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3: Bonjour à tous. Des nouvelles rassurantes, des cas contacts d'antivirus. La ministre de la Santé, Stéphanie Rist, a annoncé ce matin que tous leurs tests sont négatifs. Les 26 personnes concernées restent confinées à l'hôpital et continueront d'être testées jusqu'à ce que tout risque soit écarté. La période d'incubation pour la maladie peut aller jusqu'à une quarantaine de jours. Et de 4, Benjamin Lucas officialise sa candidature à la primaire de la gauche. Le député Génération qui fera donc face à Marine Tondelier, François Ruffin et Clémentine Autain. Le vote est prévu en octobre, mais le processus est déjà compromis par la participation incertaine des socialistes. Le secrétaire du parti, Olivier Faure, souhaite y prendre part, tandis que le chef des députés PS, Boris Vallot, a quitté la direction en protestation. Un incident isolé, le groupe People and Baby s'explique sur l'alcoolisation d'un bébé dans une micro-crèche de Plailly, dans l'Oise. Les parents ont porté plainte après avoir récupéré leur enfant d'un an et demi avec plus de 2 grammes d'alcool dans le sang à la mi-mars. L'hôpital ayant pris en charge la fillette avait effectué un signalement. Le groupe People and Baby assure qu'aucun autre enfant n'est concerné. L'établissement est fermé jusqu'à nouvel ordre. Au moins 2 morts par noyade dans le Finistère. Plusieurs personnes qui se promenaient sur la plage des Blancs Sablons ou Conquet ont été submergées par des vagues et ont perdu l'équilibre aujourd'hui. 2 autres personnes sont hospitalisées dans un état très préoccupant. Le groupe de marcheurs était originaire de Brest, tous âgés de 65 à 70 ans. La Russie a court de solutions sur le terrain militaire. Sur X, Emmanuel Macron estime que Moscou ne sait pas comment terminer sa guerre d'agression. Réaction du président après d'importantes frappes de drones sur Kiev la nuit dernière. Le bilan s'est alourdi à 5 morts. Une quarantaine de personnes sont blessées. Et puis en foot, la liste de Didier Deschamps, le sélectionneur de l'équipe de France, donnera ce soir aux 20h de TF1 la liste des joueurs retenus pour le mondial qui débutera dans moins d'un mois sur le continent américain. Des Bleus qui se retrouveront à Clairefontaine à la fin du mois. Bon après-midi à tous.

Hello, les Crazy Dude Disco, welcome on Aviva pour goûter aux meilleurs sons des 70s and 80s. Are you ready? C'est parti pour 27 minutes de décibels qui déchirent. On commence fort avec le chanteur anglais de R&B Billy Ocean et son gros tube de février 85, premier des charts britanniques, When the Going Gets Full, The Touch Get Going. Thème musical du film Le Diamant du Nil avec Michael Douglas. Let's go!

0: Gene Chandler, chanteur américain de soul et de R&B, surnommé The Duke, est un touche-à-tout qui connaît son heure de gloire disco en 78 avec le titre Get Down, Come On Board.
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0: On va terminer cette session disco en compagnie du chanteur italien Silver Pozzoli, très populaire en 84 grâce au single Around My Dream, Avanti Ragazzo.
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1: Bonjour à tous. Des nouvelles rassurantes, des cas contacts d'antivirus. La ministre de la Santé, Stéphanie Rist, a annoncé ce matin que tous leurs tests sont négatifs. Les 26 personnes concernées restent confinées à l'hôpital et continueront d'être testées jusqu'à ce que tout risque soit écarté. La période d'incubation pour la maladie peut aller jusqu'à une quarantaine de jours. Et de 4, Benjamin Lucas officialise sa candidature à la primaire de la gauche. Le député Génération qui fera donc face à Marine Tondelier, François Ruffin et Clémentine Autain. Le vote est prévu en octobre, mais le processus est déjà compromis par la participation incertaine des socialistes. Le secrétaire du parti Olivier Faure souhaite y prendre part, tandis que le chef des députés PS Boris Vallot a quitté la direction en protestation. Un incident isolé, le groupe People and Baby s'explique sur l'alcoolisation d'un bébé dans une micro-crèche de Plailly dans l'Oise. Les parents ont porté plainte après avoir récupéré leur enfant d'un an et demi avec plus de 2 grammes d'alcool dans le sang à la mi-mars. L'hôpital ayant pris en charge la fillette avait effectué un signalement. Le groupe People and Baby assure qu'aucun autre enfant n'est concerné. L'établissement est fermé jusqu'à nouvel ordre. Au moins 2 morts par noyade dans le Finistère. Plusieurs personnes qui se promenaient sur la plage des Blancs Sablons ou Conquet ont été submergées par des vagues et ont perdu l'équilibre aujourd'hui. 2 autres personnes sont hospitalisées dans un état très préoccupant. Le groupe de marcheurs était originaire de Brest, tous âgés de 65 à 70 ans. La Russie a court de solutions sur le terrain militaire. Sur X, Emmanuel Macron estime que Moscou ne sait pas comment terminer sa guerre d'agression. Réaction du président après d'importantes frappes de drones sur Kiev la nuit dernière. Le bilan s'est alourdi à 5 morts. Une quarantaine de personnes sont blessées. Et puis en foot, la liste de Didier Deschamps, le sélectionneur de l'équipe de France, donnera ce soir aux 20h de TF1 la liste des joueurs retenus pour le mondial qui débutera dans moins d'un mois sur le continent américain. Des Bleus qui se retrouveront à Clairefontaine à la fin du mois. Bon après-midi à tous.

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1: Bonjour à toutes et à tous et bienvenue sur Radio Aviva, le 88 FM, radio-aviva.com pour nous retrouver en DAB+, partout et tout le temps pour nous écouter vraiment dans votre voiture ou sur votre téléphone. Aujourd'hui, nous allons parler de la soirée qui arrive du 27 mai. Rendez-vous à 19h au Domaine Saint-André à Metz. C'est un événement organisé donc par les Étoiles Solidaires. C'est un projet de la Caïs Academy et pour ça, bien sûr, je ne suis pas tout seul pour en parler. Je suis accompagné de Solène Suner qui est étudiante à la Caïs Academy qui va nous présenter et le projet donc dans sa globalité, les Étoiles Solidaires, la Caïs Academy, mais aussi bien sûr la soirée du 27 mai. Et on va d'ailleurs commencer par ça pour expliquer un petit peu, pour donner un petit peu de contexte. Solène, bonjour.
2: Bonjour.
1: Vous êtes donc étudiante à la Caïs Academy, comme je viens de le dire à l'instant. Et donc cette soirée du 27 mai à 19h, qu'est-ce que c'est? Quel est l'objectif? Qu'est-ce qui va se passer en fait?
2: Tout d'abord, ce projet est né de notre classe. Donc, on est étudiant en première année de master communication événementielle. Et en fait, cette idée est née de. On a remarqué qu'un grand nombre d'entre nous étaient touchés de près ou de loin par la maladie. Et donc, pour cela, on a voulu agir à notre petite échelle et soutenir cette cause. Donc, tous les fonds récoltés, donc le billet d'entrée à 5€, qui sera reversé à la Ligue contre le cancer de l'Hérault. Donc, ça, c'est un projet qui nous tient à cœur. Donc au programme, on y retrouve vraiment une ambiance festive avec la chanteuse Laura Joy, avec son attachement plus particulier au bassin de Thau, avec la présence du DJ FX International. Une tombola également sera présente. Une exposition photo de Jean-François Bourgeois a été choisie pour sensibiliser le public à toutes les formes de concert à travers un regard artistique. Et aussi avec la présence de l'association Rory Outa, qui apportera une dimension culturelle et immersive à la soirée grâce à des danses tahitiennes. Voilà. Et pour se restaurer, on y retrouvera le traiteur Chitati Suzanne avec des spécialités polynésiennes.
1: Ouais, en tout cas, vous manquerez de rien. En tout cas, pour ce 27 mai, rendez-vous à 19h. On va parler bien sûr de la billetterie en fin d'émission, pardon. Mais voilà, la Caïs Academy, qu'est-ce que c'est en fait? Qu'est-ce qu'elle vient faire là dans cette soirée-là? Enfin, quel est son rapport avec cette soirée en fait?
2: Oui, alors en fait, je suis à Caïs Academy, donc en première année de master communication, et on a pour projet cette année de réaliser un projet qui nous tient à cœur, donc de soutenir la Ligue contre le cancer de l'Hérault, et voilà, donc il s'intitule les

0: fait vraiment marquer les esprits, on va dire.
1: En tout cas, c'est ce qu'on espère, c'est ce qui va se passer avec l'exposition d'art, avec tout ce qui va se passer en fait pendant cette soirée-là. Il y aura aussi une prise de parole de la Ligue contre le cancer, elle-même, entre guillemets, pour la sensibilisation encore et toujours. Donc, ça devrait bien se passer quand même.
0: Oh oui, j'ai l'esprit.
1: Comment est-ce qu'on pourrait donner envie à nos auditeurs ainsi qu'à nos auditrices de se rendre donc dans la ville de Metz, au domaine de Saint-André, pour participer à l'événement, pour justement mettre sa pierre à l'édifice de la lutte contre le cancer et de la sensibilisation à toute forme de cancer?
0: Oui, c'est vraiment, n'hésitez pas à venir parce que ce sera vraiment un moment de partage, d'échange et de solidarité. On espère vraiment rassembler un maximum de personnes autour de cette belle cause parce qu'on est tous concernés de près ou de loin. Et n'hésitez pas à suivre nos aventures sur notre page Facebook et Instagram et LinkedIn, Les Étoiles Solidaires.
1: Donc Les Étoiles Solidaires au pluriel, bien sûr, forcément. Pour ce qui est la billetterie, où est-ce qu'on peut la retrouver? Combien ça coûte? Qu'est-ce qu'on doit faire? Dites-nous tout.
0: Oui, alors vous pouvez retrouver la billetterie sur nos comptes, nos réseaux sociaux, donc Facebook, LinkedIn, Instagram, directement dans la biographie, et sur nos posts réseaux sociaux. Et l'entrée est à 5 euros hors restauration, donc vous paierez en plus de l'entrée la restauration qui sera exceptionnelle chez Tachi Suzanne.
1: Solène Souner, merci à vous pour vos réponses. Je rappelle que vous êtes étudiante à la CAIS Academy, vous êtes aussi ici pour me parler des Étoiles Solidaires qui organisent leur soirée du 27 mai à 19h au domaine Saint-André de Metz, donc au profit de la Ligue contre le cancer. Donc il y a toute une soirée qui est dédiée pour la sensibilisation en fait, au final, avec un discours de cette fameuse Ligue contre le cancer, une exposition artistique, des rencontres. Donc voilà, tout plein de choses de prévues. Solène, merci à vous pour vos réponses.
0: Merci et à bientôt.
1: Et à bientôt, je l'espère. En tout cas, c'est une belle initiative que nous relayons sur Radio Aviva. Cette émission est à présent terminée. Je vous propose de la réécouter au format podcast sur notre site internet radio-avio.com et aussi de nous retrouver nous aussi sur nos réseaux sociaux, sur Instagram, Facebook, sur X, ex Twitter, sur LinkedIn. Voilà, donc quasiment tous les réseaux en tapant simplement Radio Aviva. Il y a des jeux concours, il y a aussi toute l'actualité de Montpellier qui y est reliée. Merci à vous et à très vite sur le programme.
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4: Et nous sommes le 14 mai aujourd'hui, nous fêtons les Mathias et les Aglaé. Et en ce 14 mai, je pourrais vous parler de l'assassinat d'Henri IV en 1610 par Ravaillac. J'aurais aussi pu vous parler de la déclaration d'indépendance de l'État d'Israël en 1948. Ou encore du film Les Parapluies de Cherbourg qui, en 1964, obtient la Palme d'Or à Cannes, remise par Anouk Aimée à Jacques Demy. Mais le 14 mai 1984, naît Mark Zuckerberg, cofondateur du site internet Facebook, devenu un véritable phénomène de société. À l'origine, Facebook est fondé en 2004 par Mark Zuckerberg et ses camarades de l'université d'Harvard. D'abord réservée aux étudiants de Harvard, la plateforme s'ouvre ensuite à d'autres universités américaines avant de devenir accessible à tous en septembre 2006. Toute personne d'au moins 13 ans possédant une adresse électronique valide peut posséder un compte. Une réussite qui crée des tensions. Les frères Winklevoss, également étudiants à Harvard, estiment que Mark Zuckerberg leur a volé leur idée. À la suite d'un procès, il reçoit finalement un dédommagement de 65 millions de dollars. Quelques années plus tard, en 2012, Facebook lance la plus grosse introduction en bourse de l'histoire des valeurs technologiques avec une valorisation de 104 milliards de dollars. Facebook agace tant il fascine. Le réseau social est régulièrement pointé du doigt pour sa gestion des données privées. Pourtant, il reste encore un outil largement utilisé dans le monde. La citation du jour est signée de Mark Zuckerberg. Le plus grand risque est de ne prendre aucun risque dans un monde qui évolue très rapidement. La seule stratégie qui échoue et de ne pas prendre de risque.

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3: Bélier, ne vous précipitez pas bille en tête sans réfléchir aux conséquences de vos actes.
4: Taureau, mettez un bémol à votre impulsivité, prenez tout votre temps pour finaliser vos projets.
5: Gémeaux, soyez franc et sincère en votre partenaire, livrez-lui le fond de votre pensée.
6: Cancer, vous surmonterez vos difficultés relationnelles en mettant les choses à plat entre vous et votre partenaire.
7: Lion, ayez confiance en votre bonne étoile si une opportunité se présente.
8: Vierge, vous pouvez compter sur des appuis solides pour vous aider et vous soutenir dans vos démarches.
9: Balance, luttez contre le stress en vous accordant des pauses régulières dans la journée.
10: Scorpion, si vous programmiez quelques jours de repos à la campagne, cela vous ferait le plus grand bien.
11: Sagittaire, Vénus, planète de l'amour, vous invite à accepter les propositions de sortie de vos amis.
12: Capricorne, vous avez besoin de vous changer les idées. Forcez-vous un peu, vous pourriez faire une charmante rencontre.
13: Verseau, pensez au bonheur qui vous attend. Mettez de côté vos appréhensions. Vos efforts porteront les fruits de l'amour.
14: Poisson, vous êtes un brin autoritaire en ce moment. Cela peut déclencher des conflits avec l'un de vos collaborateurs.

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1: De Jacques Prévert, Quartier Libre. J'ai mis mon képi dans la cage et je suis sorti avec l'oiseau sur la tête. Alors, on ne salue plus, a demandé le commandant. Non, on ne salue plus, a répondu l'oiseau. Ah bon ? Excusez-moi, je croyais qu'on saluait, a dit le commandant. Vous êtes tout excusé, tout le monde peut se tromper, a dit l'oiseau.

0: plastique qui disparaît dans la mer sans polluer. Notre chronique innovation du jour pourrait bien changer notre rapport au plastique. Parce qu'on le sait, le plastique, c'est pratique, mais c'est aussi un énorme problème. Il met des centaines d'années à se dégrader et surtout, il se transforme en microplastique qu'on retrouve absolument partout, même dans notre corps. Alors, des chercheurs japonais ont peut-être trouvé une solution. Ils ont créé un nouveau type de plastique aussi solide que ceux qu'on utilise tous les jours. Mais avec une particularité étonnante, il peut se dissoudre complètement dans l'eau de mer en moins de 9 heures. En fait, tout repose sur sa structure. Ce plastique est maintenu par des sortes de verrous chimiques. Tant qu'il est dans des conditions normales, il reste solide, stable, utilisable, comme n'importe quel objet du quotidien. Mais dès qu'il est en contact avec du sel, comme dans l'eau de mer, ces verrous sautent, les liaisons se cassent et le matériau se désintègre rapidement. Et le plus intéressant, c'est ce qu'il devient ensuite. Contrairement au plastique classique, il ne laisse aucun microplastique. Les résidus sont même utiles. Ils contiennent de l'azote et du phosphore, des nutriments que les plantes et les micro-organismes peuvent absorber. Alors évidemment, ce n'est pas magique non plus. En trop grande quantité, ces nutriments pourraient déséquilibrer les écosystèmes marins, par exemple en favorisant certaines algues. Donc les chercheurs restent prudents. L'idée, ce serait plutôt de gérer ce matériau dans des circuits de recyclage adaptés. Mais malgré cela, c'est une avancée prometteuse. Un plastique solide, utile et qui disparaît sans polluer.
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3: Bonjour et bienvenue dans l'émission Les thérapies parallèles. Vous avez peut-être remarqué qu'aujourd'hui, les psys vous proposent des outils pour vous aider dans votre démarche, mais souvent, on ne sait pas trop ce que ça veut dire. Je suis Florence Giraud, psychopraticienne, et je vais vous guider pour comprendre les différentes méthodes thérapeutiques qui peuvent vous aider à mieux vous connaître et donc à vous épanouir. Aujourd'hui, nous allons explorer la psychosynthèse. Alors, pour la petite histoire de la méthode, on est au début du XXe siècle, et tandis que le monde des idées est en bouillonnement, le neurologue et psychiatre italien Roberto Assagioli rencontre Freud et Jung. Il devient leur collaborateur, et il a contribué à l'introduction et au développement de la psychanalyse en Italie. Puis il se distancie du milieu de la psychanalyse de Freud, qui en est encore à ses débuts, puis il crée sa propre conception de l'appareil psychique, tout en intégrant des apports freudiens, ainsi que l'inconscient collectif de Jung. Mais en allant au-delà, par l'introduction notamment d'une instance psychique qu'il a appelée l'inconscient supérieur. Il travaille à une perspective plus globale et holistique de l'être humain. Il s'éloigne de l'analyse de la psyché pour se diriger vers la synthèse de la psyché. La psychosynthèse compte parmi les plus anciennes écoles de psychologie d'Europe occidentale. La psychosynthèse est une approche psychologique globale de la personnalité qui favorise la connaissance de soi, son évolution et l'expression de son potentiel pour une vie plus épanouie. C'est également une approche thérapeutique qui a pour but la résolution des conflits internes de la personne par la reconnaissance et l'harmonisation de tous les différents aspects de sa personnalité. Mais alors, comment ça marche ? La psychosynthèse est une approche systémique. Elle prend en compte l'être humain comme système vivant, avec son corps et son esprit, en relation directe avec l'environnement englobé dans un ensemble. Mais la psychosynthèse est également une approche intégrative du fait que ce soit d'abord une expérience vécue d'ouverture et de recentration. Il s'agit d'une pratique d'ouverture à une autre, un art du vivant. La psychosynthèse s'appuie sur ses racines analytiques, c'est-à-dire la rigueur et l'ouverture de l'attitude analytique, et elle utilise à l'intérieur de son cadre les outils du travail thérapeutique intégrant les dimensions du corps, des émotions, de l'intellect et de l'âme. Parmi les prémices de l'approche, l'une veut que l'univers soit organisé de manière à favoriser l'évolution de la conscience. Et une autre suppose que l'âme, qui serait d'essence divine, cherche constamment à croître. Comme on chercherait toujours à ce que les qualités spécifiques que l'on possède se transforment en actions concrètes, on comprend mieux que nous soyons anxieux et malheureux devant les contingences de la vie. La première année de notre expérience est notamment l'occasion de blessures primales qui nous atteignent dans notre structure psychologique et envahissent notre personnalité. Pour surmonter les conditionnements qui nous empêchent d'atteindre la plénitude de nos capacités essentielles, nous devons d'abord les trouver et les reconnaître, sans les juger et encore moins les combattre, puis se désidentifier d'eux. Parce que comme le disait Roberto Assagioli, le fondateur de la psychosynthèse, nous sommes dominés par tout ce à quoi notre moi se laisse identifier. Pour mieux comprendre ce processus, voici un exemple. Si je me suis identifiée à la partie timide de moi-même, je crois n'être que cette part-là, et je m'empêche alors d'éprouver et d'exprimer mes autres côtés, la partie créative, la partie sociable, la partie vitale, etc. C'est le principe de l'acceptation des identifications. Je suis timide, mais je ne suis pas que ça. Je suis plus que cela. La psychosynthèse propose comme modèle d'évolution humain un mouvement de synthèse orienté vers un espace de liberté. Elle englobe la mort et la vie, le masculin et le féminin, l'ombre et la lumière, le corps et l'esprit, l'individu et le monde. C'est donc avant tout une philosophie de vie et une dynamique de l'être. L'accent est porté sur l'importance du sens que chacun donne à sa vie et insiste sur les notions de choix, de décision et de responsabilité. La psychosynthèse se propose de développer l'être humain en vue d'une réalisation personnelle et sociale dans notre monde moderne, avec une ouverture d'esprit, de fluidité et d'humanisme, ce qui apportera un élargissement du champ de conscience et de communiquer avec notre psyché. La psychosynthèse présuppose l'existence en l'homme d'un centre vital et étudie les faits psychiques dans leur relation avec ce centre, seul capable d'y mettre de l'ordre et de révéler notre vraie identité. L'une des notions de la psychosynthèse est constituée de la dimension transpersonnelle, c'est-à-dire scientifique et spirituelle de l'humain. Elle inclut notre avenir psychique, nos vertus, nos talents et nos qualités non encore actualisées, notre potentiel, toutes nos facultés de haut niveau, nos intuitions les plus larges, nos inspirations, nos impulsions à l'action altruiste, la créativité, les sentiments à caractère unitaire et synthétique, comme la foi, l'amour, l'audace et la joie, le sens éthique, esthétique et spirituel, les états d'illumination et d'extase, les idéaux les plus nobles et les facultés parapsychologiques supérieures. Ainsi, la psychosynthèse n'est pas seulement une méthode thérapeutique, mais une méthode d'éducation et de développement de la personnalité. L'harmonie qu'elle recherche d'abord pour l'individu pourrait s'étendre au groupe, aux sociétés, aux nations, et de cette façon, préparer une humanité plus heureuse. On peut avoir recours à la psychosynthèse comme outil de résolution de conflits, qu'ils soient individuels, interpersonnels ou de groupe. Mais son objectif fondamental est de faire en sorte que la personne découvre le sens de sa vie. La psychosynthèse s'adresse à toute personne qui désire, par un travail en profondeur sur soi, à créer des relations plus harmonieuses avec les autres, le monde et avec la vie. Elle aide à mieux appréhender les situations de la vie quotidienne et régler ses difficultés dans différents domaines, professionnels, personnels, familiaux, sociaux. La psychosynthèse peut vous aider à se connaître pour mieux fonctionner et exprimer ses propres potentialités, à reconnaître l'origine des conflits, les maîtriser et les transformer, à développer la confiance en soi, sa propre autonomie et responsabilité pour apporter des changements, à reconnaître les mécanismes de la communication et gérer les relations, à développer la créativité et faciliter l'expression de soi, à développer le sens et l'adaptation en apprenant à utiliser des outils pour affronter les imprévus de la vie personnelle, relationnelle et professionnelle, développer les capacités d'accueil et d'écoute de l'autre, à reconnaître, apprécier et favoriser les valeurs et les expériences plus significatives de l'être. La psychosynthèse permet aussi aux professionnels de santé et de la relation humaine d'acquérir des outils complémentaires utiles à leur pratique. Le déroulement d'une séance va commencer par identifier un comportement que l'on veut changer en discutant en face à face. Un des éléments caractéristiques de la psychosynthèse est de nous aider à prendre conscience de nos multiples sous-personnalités inconscientes, à les apprivoiser et à en réaliser la synthèse. Le thérapeute va prendre en compte toutes les situations de notre vie, intérieures, familiales, sociales, comme autant de voies d'accès. Mentionnons aussi que la psychosynthèse accorde à la volonté un rôle central dans le processus d'activation thérapeutique. Qu'elle paraisse l'allié de notre projet de vie ou qu'elle semble s'y opposer, la volonté est toujours une importante manifestation du « jeu » qui s'exprime à travers ses sous-personnalités. Quand on veut changer un comportement, par exemple trop manger, ou quand on se culpabilise pour tout et pour rien, ou quand on a de la violence verbale ou physique, on se retrouve souvent aux prises avec diverses sous-personnalités qui s'opposent, chacune voulant notre plus grand bien, de son point de vue particulier, évidemment. Voici par exemple quelques sous-personnalités qui peuvent cohabiter chez un même individu. Le jouisseur, qui cherche le plaisir avant tout, mais qui se soucie bien peu des conséquences de ses actions à long terme. Il y a l'idéaliste, qui possède de nobles buts et qui croit qu'à force de volonté, on peut toujours les atteindre. Il y a le juge, qui prétend se situer au-delà de la mêlée et qui voudrait encadrer les autres personnages. Et combien d'autres, de l'ange au rebelle, en passant par le protecteur et l'enfant humilié. Durant une séance, le psychosynthésiste peut nous amener à s'identifier tour à tour aux divers personnages qui la composent. Chacun pourra prendre la parole, bouger, vivre des émotions, se confronter aux autres, etc. Le rôle du thérapeute est de demeurer le gardien de chacun des personnages, de leur permettre de prendre la place qui leur revient et de favoriser la communication entre eux. Il pourra également interpeller le soi, désidentifier de ses diverses sous-personnalités. Pour parvenir à cette vision plus globale de soi, le psychosynthésiste a beaucoup de latitude dans le choix des outils, dont la méditation, l'écriture, des exercices de libération corporelle, de visualisation, de créativité, etc. À la fin d'une séance, peut-être que l'idéaliste comprendra mieux les motivations et l'utilité du jouisseur. Rassuré, il pourrait consentir à lui laisser plus de place. Ou alors, le juge découvrira que malgré ses bonnes intentions, il n'est pas le soi, mais qu'une simple sous-personnalité comme les autres. Il pourrait alors cesser de croire qu'il doit absolument tout contrôler. Toutes ces étapes constituent des pas vers une plus grande synthèse fondamentale. Plus on réalise sa psychosynthèse personnelle, c'est-à-dire l'intégration des multiples éléments de son être, plus notre mode de fonctionnement devient ce que l'on peut appeler optimal. On manifeste alors de plus en plus les qualités de notre essence, comme l'esprit de coopération, la responsabilité sociale et l'amour altruiste, et on avance dans l'étape transpersonnelle de notre évolution, c'est-à-dire ce qui existe au-delà de notre personnalité, de notre conditionnement et de notre petit monde. Roberto Assagioli, le fondateur de la psychosynthèse, explique que le travail n'est pas une tâche qui peut être achevée menant à un résultat final et statique, comme la finition d'une construction. Il s'agit d'un processus vital et dynamique, menant à des conquêtes intérieures toujours nouvelles, à une intégration toujours plus large à chaque séance. La durée d'une psychothérapie individuelle en psychosynthèse peut varier, selon les besoins et les problématiques, de quelques semaines à plusieurs mois. La séance dure généralement une heure et les tarifs sont souvent aux alentours de 50 à 70 euros et sont modulables en fonction des situations individuelles. Vous pouvez aussi participer à des ateliers qui proposent souvent des thèmes, comme par exemple « Reconnaître et mettre en œuvre ses besoins réels » ou « Sortir d'un moi isolé pour se relier au flux du monde ». Ou encore, intégrer les ruptures et crises dans un processus de transformation et de maturation. Ces ateliers sont sur une journée ou sur un week-end. Le tarif est d'environ 90 euros la session de 3 ou 4 heures, ou 200 euros les deux jours pour un groupe de 8 à 15 personnes maximum. Pour trouver des informations complémentaires ou des praticiens dans votre département, vous pouvez vous rendre sur les différents sites de cette méthode, comme celui de l'Institut français de psychosynthèse, qui est psychosynthèse.fr, ou alors celui de la Société française de psychosynthèse thérapeutique, qui est psychosynthèse.com. Vous avez aussi, pour vous aider à bien choisir le ou la professionnelle qui va vous accompagner dans cette aventure très personnelle, l'annuaire MonPsy ou la FF2P qui recense des praticiens et praticiennes reconnus par les principales organisations représentatives de la profession. N'oubliez pas que lors du premier entretien, qui peut être par téléphone et qui n'est qu'une prise de contact, ne soyez pas avare de questionnements sur son parcours. Quelles sont ses formations? Quelle thérapie a-t-il fait et combien de temps? Qui est son superviseur? Quelles sont les modalités comme le coût, la fréquence, etc.? Gardez votre sens critique en éveil et si vous ne le sentez pas lors de ce premier entretien, n'hésitez pas à en consulter un autre. Faites confiance à votre ressenti. Aujourd'hui, nous avons décrypté ce qu'est la psychosynthèse, un des outils d'accompagnement en psychothérapie.
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3: Bonjour à toutes et à tous et bienvenue dans votre agenda. Voici les événements et les sorties à venir. On commence avec une pièce de théâtre intitulée Le Grand Débat. Suite à une erreur administrative d'Airbnb, Franck et Célia, deux adultes opposés sur le plan politique autant qu'humain, vont se retrouver contraints de passer le week-end ensemble. Le Grand Débat de la Folie Positive Compagnie aura lieu tous les jours du 21 au 23 mai à 21h15 au Point Comédie à Montpellier. Le tarif plein est de 20 euros. Les billets sont disponibles sur lepointcomedie.fr. Eurogrèce France propose un concert exceptionnel de musique grecque avec les chorales Méliphonos de Charistos, Myrtia de Montpellier et l'orchestre de Charistos. Une belle occasion de découvrir les chants de Mikis Theodorakis et autres compositeurs grecs. Rendez-vous à la salle des rencontres de la mairie de Montpellier le 22 mai à 18h30. L'entrée est gratuite. Du 22 au 31 mai, les Marteaux de Gélonne reviennent pour une 9e édition. Avant de rejoindre Saint-Guilhem-le-Désert, le festival s'installe en effet à Montpellier et transforme église et salle en véritable chambre d'écho médiévale. À travers chants mystiques, récits anciens et instruments oubliés, chaque concert se présente comme une incantation. Au programme, de nombreux concerts, des projections et des ateliers. Pour la billetterie et plus d'infos, rendez-vous sur le site signesducielaumarge.org. Samedi 23 mai, le cœur de Latte va se transformer en un véritable village artisanal. L'événement réunira 68 créateurs locaux, exclusivement issus de l'Hérault et du Gard, tous sélectionnés pour la qualité et l'originalité de leur travail. Sur les stands, vous trouverez des créations faites main, dans une ambiance musicale celtique à partir de 16h. L'entrée est libre et gratuite. Le grand marché aux créatures, c'est le 23 mai de 10h30 à 19h, place d'Aragon à Latte. Et pour finir, un événement sportif, le Trail Bohémien, qui aura lieu au Pouget le 24 mai. L'événement propose trois parcours sur sentier, chemin de vigne et passage en sous-bois, avec une arrivée au cœur historique du village. Lors de l'inscription, un repas d'après-course sera proposé en option. Plus d'infos sur foyerruralpouget.fr. C'est tout pour cet agenda. À bientôt sur Radio Aviva.

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1: Bonjour à tous. Des nouvelles rassurantes, des cas contacts d'antivirus. La ministre de la Santé, Stéphanie Rist, a annoncé ce matin que tous leurs tests sont négatifs. Les 26 personnes concernées restent confinées à l'hôpital et continueront d'être testées jusqu'à ce que tout risque soit écarté. La période d'incubation pour la maladie peut aller jusqu'à une quarantaine de jours. Et de 4, Benjamin Lucas officialise sa candidature à la primaire de la gauche. Le député Génération qui fera donc face à Marine Tondelier, François Ruffin et Clémentine Autain. Le vote est prévu en octobre, mais le processus est déjà compromis par la participation incertaine des socialistes. Le secrétaire du parti, Olivier Faure, souhaite y prendre part, tandis que le chef des députés PS, Boris Vallaud, a quitté la direction en protestation. Un incident isolé, le groupe People and Baby s'explique sur l'alcoolisation d'un bébé dans une micro-crèche de Plailly, dans l'Oise. Les parents ont porté plainte après avoir récupéré leur enfant d'un an et demi avec plus de 2 grammes d'alcool dans le sang à la mi-mars. L'hôpital ayant pris en charge la fillette avait effectué un signalement. Le groupe People and Baby assure qu'aucun autre enfant n'est concerné. L'établissement est fermé jusqu'à nouvel ordre. Au moins 2 morts par noyade dans le Finistère. Plusieurs personnes qui se promenaient sur la plage des Blancs Sablons ou Conquet ont été submergées par des vagues et ont perdu l'équilibre aujourd'hui. 2 autres personnes sont hospitalisées dans un état très préoccupant. Le groupe de marcheurs était originaire de Brest, tous âgés de 65 à 70 ans. La Russie a court de solutions sur le terrain militaire. Sur X, Emmanuel Macron estime que Moscou ne sait pas comment terminer sa guerre d'agression. Réaction du président après d'importantes frappes de drones sur Kiev la nuit dernière. Le bilan s'est alourdi à 5 morts. Une quarantaine de personnes sont blessées. Et puis en foot, la liste de Didier Deschamps, le sélectionneur de l'équipe de France, donnera ce soir aux 20h de TF1 la liste des joueurs retenus pour le mondial qui débutera dans moins d'un mois sur le continent américain. Des Bleus qui se retrouveront à Clairefontaine à la fin du mois. Bon après-midi à tous.
0: Sur votre plateau télé ce soir, de la terre battue, un retour dans le temps et un duel. Roland Garros entre les lignes sur France 2, série documentaire. Roland Garros côté coulisses comme vous ne l'avez jamais vu. Au cœur de l'édition 2025, pour la première fois, les caméras se sont invitées là où personne n'avait encore filmé. Des ramasseurs de balles aux stars de la finale en immersion avec les équipes dirigées par Amélie Mauresmo.
2: Roland Garros, c'est le plus grand tournoi de terre battue au monde.
3: Cette compétition, elle est exigeante, difficile, rude.
4: Il y a un tempo, tu vois.
5: C'est la terre battue, donc physiquement, c'est beaucoup plus dur.
0: Canap 2007 sur TMC Magazine. Étienne Carbonnier dédie cette soirée à l'année 2007. L'arrivée du premier iPhone, la percée de la tectonique ou encore l'explosion du groupe de rock allemand Tokyo Hotel sont au programme de cette rétrospective qui propose également une plongée dans la campagne présidentielle. La faille sur Novo 19, film avec Anthony Hopkins et Ryan Gosling. Soupçonné du meurtre de sa femme, un homme se retrouve engagé dans un redoutable jeu de manipulation contre un jeune procureur adjoint ambitieux et déterminé. C'est une véritable partie d'échecs qui commence entre les deux hommes.
6: Méfie-toi de ce type, il a quelque chose qui tourne pas rond.
7: Je lui fais signer des aveux et je l'envoie en prison.
8: Quand on regarde de près, on voit que tout le monde a un point faible où se produit un jour. La faille.
9: Vous cherchez le mien ?
10: Le vôtre, je l'ai déjà trouvé.
0: Roland Garros entre les lignes sur France 2, Canap 2007 sur TMC et La Faille sur Novo 19. Très belle soirée à tous.

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1: Monsieur le maire de la Grande Motte, Stéphane Rossignol, bonjour.
2: Bonjour.
1: Alors, vous venez de présenter la rénovation de la Grande Motte. C'est un énorme ouvrage. Dans les années 33.
3: Lui et moi.
1: Pour l'instant, certains projets ont déjà été.
2: Oui, on est en pleine phase de développement du projet Viport. Hein, c'est un projet très ambitieux qui, d'abord, a consisté à rénover les quais qui entourent le port de la Grande Motte avec le quai Georges Pompidou, le quai Éric Tabarly, la ville de Robert-Fage. On a créé, il y a maintenant bientôt 3 ans, un parking d'entrée de ville de 800 places destiné à compenser la suppression des poches de stationnement qui étaient sur le port et qui étaient inesthétiques et qui cachaient la vue sur le port lorsqu'on était sur les quais. On déploie cette balade de plage à plage qu'a conçu l'architecte du projet François Leclerc. Et aujourd'hui, on rentre dans la phase la plus importante, qui est celle de la partie portuaire, puisque on vient de commencer les travaux de confortement de la digue ouest d'entrée dans le port de la Grande Motte, qui va consister à la renforcer, à la rehausser, protéger et sécuriser le port et la digue de la montée des eaux, puisque nous sommes nous aussi confrontés, mais que la Grande Motte a la chance d'être nettement surélevée. Donc, va commencer donc prochainement ce qui a été présenté ce matin, c'est la construction du bureau du port qui accueillera les services techniques du port et puis surtout la nautique qui va pouvoir accueillir un certain nombre d'entreprises aujourd'hui implantées sur la zone technique. Cette aéronautique qui sera donc très transparente, très ouverte sur l'entrée du port et qui va permettre, en dégageant des entreprises techniques aujourd'hui qui s'y installeront, de pouvoir créer ce que l'architecte a appelé la colline, où seront créés autour de 250 logements, dont près de la moitié seront des logements à Bordeaux.
1: Alors qu'à la fin des années 68, il y avait donc, on avait pensé faire une station touristique. Maintenant, c'est une ville.
2: Tout à fait.

0: n'y avait rien, est devenue au fil des années une ville permanente. Aujourd'hui, près de 10 000 habitants à l'année, qui sont multipliés par 10 pendant la saison estivale. Donc, une ville qui vit maintenant avec un tourisme de 4 saisons tout au long de l'année. Et donc, c'est vrai qu'aujourd'hui, la Grand-Motte n'est plus simplement une station. Elle l'est bien sûr, notamment l'été, mais c'est véritablement une ville permanente.
1: Et est-ce que vous avez prévu, vous avez pensé qu'il y aura de nouveaux emplois créés?
0: Alors, automatiquement, la création déjà de cette halle nautique, les travaux que ça engendre pendant plusieurs années, c'est déjà des créations d'emplois. Le déploiement de nouvelles activités dans la nautique vont créer certainement des emplois. Aujourd'hui, difficile de l'imaginer, mais vous savez qu'on a aujourd'hui le chantier outre-mer et bien d'autres, ce chantier naval qui déjà nécessite plusieurs centaines d'emplois. Donc, il est clair que ce projet Villeport est amené à apporter un souffle économique supplémentaire.
1: Alors, tout à l'heure, vous disiez que le prix de mètre carré était entre 8 000 et 10 000 euros. Est-ce que vous allez avoir des gens qui sont peut-être au moins pris?
0: Oui, c'est pour ça qu'au vu du prix du foncier à la Grand-Motte, c'est devenu la ville le foncier le plus élevé de l'Occitanie. C'est pour ça que nous avons souhaité dans le projet de la colline qu'il y ait 45% de logements abordables, de logements qui permettront d'avoir des coûts trois fois inférieurs, c'est-à-dire autour de 3 000 euros le mètre carré, permettant ainsi aux jeunes, à des familles d'avoir la possibilité de venir soit acheter, soit louer.
1: Justement, pour des familles, donc des logements un peu plus grands, des studios, et construits au début.
0: La Grand-Motte, c'est 9 000 studios, donc qui ne permettent pas de loger des familles. Donc aujourd'hui, dans les projets immobiliers, c'est surtout ce que nous souhaitons voir, des appartements de type P3 ou P4.
1: Merci, monsieur le maire.
0: Merci.
2: Bonjour Francis, vous êtes au salon du Multicoque de la Grand-Motte et vous allez nous parler donc de votre ressenti.
3: Bonjour à toutes et à tous. Effectivement, je suis actuellement en formation à l'Institut Nautique de Bretagne de Concarneau et j'ai la chance de participer cette semaine au salon international du Multicoque de la Grand-Motte.
2: Alors, qu'est-ce que vous avez pensé de ce salon qui présente des multicoques, justement, donc beaucoup de catamarans?
3: Absolument, des catamarans, quelques trimarans également. C'est fantastique, j'ai la chance de visiter de nombreux bateaux, tous plus beaux les uns que les autres, mais aussi et surtout de rencontrer des visiteurs, des clients potentiels et des partenaires avec lesquels j'espère travailler bientôt.
2: Effectivement, c'est un salon qui est plutôt destiné aux entreprises et également au public, peut-être pas le grand public, parce que le prix des bateaux est un peu élevé, je pense, mais vous faites également des reconditionnements de bateaux.
3: Tout à fait, l'entreprise pour laquelle j'officie cette semaine en tant que stagiaire propose une offre depuis peu de reconditionnement de bateaux. On parle de refit, mais il s'agit en l'occurrence de remettre au goût du jour et de sécuriser des bateaux parfois qui prennent de l'âge, mais qui sont tout à fait en état de naviguer et qui méritent de naviguer encore pendant plusieurs dizaines d'années.
2: Ah, c'est une bonne chose, ça permet aussi pour l'environnement d'avoir de bons réflexes.
3: Complètement, c'est pertinent comme offre d'un point de vue écologique et économique à une heure où il devient de plus en plus compliqué et surtout cher de construire de nouveaux bateaux. Donc c'est très pertinent comme offre de pouvoir permettre à des bateaux plus anciens de continuer à naviguer et c'est notre plaisir de permettre à des gens d'accéder à ces bateaux-là.
2: Eh bien merci beaucoup Francis et bon salon.
3: Merci beaucoup, bon salon à tout le monde.
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0: Bélier, ne vous précipitez pas bille en tête sans réfléchir aux conséquences de vos actes.
1: Taureau, mettez un bémol à votre impulsivité, prenez tout votre temps pour finaliser vos projets.
2: Gémeaux, soyez franc et sincère en votre partenaire, livrez-lui le fond de votre pensée.
3: Cancer, vous surmonterez vos difficultés relationnelles en mettant les choses à plat entre vous et votre partenaire.
4: Lion, ayez confiance en votre bonne étoile si une opportunité se présente.
5: Vierge, vous pouvez compter sur des appuis solides pour vous aider et vous soutenir dans vos démarches.
6: Balance, luttez contre le stress en vous accordant des pauses régulières dans la journée.
7: Scorpion, si vous programmiez quelques jours de repos à la campagne, cela vous ferait le plus grand bien.
8: Sagittaire, Vénus, planète de l'amour, vous invite à accepter les propositions de sortie de vos amis.
9: Capricorne, vous avez besoin de vous changer les idées. Forcez-vous un peu, vous pourriez faire une charmante rencontre.
10: Verseau, pensez au bonheur qui vous attend. Mettez de côté vos appréhensions.
11: Vos efforts porteront les fruits de l'amour.
12: Poisson, vous êtes un brin autoritaire en ce moment.
13: Cela peut déclencher des conflits avec l'un de vos collaborateurs.

Une girafe qui vient de Chine, on en parle aujourd'hui dans votre rendez-vous consommation. 70 millions d'exemplaires vendus dans 85 pays depuis sa création au début des années 60. Les chiffres de Sophie la girafe donnent le tournis. Ce célèbre jouet, vous l'avez peut-être eu lorsque vous étiez jeune, voire vous en avez acheté pour vos enfants. Un symbole transgénérationnel qui porte en plus l'étiquette du Made in France. Sauf que l'histoire n'est peut-être pas si belle que ça. C'est en tout cas ce qui ressort d'une enquête de Mediapart. On apprend qu'une grande partie des exemplaires du jouet serait en fait produite en Chine depuis au moins 2013, alors que le fabricant met en avant son usine de Rumilly en Haute-Savoie. En réalité, les girafes arrivent en Haute-Savoie en vrac, dans de grands cartons, entassés dans des conteneurs en provenance de Chine. Elles sont ensuite empaquetées sur place et réexpédiées en France et partout dans le monde. Pire, l'usine de Haute-Savoie fonctionnerait uniquement pour des visites, que ce soit des clients ou des journalistes. Ni l'entreprise ni son PDG n'ont souhaité donner plus de détails auprès de Mediapart, dénonçant des fake news. Finalement, dans un entretien à l'AFP, le PDG a reconnu produire les jouets en Chine, mais seulement temporairement. Il assure qu'il vise toujours à plus long terme une production 100% française. La répression des fraudes s'est saisie de l'affaire, estimant que l'entreprise avait trompé les consommateurs. Alors si vous avez un exemplaire de Sophie la girafe chez vous, comment savoir d'où elle vient? Un numéro est inscrit à l'intérieur de l'une de ses pattes. Si la série de chiffres commence par 30, alors le jouet est français. En revanche, s'il s'agit de 32 ou 33, il vient de Chine.

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1: Bonjour et bienvenue dans les rendez-vous de l'emploi. Comme tous les jours, je vous propose 3 offres d'emploi accessibles sur le site France Travail. La première offre est un poste de vendeur-vendeuse en boulangerie-pâtisserie. Pour ce CDI de 35 heures, vous serez en charge d'accueillir avec enthousiasme les clients, de la mise en rayon des produits fabriqués et de la préparation des sandwichs. Vous devez avoir l'esprit d'équipe et faire preuve de réactivité. Débutant accepté. Le numéro de l'offre 207ZFBX. La deuxième proposition est un poste de secrétaire médico-social à Montpellier. Pour ce CDI de 35 heures, vos missions. Vous serez en charge de l'accueil physique et téléphonique, ainsi que de créer les dossiers administratifs. Les débutants sont acceptés. Il est demandé de faire preuve d'adaptation, de curiosité et d'être à l'écoute. Le numéro de l'offre, 207YPLB. La troisième offre est un poste d'assistant administratif, assistante administrative à Montpellier. Pour ce CDI de 39 heures, vous serez chargé de la gestion administrative, du suivi des relations clients-fournisseurs et de programmer les campagnes de relance. 6 mois d'expérience souhaitée. Pour ce poste, il faut faire preuve de rigueur et de précision. Le numéro de l'offre, 207WHKX. Voilà, c'est tout pour ces rendez-vous de l'emploi. Je vous souhaite du courage dans vos recherches. À bientôt sur Radio Aviva.
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1: Bonjour à tous. Des nouvelles rassurantes, des cas contacts d'antivirus. La ministre de la Santé, Stéphanie Rist, a annoncé ce matin que tous leurs tests sont négatifs. Les 26 personnes concernées restent confinées à l'hôpital et continueront d'être testées jusqu'à ce que tout risque soit écarté. La période d'incubation pour la maladie peut aller jusqu'à une quarantaine de jours. Et de 4, Benjamin Lucas officialise sa candidature à la primaire de la gauche. Le député Génération qui fera donc face à Marine Tondelier, François Ruffin et Clémentine Autain. Le vote est prévu en octobre, mais le processus est déjà compromis par la participation incertaine des socialistes. Le secrétaire du parti Olivier Faure souhaite y prendre part, tandis que le chef des députés PS Boris Vallot a quitté la direction en protestation. Un incident isolé, le groupe People and Baby s'explique sur l'alcoolisation d'un bébé dans une micro-crèche de Plailly dans l'Oise. Les parents ont porté plainte après avoir récupéré leur enfant d'un an et demi avec plus de 2 grammes d'alcool dans le sang à la mi-mars. L'hôpital ayant pris en charge la fillette avait effectué un signalement. Le groupe People and Baby assure qu'aucun autre enfant n'est concerné. L'établissement est fermé jusqu'à nouvel ordre. Au moins 2 morts par noyade dans le Finistère. Plusieurs personnes qui se promenaient sur la plage des Blancs Sablons ou Conquet ont été submergées par des vagues et ont perdu l'équilibre aujourd'hui. 2 autres personnes sont hospitalisées dans un état très préoccupant. Le groupe de marcheurs était originaire de Brest, tous âgés de 65 à 70 ans. La Russie a court de solutions sur le terrain militaire. Sur X, Emmanuel Macron estime que Moscou ne sait pas comment terminer sa guerre d'agression. Réaction du président après d'importantes frappes de drones sur Kiev la nuit dernière. Le bilan s'est alourdi à 5 morts. Une quarantaine de personnes sont blessées. Et puis en foot, la liste de Didier Deschamps, le sélectionneur de l'équipe de France, donnera ce soir aux 20h de TF1 la liste des joueurs retenus pour le Mondial qui débutera dans moins d'un mois sur le continent américain. Des Bleus qui se retrouveront à Clairefontaine à la fin du mois. Bon après-midi à tous.
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3: La Seconde Guerre mondiale avec de l'humour et une touche de science-fiction, voilà ce que nous propose la série du jour. Les créations françaises tentent des choses. Nouvel exemple avec Deep, une nouvelle série diffusée sur OCS. L'histoire nous transporte en 1942. Les généraux de la France libre soupçonnent l'Allemagne nazie d'avoir mis au point un sous-marin d'un nouveau genre. Une mission ultra secrète est alors lancée. 4 hommes ont pour objectif de s'infiltrer dans la base navale la mieux gardée d'Europe. Des recrues qui sont loin d'être idéales.
4: Nous sommes sur le point de perdre cette guerre, lieutenant. Les Boches ont mis au point une machine infernale. Un sous-marin d'un nouveau genre, indétectable.
5: À vos ordres, mon général.
4: Vous y connaissez en sous-marin, lieutenant? Je veux que vous montiez une équipe. On a choisi les meilleurs pour vous. La crème de la crème.
3: Une crème pas si parfaite que ça, puisque les agents sont loin d'être les meilleurs. L'histoire prend un tout autre tournant quand ils vont découvrir que les nazis ont construit une machine à remonter le temps. Vous l'avez compris, on est loin d'une vraie reconstitution historique. La série est loufoque et pleine de second degré. D'ailleurs, son créateur dit s'être inspiré des nuls et des films de série B, des influences qui se ressentent.
6: Il se passe des trucs bizarres. C'est comme si on était coincé dans
7: une boucle.
6: Admettons que les Boches aient réellement inventé une machine à voyager dans le temps.
7: Tu sais ce que t'as vu dans le futur, on peut pas laisser faire.
6: Je savais pas que ça faisait ce bruit-là quand ça tombait.
8: Ça doit être ça, là, je suis du 3ème Reich.
3: Deep sur OCS.
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12: Bonjour à tous et bienvenue pour La Voix des Assos avec la présence d'Émilie Bonsergent qui va nous parler de l'association Adage, qui est une association qui fait beaucoup de choses dans le bon sens et qui est là justement pour nous en parler. Bonjour Émilie.
13: Bonjour.
12: Donc alors, Adage, pour ceux qui ne connaissent pas encore, c'est quoi comme association ?
13: Adage, c'est une association qui gère des établissements et services sociaux et médico-sociaux sur le territoire de l'Hérault. Alors ça veut dire quoi ? Ça veut dire que ce sont des établissements et services qui accompagnent des personnes en situation de handicap, des personnes en situation de précarité, personnes âgées, des enfants placés sous protection de l'enfance du département, ou encore des crèches. Voilà, on a plusieurs types d'activités dans notre association.
12: Ça fait beaucoup d'activités quand même, ça parce que là, je relève à peu près 4 pôles, c'est ça ?
13: 4 pôles d'intervention, exactement, avec 75 activités au total et 1800 salariés, avec à peu près 7000 personnes accompagnées chaque année.
12: D'accord. Donc, est-ce qu'il y a des actualités plus précises, justement, pourquoi vous allez nous en parler, d'ailleurs ?
13: Exactement. Là, en ce moment, on a un gros chantier sur l'autodétermination. Donc, l'autodétermination, c'est la capacité des personnes que l'on accompagne à pouvoir prendre des décisions pour leur propre vie. Donc, ça fait beaucoup de bruit parce qu'on a une recommandation de bonne pratique qui est sortie il n'y a pas très longtemps sur le handicap en particulier. Donc, bien évidemment, toutes les associations se mettent au travail pour renforcer, hein, parce qu'il ne se passait pas rien avant. On renforce effectivement quelque chose qui était déjà mis en œuvre par nos professionnels. Mais nous, on a souhaité, en tout cas à l'Adage, ne pas limiter l'autodétermination seulement au handicap. Mais on a vraiment souhaité le développer dans tous nos secteurs d'activité. On a souhaité du coup lancer un gros chantier sur l'ensemble de nos secteurs en octobre 2024, en organisant un premier séminaire interne pour faire travailler vraiment tout le monde, y compris les personnes accompagnées, nos administrateurs, les professionnels et les représentants de famille également. Et de tout ça est sorti un gros travail, un plan d'action concret qu'on met au travail avec un comité de pilotage composé là aussi de personnes accompagnées et de professionnels de tous les secteurs d'activité de l'Adage. Et on a, à l'issue de ce premier travail, élaboré par exemple une charte autodétermination qui va être diffusée dans tous nos établissements et services. Et puis on va revoir comme ça tous nos outils, tous nos process dans nos établissements pour s'assurer que vraiment tous nos professionnels permettent de renforcer l'autodétermination des personnes.
12: En 75 établissements, c'est ça, à travers de la France. Il faut dire que vous avez commencé depuis 1985.
13: Oui, exactement.
12: C'est pas tout jeune, c'est quand même un demi-siècle d'existence.
13: Exactement.
12: Et comment apparaissent les centres dont vous parlez, les divers centres ?
13: Il y a plusieurs modalités. La principale, c'est, comme vous le savez, il y a des directives nationales, des textes qui sortent, des plans nationaux, stratégies, etc., qui font que des financements sont dégagés, des cahiers des charges. Et puis, chaque association peut candidater s'il en a les moyens, hein, puisqu'il faut quand même avoir derrière le bagage en termes de compétences, de financement, de locaux, etc., pour pouvoir développer de nouvelles activités. On répond à un appel à projet, appel à candidature. Et puis, l'autorité décide de nous attribuer ou pas une nouvelle autorisation pour une activité donnée. Mmh. Et donc, effectivement, au fur et à mesure de ces plus de 30 années maintenant d'existence de l'association, on s'est développé dans ces différents secteurs d'activité.
12: Oui, j'ai un peu exagéré.
13: Non,
12: c'est déjà pas mal.
13: C'est déjà pas mal.
12: Donc, ça, c'est les premiers centres. Le premier centre a commencé à quel endroit ? C'était où ?
13: Paris, c'était Montpellier. Montpellier, on a beaucoup beaucoup d'établissements, enfin d'activités en tout cas sur Montpellier, mais tout a commencé à Montpellier.
12: Donc on peut être fier de dire que ça a germé à Montpellier, que c'est né à Montpellier, puis ça s'est développé après ça au travers de la France. Je suppose qu'il y a beaucoup parmi ce sont des bénévoles qui composent l'association, comment?
13: Alors oui, dans le conseil d'administration, ce sont des bénévoles effectivement. Avec tout profil, hein, des personnes morales, des personnes...
12: Issues du milieu médical, pas forcément.
13: Non, on a de tous les milieux. Pour certains, familles de personnes accompagnées dans nos établissements. Pour d'autres, parce qu'ils apprécient particulièrement le secteur social et médico-social. D'autres, on a un collège de professionnels aussi hein, dans notre conseil d'administration. Donc oui, toutes ces personnes-là sont fortement engagées dans notre association.
12: Et avec
13: dans
12: les une charte autres. Bien précise.
13: On a effectivement, nous, travaillé un projet associatif en 2019 qui a été travaillé avec les administrateurs et des professionnels et qui, effectivement, engage l'association sur 10 objectifs stratégiques qui sont partagés par tout le monde.
12: Financièrement, comment on vient les deniers, justement?
13: Les deniers, on les a par des financements publics. Hein. On est financé à plus de la moitié par la Sécurité sociale, l'autre grosse moitié par le Conseil départemental. Et puis après, en fonction des activités, soit par l'État, soit par des mécènes aussi, parfois. On a la Fondation de France, par exemple, qui nous finance quelques activités. Enfin voilà, on essaye de trouver partout où on peut, en tout cas, trouver de l'argent.
12: Forcément, force et de reconnaissance, en tout cas, pour vous développer comme ça et pour avoir cette grande, disons, action, toutes les actions en tout cas que vous menez. Tout le monde peut venir dans vos établissements?

0: l'autodétermination.
1: Voilà, exactement.
0: Ça consiste à quoi l'autodétermination ?
1: Ça consiste à, par exemple, utiliser des moyens de communication qui puissent permettre à n'importe quelle personne, qu'elle soit française, pas française, qu'elle soit communicante, pas communicante, d'avoir les moyens de pouvoir exprimer ses choix. Voilà. Tout et de décider pour sa propre vie. Voilà.
0: Merci beaucoup, tout est dit. Donc, Ada, je vous avais sur le site, ce sera très simple. Et puis, il y a cette manifestation dont on vient de parler qui peut intéresser beaucoup de monde. Merci beaucoup, Émilie Bonsergent, de nous avoir aussi bien parlé de votre association Adage.
1: Merci.
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0: Toutes et à tous et bienvenue sur Radio Aviva du 27 juin au 17 juillet. Les nuits de Bessan auront lieu donc partout justement à Bessan et ailleurs justement. On y reviendra plus tard. Nous sommes ici aujourd'hui accompagnés de Bruno Oulès, le directeur général du festival. Il y a donc de la danse, des spectacles de cirque, des concerts, beaucoup de choses qui sont prévues donc du 27 juin au 17 juillet bien sûr 2026. Bruno Oulès, bonjour.
1: Bonjour.
0: Merci à vous donc de répondre à mes questions aujourd'hui. Globalement, avant qu'on rentre dans la programmation précise, les Nuits de Bessan, concrètement, qu'est-ce que c'est ?
1: Alors, les Nuits de Bessan, c'est d'abord un concept sur des soirées estivales qui sont proposées au grand public. Donc, ce sont des soirées où on va partager à la fois des projets artistiques, spectacles, où on mélangera aussi la pratique artistique amateur et la pratique artistique professionnelle avec des plateaux assez imposants, que ce soit au niveau de la danse, du cirque ou de la musique, avec trois projets pour cette saison chorégraphiques et circassiens et quatre projets musicaux, donc concerts avec des têtes d'affiche que de nombreux Héroletais connaissent ou reconnaîtront en tout cas dans le descriptif que je vais pouvoir vous faire.
0: Et justement, on va y rentrer dans ce fameux descriptif, c'est la troisième édition. Qu'est-ce qui est inratable, en tout cas du 27 juin au 17 juillet prochain ?
1: Il y a sept soirées qui sont inratables. Si je reprends dans la chronologie des événements, la première à ne pas rater, c'est celle du 27 juin, dans le prolongement aussi du festival de Montpellier Danse. Nous accueillerons une programmation le 27 juin et le 2 juillet. La première étant la venue aussi d'un grand chorégraphe plutôt autour des cultures urbaines, électro, hip-hop, qui s'appelle Amal Alianor, qui viendra présenter deux de ses créations. Ça s'appelle Level Up et MM, donc c'est un extrait notamment d'une grosse création qui s'appelle Dub. Tout ça sera joué dans un amphithéâtre de 1200 places. Ensuite, ça sera aussi organisé avec une pratique artistique amateur, donc on retrouvera quelques partenaires associés que sont Excédence de Montpellier. On retrouvera aussi sur le 27 juin la participation du conservatoire de Béziers en danse, qui présentera une des créations de Jean-Claude Balota qui s'appelle Ulysse. Et ensuite, on se projettera sur le 2 juillet pour une autre soirée avec une formation qui s'appelle Mazel Fretten. Mazel Fretten a été reconnue, en tout cas repérée dans le cadre de la présentation des Jeux Olympiques d'été en 2024. Mazel Fretten qui présentera une création qui s'appelle Rave Lucid. Et donc, on aura aussi l'occasion de retrouver une pratique artistique amateur qui viendra environner l'espace public, puisque les projets se dérouleront dans l'amphithéâtre, mais aussi sur les espaces publics, donc notamment sur les parvis des théâtres, dans une ambiance assez champêtre avec la participation de nombreux food trucks, du restaurant La Seine. Seront aussi présents de nombreux participants des différentes catégories d'âge donc qui seront associés donc à ces soirées.
0: J'ai l'impression qu'il y a un joli mélange entre justement toutes les catégories d'âge, les pros, les amateurs. Concrètement, déjà c'est pour tout le monde, mais c'est aussi un tremplin aussi pour les jeunes amateurs, les jeunes artistes.
1: Il y a cette volonté aussi de mettre en visibilité, en tout cas, la création aussi locale. Donc ça, c'était pour nous important. Et qu'elle soit associée en partage avec une formation artistique de renommée nationale et internationale. Donc ça, c'était aussi important. Voilà. Donc il y aura des accès libres pour le public, mais aussi une participation donc pour les entrées sur l'amphithéâtre en particulier. Mais l'idée des soirées, c'est de pouvoir déjà partager, prendre du plaisir en famille, entre amis. À travers de moments aussi peut-être gustatifs avec les food trucks et le restaurant. Et il y aura aussi nos amis des IGP de l'Hérault qui présenteront tout sur chacune des soirées donc un vin ou plusieurs vins en tout cas. Voilà, donc c'est passé une belle soirée entre 19h et 1h du matin et on clôturera chacune de nos soirées par un DJ set. Donc il y aura de nombreux DJ, il y en a 8 qui seront présents sur l'ensemble de ces soirées-là. Donc venez nombreux, il y aura des temps aussi participatifs avec ces DJ. Et voilà. Et Ensuite, je peux passer à la troisième soirée, qui est une soirée un peu exceptionnelle, qui se déroulera le 3 juillet, avec la venue donc d'un cirque d'Afrique du Sud qui s'appelle le Zip Zap Circus. C'est un cirque social assez extraordinaire et très performatif, qu'on présentera aussi dans le cadre de ces nuits, qui sera précédé aussi par une création locale avec la compagnie Concordance et sa chorégraphe qui s'appelle Maud Payenne, qui elle fait de la danse aérienne qu'on pourra découvrir dans l'espace public. On découvrira aussi les dernières créations du cirque Balthazar et on sera aussi associé à l'école de cirque de Mycélium.
0: Est-ce qu'on donc pourrait terminer rapidement avec les autres soirées, parce qu'on arrive déjà à la fin de cette émission. Bruno Houlès, vous êtes directeur général, je rappelle, des Nuits de Bessan. On pourrait rapidement aussi terminer sur les autres éléments incontournables.
1: Donc le 10 juillet, donc même concept, mais par contre un concert avec Ben Oncle Soul. Ensuite, le 12 juillet, un plateau assez formidable avec Justin Blue, Nina Attal, Electro Ladyland autour de Jimi Hendrix, un concert féminin. Et on finira avec Electro Deluxe et son chanteur James Copley.
0: C'est un joli programme. Qu'est-ce qu'on pourrait dire à nos auditeurs et auditrices si jamais ils veulent s'y pointer, si jamais ils veulent y faire un tour? Est-ce qu'on peut retrouver déjà tout le programme? Est-ce que vous avez déjà commencé à nous raconter ici? Est-ce qu'il y a un site internet, des réseaux, une billetterie? Comment ça se passe?
1: Alors, la billetterie est ouverte, il n'y a pas de problème. Sur Internet, vous pouvez aller sur notre site, sur scènedebessan.fr, et vous découvrirez toute la programmation, et même aller au-delà de ce qui peut se passer. Et ensuite, avec une tarification un peu particulière, on propose un pass 3 soirées à 60€. Donc, tout compris, vous avez cette possibilité-là, donc avec des tarifs qui ne culmineront pas au-delà de 28€ la soirée. Mais si vous voulez en faire 3, vous pouvez venir à 20€ par soirée.
0: Ah, donc tout est possible. Merci à vous, en tout cas, Bruno Houlès. Vous êtes donc le directeur général des Nuits de Bessan, donc plus globalement des scènes de Bessan. Merci à vous pour vos réponses.
1: Merci.
0: Cette émission est à présent terminée. Je vous propose de la réécouter au format podcast sur notre site internet radio-avire.com. Et à très vite sur le programme.
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1: de Jacques Prévert le message. La porte que quelqu'un a ouverte, la porte que quelqu'un a refermée, la chaise où quelqu'un s'est assis, le chat que quelqu'un a caressé, le fruit que quelqu'un a mordu, la lettre que quelqu'un a lue, la chaise que quelqu'un a renversée, la porte que quelqu'un a ouverte, la route où quelqu'un court encore, le bois que quelqu'un traverse, la rivière où quelqu'un se jette, l'hôpital où quelqu'un est mort.
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2: Bonjour à toutes et à tous et bienvenue dans votre agenda. Voici les événements et les sorties à venir. On commence avec une pièce de théâtre intitulée Le Grand Débat. Suite à une erreur administrative d'Airbnb, Franck et Célia, deux adultes opposés sur le plan politique autant qu'humain, vont se retrouver contraints de passer le week-end ensemble. Le Grand Débat de la Folie Positive Compagnie aura lieu tous les jours du 21 au 23 mai à 21h15 au Point Comédie à Montpellier. Le tarif plein est de 20 euros. Les billets sont disponibles sur lepointcomedie.fr. Eurogrèce France propose un concert exceptionnel de musique grecque avec les chorales Méliphonos de Charistos, Myrtia de Montpellier et l'orchestre de Charistos. Une belle occasion de découvrir les chants de Mikis Theodorakis et autres compositeurs grecs. Rendez-vous à la salle des rencontres de la mairie de Montpellier le 22 mai à 18h30. L'entrée est gratuite. Du 22 au 31 mai, les Marteaux de Gélonne reviennent pour une 9e édition. Avant de rejoindre Saint-Guilhem-le-Désert, le festival s'installe en effet à Montpellier et transforme église et salle en véritable chambre d'écho médiévale. À travers chants mystiques, récits anciens et instruments oubliés, chaque concert se présente comme une incantation. Au programme, de nombreux concerts, des projections et des ateliers. Pour la billetterie et plus d'infos, rendez-vous sur le site signesducielaumarge.org. Samedi 23 mai, le cœur de Latte va se transformer en un véritable village artisanal. L'événement réunira 68 créateurs locaux, exclusivement issus de l'Hérault et du Gard, tous sélectionnés pour la qualité et l'originalité de leur travail. Sur les stands, vous trouverez des créations faites main, dans une ambiance musicale celtique à partir de 16h. L'entrée est libre et gratuite. Le grand marché aux créatures, c'est le 23 mai de 10h30 à 19h, place d'Aragon à Latte. Et pour finir, un événement sportif, le Trail Bohémien, qui aura lieu au Pouget le 24 mai. L'événement propose trois parcours sur sentier, chemin de vigne et passage en sous-bois, avec une arrivée au cœur historique du village. Lors de l'inscription, un repas d'après-course sera proposé en option. Plus d'infos sur foyerruralpouget.fr. C'est tout pour cet agenda. À bientôt sur Radio Aviva.

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1: Bonjour à tous. Des nouvelles rassurantes, des cas contacts d'antivirus. La ministre de la Santé, Stéphanie Rist, a annoncé ce matin que tous leurs tests sont négatifs. Les 26 personnes concernées restent confinées à l'hôpital et continueront d'être testées jusqu'à ce que tout risque soit écarté. La période d'incubation pour la maladie peut aller jusqu'à une quarantaine de jours. Et de 4, Benjamin Lucas officialise sa candidature à la primaire de la gauche. Le député Génération qui fera donc face à Marine Tondelier, François Ruffin et Clémentine Autain. Le vote est prévu en octobre, mais le processus est déjà compromis par la participation incertaine des socialistes. Le secrétaire du parti, Olivier Faure, souhaite y prendre part, tandis que le chef des députés PS, Boris Vallot, a quitté la direction en protestation. Un incident isolé, le groupe People and Baby s'explique sur l'alcoolisation d'un bébé dans une micro-crèche de Plailly, dans l'Oise. Les parents ont porté plainte après avoir récupéré leur enfant d'un an et demi avec plus de 2 grammes d'alcool dans le sang à la mi-mars. L'hôpital ayant pris en charge la fillette avait effectué un signalement. Le groupe People and Baby assure qu'aucun autre enfant n'est concerné. L'établissement est fermé jusqu'à nouvel ordre. Au moins 2 morts par noyade dans le Finistère. Plusieurs personnes qui se promenaient sur la plage des Blancs Sablons ou Conquet ont été submergées par des vagues et ont perdu l'équilibre aujourd'hui. 2 autres personnes sont hospitalisées dans un état très préoccupant. Le groupe de marcheurs était originaire de Brest, tous âgés de 65 à 70 ans. La Russie a court de solutions sur le terrain militaire. Sur X, Emmanuel Macron estime que Moscou ne sait pas comment terminer sa guerre d'agression. Réaction du président après d'importantes frappes de drones sur Kiev la nuit dernière. Le bilan s'est alourdi à 5 morts. Une quarantaine de personnes sont blessées. Et puis en foot, la liste de Didier Deschamps, le sélectionneur de l'équipe de France, donnera ce soir aux 20h de TF1 la liste des joueurs retenus pour le mondial qui débutera dans moins d'un mois sur le continent américain. Des Bleus qui se retrouveront à Clairefontaine à la fin du mois. Bon après-midi à tous.

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2: Bonjour à toutes et à tous et bienvenue sur Radio Aviva. Nous allons, pour cette émission, annoncer les 10 ans du festival What a Trip, donc ce festival de films international, donc de films de voyage, qui est organisé par Romain Tarusson, qui est en face de moi aujourd'hui pour cette émission. Bonjour à vous.
3: Bonjour.
2: Merci à vous de répondre à mes questions aujourd'hui et de présenter, représenter et d'annoncer la 10e édition du What a Trip Festival, qui va se passer donc du 20 au 28 juin dans toute la ville de Montpellier, dans plusieurs lieux. On va le voir tout de suite. Avant de rentrer dans le détail de la programmation, pour celles et ceux qui ne connaîtraient pas donc le What a Trip Festival, qu'est-ce que c'est? Comment est-ce qu'on pourrait le résumer à nos auditeurs et auditrices?
3: Alors c'est un peu un festival ovni, le festival What a Trip, qui rentre dans aucune case, mais c'est un festival dédié à la culture voyage, au voyage d'aventure, dans lequel on va retrouver effectivement des projections débats de films documentaires, des expos photos, des concerts, des conférences, et qui fête en plus cette année ses 10 ans.
2: C'est 10 ans, et en plus ça, il y a tout un côté sensibilisation, c'est engagé en fait comme festival. Il y a tout un côté sur les changements climatiques, sur le réchauffement, sur la préservation de la biodiversité. Pourquoi mettre donc dans ce festival une telle couleur en termes d'engagement?
3: Parce que ça fait partie de nos valeurs en fait dans l'association qui organise ça, la FIVAM, depuis le début en fait.
2: Aussi,
3: ouais. Exactement. Ouais. Et en fait l'engagement, qu'il soit écologique ou social, est quelque chose qui est là depuis la création du festival, même avant. Et on voulait faire transparaître ça dans toute notre programmation et au-delà de ça, de toutes les actions qu'on met en place.
2: Cette programmation, alors parlons un petit peu. Qu'est-ce qui va se passer donc du 20 au 28 juin dans tout Montpellier, dans plusieurs lieux justement?
3: Alors beaucoup de choses. Hein. On va démarrer le 20 juin avec le off du festival qui aura lieu au Centre Rabelais, où là il y aura 7 films qui seront diffusés pendant toute la journée, avec une carte blanche à Ushuaïa TV le soir, avec un film avec notamment Alice Belaïdi, donc

0: et l'ouverture du village du festival sur le Pérou le jeudi 25.
1: Et aussi, quelque chose d'important à préciser, c'est que les acteurs qui tournent autour de ce festival, les membres du jury, par exemple, pour les projets sont débats, font tous partie, en fait, des sphères de voyage, des sphères du monde de l'aventure, de ceux qui partent à l'aventure pour découvrir de nouvelles cultures, des nouveaux paysages, de nouveaux lieux. C'est, là encore, on voit l'implication qu'a le festival dans cette volonté-là de donner envie aux gens de partir, en fait.
0: Oui, clairement, l'objectif, c'était vraiment ça. C'était, pour le jury, d'avoir aussi une vision professionnelle. C'est pour ça qu'on a, par exemple, Aïda Waranimine, qui est la directrice des programmes de la chaîne Arte. Mais on a aussi Fred Lizé, qui est un aventurier. L'idée, c'est vraiment de faire transpirer un petit peu cette notion de voyage d'aventure dans toute la programmation du festival.
1: Il y a aussi des figures marquantes, je le vois sur le communiqué de presse que j'ai reçu. Il y a Benjamin Védrine, il y a Léa Jamelot et l'explorateur donc Solal. Eux, quels seront leur rôle en fait pendant le festival?
0: Alors eux, ils viennent présenter des films, mais au-delà de ça, en fait, ils viennent aussi échanger avec le public. L'avantage qu'on a, c'est qu'une fois que les films sont terminés et qu'il y a eu un échange déjà dans la salle de cinéma, les échanges se poursuivent ensuite sur la place royale du Pérou, où le public va pouvoir rencontrer les personnes que vous venez de citer, mais aussi Antoine de Maximi qui vient de nous valider sa venue, puisque dans le cadre des 10 ans, on réinvite tous les anciens membres du jury. Okay. Donc l'idée, c'est ça, en fait, c'est qu'ils soient les plus accessibles possibles au public.
1: Il y aura donc trois lieux, on a vu donc la plupart d'entre eux, le Gaumont Multiplex donc, pour le lundi, le Centre Rabelais et donc la place du Pérou pour les concerts, parce que là aussi, il y a une grosse programmation donc pour toute la semaine de concerts.
0: Oui, cette année, vu que c'est les 10 ans, on a voulu marquer un grand coup, donc avec une programmation assez exceptionnelle, avec Flavia Coelho qui va être là sur le jeudi soir. Le vendredi, on aura David Walters et Guts, le DJ phénomène. Et le samedi, on va passer sur une soirée un peu plus éclectique avec Habibi Sly, où voilà, on a de l'électro-oriental, pour finir en grande pompe avec la grande boom, j'ai envie de dire, des 10 ans, avec un voyage musical dans le temps des années 80 aux années 2000, orchestré par Philippe Corti.
1: Là aussi, donc, c'est international, et le but, c'est quand même d'ouvrir les chakras et d'ouvrir en fait la vision, hein, c'est ceux qui ne connaîtraient pas certains styles de musique, etc. Comment est-ce que vous la construisez, en fait, la programmation du Water Trip, que ce soit pour les films ou pour les concerts?
0: Alors, pour les films, c'est un appel à candidature, hein. On a reçu près de 250 films cette année. Puis, il y a des films également qu'on va chercher sur d'autres festivals ou auprès de réalisateurs qu'on connaît qui nous présentent des films. Chaque film est vu ensuite par un comité de sélection et est vu par au moins 4 personnes. Donc, ça fait beaucoup de visionnages. Ça fait quasiment 1000 visionnages. Et ensuite, pour les concerts, on le fait en fonction et d'un côté de nos goûts, mais aussi surtout de la ligne éditoriale et de la couleur musicale qu'on veut donner en fait au festival, tout en proposant des groupes qui sont dans l'air du temps, parce que derrière aussi il y a une visée de remplir cette place du Pérou pour les 10 ans.
1: Il est pour qui donc ce festival, pour les 10 ans du festival, donc du 20 au 28 juin, le Water Trip, en fait, c'est pour quel type de public?
0: Pour tout le monde, en fait, j'ai envie de dire. Tout le monde nous pense qu'on est un festival dédié aux voyageurs, entre guillemets, professionnels, alors qu'absolument pas. L'objectif, c'est justement de montrer aux gens que n'importe qui et toute personne qui n'a même pas voyagé peut vivre une véritable aventure, ne serait-ce qu'à côté de chez soi. Donc il est vraiment pour tout le monde, les jeunes, puisqu'on a le camp de base des juniors sur le village du festival, les moins jeunes avec les projections débat au centre Rabelais. Il est vraiment fait pour tout le monde, et c'est ça qui fait aussi la spécificité du Watt.
1: C'est qu'il y aura beaucoup de stands d'associations qui seront disponibles en fait au Pérou, c'est ça?
0: Exactement, ouais. Il y en a le village des associations avec plein d'associations. On a la Blue Zone dédiée à la préservation des mers, des océans et des ressources en eau. On a le salon du voyage, on a toutes les conférences gratuites, les animations pour les jeunes et les enfants, et forcément les concerts le soir, sachant que cette année pour les 10 ans, on réserve une surprise au public, puisqu'on va proposer des spectacles aquatiques dans le bassin du Pérou avec des shows son et lumière tous les jours, en journée, donc forcément sans lumière, et chaque soir un show son et lumière assez incroyable fait par la société Aquatique Show.
1: Ça donne envie.
0: Ça va être sympa, ouais.
1: Romain Tarusson, comment est-ce qu'on pourrait terminer cette première partie d'émission pour peut-être donner envie à nos auditeurs et auditrices de se rendre à cette 10e édition du Water Trip à partir du 20 juin?
0: Si vous avez envie, en fait, de prendre part à la fête et aux célébrations des 10 ans, de voyager, de rencontrer des gens inspirants, surtout, il ne faut pas hésiter à venir sur le festival.
1: Voilà, donc il y a le Gaumont Multiplex, la salle Rabelais et bien sûr donc la place du Pérou à Montpellier. Merci à vous et on se retrouve après une courte pause musicale. À tout de suite.

0: Nous sommes de retour après cette courte pause musicale. On vient d'ailleurs d'entendre donc une des invitées phares de cette 10e édition du Water Trip Festival, qui n'est d'autre que Flavia Coelho. Et donc nous sommes toujours avec Romain Tarusson, qui fait partie de l'organisation de ce Water Trip Festival, qui, je rappelle, va se passer du 20 au 28 juin à Montpellier, dans plusieurs lieux différents. On va bien sûr les rappeler tout au long de cette seconde partie d'émission. Mais là, pour cette fois-ci, nous allons nous attaquer au côté historique de ce festival. 10 ans qu'il existe. Disons, c'est donc la 10e édition. Quel recul est-ce que vous prenez, Romain, après 10 ans, une décennie en fait, à organiser un tel festival?
1: Je commence en tout cas à réaliser un petit peu tout ce qui a été fait, parce que c'est vrai que jusque-là, en ayant la tête dans le guidon, etc., on ne regarde pas trop dans le rétro. Mais là, ben voilà, puisqu'on prépare une expo des 10 ans qui sera présentée sur le Pérou avec plein de photos, etc., et d'anecdotes. Et oui, on se rend compte du travail qui a été fait, du poids énorme, ça on n'en doutait pas, mais des bénévoles dans la réussite de cette aventure. Donc ouais, ça fait bizarre de se dire qu'on a déjà 10 ans, et quand on revoit les photos de la première édition, c'est assez nostalgique. On a beaucoup de nostalgie.
0: Il y a des choses qui vous ont marqué, vous avez des anecdotes ou des choses que certaines éditions en fait vous ont laissé comme trace indélébile en fait?
1: Ah, il y en a plein. Bon, moi j'ai une trace physique puisque j'ai eu un accident sur un festival qui m'a coûté un œil. Voilà, il y a beaucoup des anecdotes. Il y en a terriblement, des positives et des négatives. Il y a eu les épisodes du Covid, il y a eu les épisodes météorologiques avec des alertes orange. Il y a eu des épisodes liés aux manifestations.
0: Pendant le Covid, vous aviez fait des éditions?
1: On a été un des seuls festivals en France à maintenir le festival dans une version entre guillemets dégradée. Enfin, en tout cas adapté, mais on a été le seul festival. On avait dit qu'on lâcherait rien, on n'a rien lâché.
0: Pour donner envie de partir en voyage pendant le Covid,
1: c'était chaud, mais au moins on a permis du voyage par procuration en fait. Donc c'était cool.
0: Comment est-ce que vous donnez envie aux jeunes justement qui sont de plus en plus à vouloir partir à l'étranger ou même faire des études pour voyager même, des jeunes comme moi d'ailleurs, comment est-ce que vous leur donnez envie ou alors comment est-ce que vous les accompagnez dans leur voyage, leur envie d'aller voir ailleurs?
1: Ouais, je vais pas dire qu'on leur donne envie puisque pour ça je pense qu'ils sont beaucoup plus influencés par les influenceurs justement qui prennent de plus en plus de place. Nous on est là justement pour les accompagner, de leur dire ben voilà les autres façons de voyager puisqu'on n'est pas obligé de partir à l'autre bout du monde, on n'est pas obligé de prendre l'avion. Si on a le temps, il y a d'autres façons de, entre guillemets, consommer le voyage. Justement, on n'aime pas ce terme, consommer le voyage. Hein. Nous, on prône plutôt le prendre le temps de découvrir, etc., dans le respect des cultures, etc. Donc oui, on est plutôt là pour les accompagner, leur donner des clés, en leur faisant rencontrer des personnes, justement, qui ont cette façon-là de voyager.
0: Sans forcément prendre la place du Water Trip Festival, mais qu'est-ce qu'on pourrait donner comme petite clé à celles et ceux qui nous écoutent en termes de voyage?
1: De bien préparer son voyage en amont, hein, de bien se renseigner sur les cultures. Ça, c'est hyper important, de lire avant des bouquins, alors soit des nouvelles, soit des guides aussi, mais ou de regarder des documentaires pour savoir où on met les pieds, pour éviter de faire des faux pas et de ne pas manquer de respect aux cultures et aux personnes du pays dans lequel on va. Ça, je pense que c'est le premier conseil qu'on peut leur faire. Et après, c'est surtout de prendre du plaisir et de se détacher aussi de son écran. Donc, ça, c'est hyper important.
0: Comment vous voyez l'affluence de certaines régions, je pense notamment à celle de Barcelone ou à Venise, où vraiment là, c'est surchargé de touristes et les locaux, pour le coup, sont parfois contre? Comment ça se passe? Comment est-ce que vous voyez ça en fait?
1: Moi je trouve ça normal que les personnes de ces régions, puisque là on est sur vraiment du tourisme pur et dur, et de l'ultra-consommation, où justement là, ce dont on parlait, le respect des cultures, des personnes, etc., on n'y est pas du tout.
0: Oui, c'est pas ce voyage-là que vous prenez.
1: Non, c'est pas ce voyage-là. Nous c'est le voyage lent, c'est le voyage où on va respecter, on va prendre le temps. Et puis c'est aussi, moi je suis un fan de voyage en France, et voilà, prendre un chemin de rando et faire de l'itinérance. On le fait souvent avec l'équipe du festival, puisqu'on a une association, on fait des randos. Et c'est vraiment hyper intéressant parce qu'on rencontre plein de gens. Et
0: c'est sûr, et le long du canal du Midi, on se régale.
1: Exactement.
0: Dans les Cévennes.
1: Exactement.
0: Au-delà des clés aussi, est-ce que des destinations, je vous avais déjà posé la question quand on s'était rencontrés l'année dernière, mais des destinations aussi que vous conseilleriez, soit pour commencer le voyage en termes d'aventure, ou alors tout simplement pour continuer sa liste?
1: Il y a plein de destinations qui sont assez proches. Hein. On pense aussi à l'Italie, par exemple, avec les Alpes italiennes, où il y a beaucoup de choses à faire et de magnifiques paysages à voir. Pas très loin, il y a la Croatie aussi, en plus qui sera présent sur le festival, sur le salon du voyage, mais ça fait partie des destinations où on se dépayse, on est dépaysé alors qu'on part à très peu de kilomètres de chez nous. Et puis il y a forcément le voyage en France. Enfin, voilà, après, il ne faut pas que ce soit trop non plus, mais voilà, je suis Aveyronnais d'origine et il y a des très belles régions juste à côté de chez nous que l'on peut découvrir.
0: Pour cette 10e édition donc, du Water Trip Festival, et on terminera là-dessus, quels sont vos incontournables, donc les dates ou les événements que vous voudriez justement mettre, sur lequel vous voudrez mettre la lumière donc du 20 au 28 juin.
1: On a ces deux soirées un peu exceptionnelles entre la séance Ushuaïa TV le samedi 20 au soir avec Alice Belaïdi notamment qui va venir témoigner de son expérience avec Morgane Bourkis d'initiation à l'apnée.
0: Donc ça c'est le 20 au soir à Salle Rabelais.
1: Ouais, exactement, à la Salle Rabelais. Le lundi 22, forcément Mondiak et Panga qui sera avec nous pour la projection Gardien de la Forêt de Marc Dozier. Là, ça sera au Pathé Odysseum. Ça sera une vraie belle rencontre, je pense. Et ensuite, si on aime faire la fête, et parce que l'objectif, c'est de faire la fête autour de ses 10 ans, tous les soirs sur le Pérou, pour faire la fête avec Flavia Coelho, Guts, David Walters, Philippe Corti et tous les autres.
0: La billetterie, où est-ce qu'on peut la retrouver?
1: Alors, la billetterie, tout est ouvert. Donc, tout est sur notre site internet www.watt.montpellier.fr et sur notre application mobile, là, dont la nouvelle version est en train de sortir.
0: Merci beaucoup, Romain Tarlousson, pour vos réponses. Cette émission est à présent terminée. Je rappelle, bien sûr, vous êtes le président de l'association AFIVAM, qui organise, bien sûr, la 10e édition et toutes les précédentes aussi du festival Water Trip, donc un festival international de films sur le voyage. Ça se passe du 20 au 28 juin. Merci à vous d'avoir écouté cette émission jusqu'ici. Elle est à présent terminée. Je vous propose de la réécouter directement en format podcast sur notre site internet radio-avio.com. Et à très vite sur le programme.

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1: Bonjour à toutes et à tous et bienvenue dans votre agenda. Voici les événements et les sorties à venir. On commence avec une pièce de théâtre intitulée Le Grand Débat. Suite à une erreur administrative d'Airbnb, Franck et Célia, deux adultes opposés sur le plan politique autant qu'humain, vont se retrouver contraints de passer le week-end ensemble. Le Grand Débat de la Folie Positive Compagnie aura lieu tous les jours du 21 au 23 mai à 21h15 au Point Comédie à Montpellier. Le tarif plein est de 20 euros. Les billets sont disponibles sur lepointcomedie.fr. Eurogrèce France propose un concert exceptionnel de musique grecque avec les chorales Méliphonos de Charistos, Myrtia de Montpellier et l'orchestre de Charistos. Une belle occasion de découvrir les chants de Mikis Theodorakis et autres compositeurs grecs. Rendez-vous à la salle des rencontres de la mairie de Montpellier le 22 mai à 18h30. L'entrée est gratuite. Du 22 au 31 mai, les marteaux de Gélonne reviennent pour une 9e édition. Avant de rejoindre Saint-Guilhem-le-Désert, le festival s'installe en effet à Montpellier et transforme église et salle en véritable chambre d'écho médiévale. À travers chants mystiques, récits anciens et instruments oubliés, chaque concert se présente comme une incantation. Au programme, de nombreux concerts, des projections et des ateliers. Pour la billetterie et plus d'infos, rendez-vous sur le site signesduciel-au-marge.org. Samedi 23 mai, le cœur de Latte va se transformer en un véritable village artisanal. L'événement réunira 68 créateurs locaux, exclusivement issus de l'Hérault et du Gard, tous sélectionnés pour la qualité et l'originalité de leur travail. Sur les stands, vous trouverez des créations faites main, dans une ambiance musicale celtique à partir de 16h. L'entrée est libre et gratuite. Le grand marché aux créatures, c'est le 23 mai de 10h30 à 19h, place d'Aragon à Latte. Et pour finir, un événement sportif, le Trail Bohémien, qui aura lieu au Pouget le 24 mai. L'événement propose trois parcours sur sentier, chemin de vigne et passage en sous-bois, avec une arrivée au cœur historique du village. Lors de l'inscription, un repas d'après-course sera proposé en option. Plus d'infos sur foyerruralpouget.fr. C'est tout pour cet agenda. À bientôt sur Radio Aviva.

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1: Bonjour à tous. Des nouvelles rassurantes, des cas contacts d'antivirus. La ministre de la Santé Stéphanie Rist a annoncé ce matin que tous leurs tests sont négatifs. Les 26 personnes concernées restent confinées à l'hôpital et continueront d'être testées jusqu'à ce que tout risque soit écarté. La période d'incubation pour la maladie peut aller jusqu'à une quarantaine de jours. Et de 4, Benjamin Lucas officialise sa candidature à la primaire de la gauche. Le député Génération qui fera donc face à Marine Tondelier, François Ruffin et Clémentine Autain. Le vote est prévu en octobre, mais le processus est déjà compromis par la participation incertaine des socialistes. Le secrétaire du parti Olivier Faure souhaite y prendre part, tandis que le chef des députés PS Boris Vallot a quitté la direction en protestation. Un incident isolé, le groupe People and Baby s'explique sur l'alcoolisation d'un bébé dans une micro-crèche de Plailly dans l'Oise. Les parents ont porté plainte après avoir récupéré leur enfant d'un an et demi avec plus de 2 grammes d'alcool dans le sang à la mi-mars. L'hôpital ayant pris en charge la fillette avait effectué un signalement. Le groupe People and Baby assure qu'aucun autre enfant n'est concerné. L'établissement est fermé jusqu'à nouvel ordre. Au moins 2 morts par noyade dans le Finistère. Plusieurs personnes qui se promenaient sur la plage des Blancs Sablons ou Conquet ont été submergées par des vagues et ont perdu l'équilibre aujourd'hui. 2 autres personnes sont hospitalisées dans un état très préoccupant. Le groupe de marcheurs était originaire de Brest, tous âgés de 65 à 70 ans. La Russie a court de solutions sur le terrain militaire. Sur X, Emmanuel Macron estime que Moscou ne sait pas comment terminer sa guerre d'agression. Réaction du président après d'importantes frappes de drones sur Kiev la nuit dernière. Le bilan s'est alourdi à 5 morts. Une quarantaine de personnes sont blessées. Et puis en foot, la liste de Didier Deschamps, le sélectionneur de l'équipe de France, donnera ce soir aux 20h de TF1 la liste des joueurs retenus pour le mondial qui débutera dans moins d'un mois sur le continent américain. Des Bleus qui se retrouveront à Clairefontaine à la fin du mois. Bon après-midi à tous.

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1: Ravi de vous retrouver sur Aviva pour votre rendez-vous musical préféré. Aujourd'hui, numéro spécial consacré au Festival de Cannes. Le rendez-vous du 7e art, le plus couru de la planète et l'un des plus médiatisés au monde. Cette année, la 79e édition s'achève le 23 mai 2026. Les stars du grand écran, réalisateurs, scénaristes, sont pendant 12 jours sur la croisette pour la célèbre montée des 24 marches. Depuis 1990, Aquarium, extrait du Carnaval des animaux de Camille Saint-Saëns, créé en 1886, est l'hymne musical officiel qui introduit chaque film de la compétition. Sur Aviva, nous vous proposons pendant une cinquantaine de minutes une sélection de musiques de films qui ont marqué le festival. La plupart ont remporté la Palme d'Or. En 1946, année de la première édition, les plus anciens se souviennent du morceau d'anthologie Put the Blame on Mame, tiré du film Gilda, une chanson interprétée par la merveilleuse actrice et danseuse new-yorkaise Rita Hayworth.

compétition pour tenter de décrocher la fameuse Palme d'Or qui récompense le meilleur long métrage de la sélection officielle. En 1955, la star de Cannes, c'est Brigitte Bardot, qui nous a quittés le 28 décembre 2025. Bébé reviendra sur la croisière en 1967 avec Gunther Sachs, son mari qui négocie la montée des marches de son épouse contre la projection d'un documentaire qu'il avait produit. L'icône interprète en 1963 la chanson « La Madrague ».

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2: Le troisième homme, un film britannique du réalisateur Carol Reed, reçoit le Grand Prix du Festival en 1949. La bande-son comprend une musique originale composée et jouée par le virtuose sitariste autrichien Anton Karas. Morceau classé 11 semaines en tête des meilleures ventes de disques aux États-Unis. Le thème intitulé Harry Lame eut un succès planétaire.

Orfeo Negro est un film musical franco-italo-brésilien de Marcel Camus, sorti en 1959. Les chansons composées par Antonio Carlos Jobim sont devenues des standards de la bossa nova et du jazz.

La Dolce Vita, film franco-italien réalisé par Federico Fellini, diffusé pour la première fois sur les grands écrans en mai 1960, obtient la Palme d'Or du 13e festival. La musique est signée du compositeur et chef d'orchestre italien Nino Rota.

0: premier film dramatique du réalisateur Henri Colpi. Une aussi longue absence s'est distinguée de la Palme en 1961. Il a aussi écrit les paroles de la chanson « Trois petites notes de musique » immortalisée par Cora Vauquer, une valse lente composée par Georges Delerue.
1: Ah, viva !

repose au cimetière marin de Sète. Les Parapluies de Cherbourg, film musical de Jacques Demy, long métrage entièrement chanté paru en 1964 qui connaît un immense succès auprès des critiques et du public. C'est le premier grand rôle de la future star Catherine Deneuve. L'actrice est en duo avec l'acteur italien Nino Castelnuovo. La musique est composée par le pianiste Michel Legrand.

single Curiosity a été composé par le pianiste américain de jazz Herbie Hancock pour le film Blow Up du réalisateur italien Michelangelo Antonioni, primé en 1967.

Mash est une comédie satirique du réalisateur américain Robert Altman, sortie en 1970. La musique est du compositeur new-yorkais Johnny Mandel. On lui doit notamment la célèbre chanson « Suicide is Painless », écrite par le fils Altman, Mike, alors âgé de 14 ans.

Taxi Driver du réalisateur américain Martin Scorsese triomphe en 1976 au 29e Festival de Cannes. Ce drame psychologique révèle l'acteur américain Robert De Niro et lui donne une notoriété mondiale. La musique est composée par le chef d'orchestre américain Bernard Herrmann. Elle sera son ultime partition. En effet, il décédera quelques heures après le dernier enregistrement.

1979, le réalisateur américain Francis Ford Coppola enlève sa deuxième palme à Cannes grâce à son film Apocalypse Now. 4 500 000 spectateurs verront ce long métrage incontournable sur la guerre du Vietnam et n'oublieront pas le morceau de la chevauchée des Valkyries de Richard Wagner.

festival est aussi marqué par un changement de lieu. Devant le succès grandissant de la manifestation, les responsables ont compris qu'il faudrait un nouvel édifice. À la fin de l'édition de 1982, E.T. l'extraterrestre de Steven Spielberg sera la dernière projection dans ce palais qui sera démoli en 1988. Sur Aviva, la BO du film E.T. composée par l'artiste new-yorkais John Williams qui obtiendra un Oscar.

0: 1980, la Palme d'Or est décernée à deux films, Kagemusha, l'ombre du guerrier, et Que le spectacle commence, du réalisateur américain Bob Fosse. La musique est du compositeur et pianiste de jazz Ralph Burns. Elle sera distinguée meilleure adaptation musicale.
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Pulp Fiction est le film culte de Quentin Tarantino, récompensé en 1994, où la musique est le fil conducteur avec notamment le concours de twist et le titre incontournable de Chuck Berry, You Never Can Tell.

En 1995, à la cérémonie d'ouverture de la 48e édition, Vanessa Paradis interprète sur la scène du Palais des Festivals la chanson « Le tourbillon de la vie » en hommage à Jeanne Moreau qui poussera avec elle la chansonnette.

La vie d'Adèle, film écrit, produit et réalisé par Abdelatif Kétiche, une comédie dramatique distinguée en 2013. La bande-annonce est interprétée par l'auteur et compositrice suédoise Lyke Lee. Le morceau était titré

Wonderwall, classique du groupe britannique Oasis, est utilisé dans Mommy, le film québécois de Xavier Rolland qui a obtenu le prix du jury à Cannes en 2014.

Cannes rend hommage au réalisateur et scénariste Laurent Canté, disparu le 25 avril 2024 à 63 ans. Le cinéaste avait remporté la Palme d'Or en 2008 pour son film Entre les murs, qui explorait le quotidien d'un collège parisien. Une première pour un film français après 20 ans d'échec.

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1: Au palmarès du festival, les USA ont remporté 22 palmes d'or, loin devant la France 12 et l'Italie 9. On se retrouve très vite sur Aviva pour d'autres moments musicaux magiques. Merci de votre fidélité, prenez soin de vous. Salut.
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1: Bonjour, bonjour à tous. Le procès des viols de Manosque va s'ouvrir à 14h devant la cour d'assises des Alpes de Haute-Provence. Jusqu'à vendredi, un homme de 51 ans est jugé pour proxénétisme et pour viol avec acte de torture et de barbarie sur sa compagne. L'ancien directeur d'une agence bancaire encourt la réclusion criminelle à perpétuité pour avoir infligé un calvaire psychologique et violent pendant plus de 7 ans à Laetitia, la victime qui a décidé de ne pas demander le huis clos à l'audience pour, selon son avocat, que la peur et la honte changent de camp. Justice encore, avec le début d'un important procès de narcotrafiquants ce matin au tribunal correctionnel de Marseille. 20 accusés vont comparaître pendant 3 semaines, dont le chef du clan Yoda, un réseau rival de la DZ Mafia. La guerre entre ces deux gangs a entraîné la mort d'une cinquantaine de personnes en 2023 à Marseille. Et la lutte contre le narco-banditisme fait partie des sujets au cœur du déplacement de Gérald Darmanin en Algérie. Le ministre de la Justice vient évoquer la coopération judiciaire entre les deux pays, mais aussi parler de la libération du journaliste Christophe Glaise en détention depuis bientôt un an en Algérie. Le bateau de croisière, point de départ du foyer d'Antavirus, de retour aux Pays-Bas. Le MV Ondus est arrivé à Rotterdam en fin de matinée avec 27 personnes à bord. Au total, depuis début avril, au moins 7 passagers et membres d'équipage ont été contaminés par la maladie, dont une française et 3 sont décédés. L'Organisation mondiale de la santé assure que le risque sanitaire global est faible. L'Iran veut mettre en place un organisme chargé de gérer le détroit d'Ormuz, annonce officielle du Conseil suprême de la sécurité nationale. Le régime assure aussi avoir répondu à une nouvelle proposition américaine pour mettre fin à la guerre et indique poursuivre ses discussions avec les États-Unis. Enfin, la 10e édition du The Event sera la dernière. Les organisateurs de l'événement caritatif annoncent un ultime rendez-vous du 4 au 6 septembre à Montpellier et sur la plateforme Twitch. Il sera cette année au profit de 22 associations. Bonne journée.
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2: Bonjour à toutes et à tous. Cet après-midi, le ciel est gris partout dans l'Hérault. Sur le littoral, où le vent va souffler, on relève une maximale de 20 degrés. Ce soir, 7 Agde et tout le long de la Méditerranée seront sous le vent. Le ciel restera nuageux et couvert. Passez un très bel après-midi à l'écoute des programmes de Radio Aviva.

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1: Monsieur le maire de la Grande-Motte, Stéphane Rossignol, bonjour.
2: Bonjour.
1: Alors, vous venez de présenter la rénovation de la Grande-Motte. C'est un énorme ouvrage. Dans les années 33.
3: Lui et moi.
1: Pour l'instant, certains projets ont déjà été
2: oui, on est en pleine phase de développement du projet Viport. Hein. C'est un projet très ambitieux qui, d'abord, a consisté à rénover les quais qui entourent le port de la Grande-Motte avec les quais Georges Pompidou, les quais Éric Tabarly, la ville de Robert-Faz. On a créé, il y a maintenant bientôt 3 ans, un parking d'entrée de ville de 800 places destiné à compenser la suppression des poches de stationnement qui étaient sur le port et qui étaient inesthétiques, qui cachaient la vue sur le port lorsqu'on était sur les quais. On déploie cette balade de plage à plage qu'a conçu l'architecte du projet François Leclerc. Et aujourd'hui, on rentre dans la phase la plus importante, qui est celle de la partie portuaire, puisqu'on vient de commencer les travaux de confortement de la digue ouest d'entrée dans le port de la Grande-Motte, qui va consister à la renforcer, à la rehausser, protéger et sécuriser le port et la digue de la montée des eaux, puisque nous sommes nous aussi confrontés, mais que la Grande-Motte a la chance d'être nettement surélevée. Donc, va commencer donc prochainement ce qui a été présenté ce matin, c'est la construction du bureau du port qui accueillera les services techniques du port et puis surtout l'aéronautique qui va pouvoir accueillir un certain nombre d'entreprises aujourd'hui implantées sur la zone technique. Cette aéronautique qui sera donc très transparente, très ouverte sur l'entrée du port. Et qui va permettre, en dégageant des entreprises techniques aujourd'hui qui s'y installeront, de pouvoir créer ce qu'on a appelé, ce que l'architecte a appelé la colline, où seront créés autour de 250 logements, dont près de la moitié seront des logements abandonnés.
1: Alors que à la fin des années 68, il y avait donc, on avait pensé faire une station touristique. Non, c'est une ville.
2: Tout à fait. Tout à fait. Lorsque le général de Gaulle a eu cette ingénieuse idée de créer des stations touristiques sur la côte méditerranéenne languedocienne, puisqu'on n'avait pas, il était question en effet que ce soit que des stations touristiques. Mais au fil des années, cette station qui était la Grande-Motte, une station totalement nouvelle dans un site où il n'y avait rien, est devenue au fil des années une ville permanente. Aujourd'hui, près de 10 000 habitants à l'année sont multipliés par 10 pendant la saison estivale. Donc, une ville qui vit maintenant avec un tourisme de 4 saisons tout au long de l'année. Donc, c'est vrai qu'aujourd'hui, la Grande-Motte n'est plus simplement une station. Elle l'est bien sûr, notamment l'été, mais c'est véritablement une ville permanente.
1: Et est-ce que vous avez prévu, vous avez pensé qu'il y aura de nouveaux emplois créés?
2: Alors, automatiquement, la création déjà de cette aéronautique, les travaux que ça engendre pendant plusieurs années, c'est déjà des créations d'emplois. Le déploiement de nouvelles activités dans l'aéronautique vont créer certainement des emplois. Aujourd'hui, difficile de l'imaginer. Vous savez qu'on a aujourd'hui le chantier outre-mer et d'autres, ce chantier naval qui déjà nécessite plusieurs centaines d'emplois. Donc, il est clair que ce projet Viport est amené à apporter un souffle économique supplémentaire.
1: Alors, tout à l'heure, on disait que le prix de mètre carré était entre 8 000 et 10 000 euros. Est-ce que vous allez avoir des gens qui sont peut-être au moins riches?
2: Oui, c'est pour ça qu'au vu du prix du foncier à la Grande-Motte, c'est devenu la ville dont le foncier est levé de l'Occitanie. C'est pour ça que nous avons souhaité, dans le projet de la colline, qu'il y ait 45% de logements logements abordables, des logements qui permettront d'avoir des coûts trois fois inférieurs, c'est-à-dire autour de 3000 euros le mètre carré, permettant ainsi aux jeunes, à des familles d'avoir la possibilité de venir y soit acheter, soit louer.
1: Justement, pour des familles, donc des logements un peu plus grands, des studios, et construits au début.
2: Alors, moi, c'est des 9000 studios, donc qui ne permettent pas de loger des familles. Donc, aujourd'hui, dans les projets immobiliers, c'est surtout ce que nous souhaitons voir, des appartements de type 2, 3 ou 4.

0: de catamarans.
1: Absolument, des catamarans, quelques trimarans également. C'est fantastique, j'ai la chance de visiter de nombreux bateaux, tous plus beaux les uns que les autres, mais aussi et surtout de rencontrer des visiteurs, des clients potentiels et des partenaires avec lesquels j'espère travailler bientôt.
0: Effectivement, c'est un salon qui est plutôt destiné aux entreprises et également au public, peut-être pas le grand public, parce que le prix des bateaux est un peu élevé, je pense, mais vous faites également des reconditionnements de bateaux.
1: Tout à fait, l'entreprise pour laquelle j'officie cette semaine en tant que stagiaire propose une offre depuis peu de reconditionnement de bateaux. On parle de refit, mais il s'agit en l'occurrence de remettre au goût du jour et de sécuriser des bateaux parfois qui prennent de l'âge, mais qui sont tout à fait en état de naviguer et qui méritent de naviguer encore pendant plusieurs dizaines d'années.
0: Ah, c'est une bonne chose, ça permet aussi pour l'environnement d'avoir de bons réflexes.
1: Complètement, c'est pertinent comme offre d'un point de vue écologique et économique à une heure où il devient de plus en plus compliqué et surtout cher de construire de nouveaux bateaux. Donc c'est très pertinent comme offre de pouvoir permettre à des bateaux plus anciens de continuer à naviguer, et c'est notre plaisir de permettre à des gens d'accéder à ces bateaux-là.
0: Eh bien, merci beaucoup Francis et bon salon.
1: Merci beaucoup, bon salon à tout le monde.
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1: Bonjour à toutes et à tous et bienvenue dans ce lundi sport. On va faire le tour de l'actualité sportive avec Alain. Salut Alain.
2: Bonjour Baptiste, bonjour à tous.
1: Et comme chaque lundi, on va faire le tour de l'actualité sportive du week-end chez nous.

0: Oui, un peu partout sur la planète, en commençant par la 34e et dernière journée en Ligue 1.
1: Paris Saint-Germain, le champion, a rencontré le Paris FC et a buté sur son voisin francilien. Une défaite 2 à 1, un peu glorieuse, la 6e de la saison, même si plusieurs joueurs cadres avaient été mis au repos en vue de la future finale de la Ligue des Champions. Lens, le Dauphin, termine ce championnat à toute allure. Les nordistes, avec une équipe bis, sont allés humilier hier les Lyonnais sur leur pelouse, 4 à 0, avec un doublé de Saïd. Les Rodaniens, 4e, devront disputer 2 tours préliminaires pour se qualifier en Ligue des Champions. Lille, battue à domicile par Auxerre, finit quand même 3e et jouera cette Ligue des Champions. Marseille a eu un sursaut d'orgueil en accueillant Rennes. L'OM l'emporte 3 à 1. Strasbourg a renversé Monaco 5 à 4 alors que l'équipe alsacienne était menée 4 à 1. Nice, incapable de battre le dernier Metz 0-0, devra gagner son barrage pour rester en Ligue 1. On retiendra aussi de cette dernière journée le match de Nantes contre Toulouse, arrêté à la 22e minute de jeu après l'envahissement du terrain par les ultras de la Brigade Loire.
0: Suite des playoffs avec le deuxième tour en Ligue 2.
1: Rodez est invaincu depuis 6 mois et 22 matchs. Le club au 16e budget a fait trembler Saint-Etienne dans son chaudron. Vendredi soir, les Ruthénois ont bousculé les Verts en les poussant au tir au but 0-0 à l'issue du temps réglementaire. Le RAF a cédé après une longue séance gagnée par les Stéphanois 7 tirs à 6. Le gardien remplaçant Isérois de 36 ans, Brice Maubleu, rentré dans le temps additionnel, a été déterminant en stoppant 4 tentatives ruthénoises. Saint-Etienne affrontera donc Nice, le 16e de Ligue 1, en barrage aller-retour. Premier match mardi prochain dans le Forez. National, 34e et dernière journée. Vendredi soir, le leader Dijon a battu Orléans 3 à 2. Les Dijonais terminent avec 7 points d'avance sur Chausseau qui, malgré un nul 2 à 2 face au Puy, a officialisé son retour en Ligue 2, 3 ans après avoir failli disparaître. Rouen, qui a fini 3e, rencontrera dès demain soir Laval, 16e de Ligue 2. Enfin, Châteauroux et Saint-Brieuc sont relégués.
0: On jette maintenant un œil au championnat amateur national 2, la 30e et dernière journée du groupe C.
1: Cannes, 15 ans après, va retrouver la 3e division. Samedi soir, les leaders azuréens ont battu Saint-Maur 2 à 0. Ils devancent Nîmes d'un petit point, qui l'a emporté à Limonest 3 à 2. Les crocos, en pleine reconstruction, peuvent nourrir des regrets au terme d'une belle saison. National 3, groupe A, 26e et dernière journée. Samedi soir, Agde s'est incliné 4 à 1 à Pau et est relégué. Dans le groupe H, net défaite de la réserve montpellierenne 3 à 0 à Lyon-la-Duchère.
0: Foot féminin, première ligue, demi-finale de play-off.
1: Samedi, en fin d'après-midi, Lyon a atomisé Nantes 8-0 avec un triplé en 9 minutes de la Norvégienne Ada Egerberg. Les Rodaniennes rencontreront en finale le Paris FC qui a été malmené avant de battre Paris Saint-Germain 1-0.
0: Rugby, résultat de la 24e journée du top 14.
1: Samedi après-midi, très bonne opération de Montpellier, victorieux 36 à 33 à Castres avec un doublé de cadeau en 17 minutes. Le MHR, qui n'avait plus gagné chez les Castrés depuis 7 ans, reprend la deuxième place du championnat et enregistre une 4e victoire consécutive. Les Sistes sont assurés d'être dans le top 6. Cela devrait donner du tonus avant la finale européenne de la Challenge Cup au Pays Basque vendredi. Gros match de Perpignan à Bordeaux. L'USAP a marqué 3 essais en 27 minutes et a fait trembler de bout en bout le champion d'Europe en titre malgré ses cadre rentré en deuxième période. Les Catalans cèdent de peu, 32 à 37, et prennent le point du bonus défensif. Un bon entraînement avant le match de barrage du mois prochain.
0: Fin de la Pro D2 avec la 30e journée vendredi soir.
1: Béziers s'est incliné à Angoulême 15 à 18, la SBH termine 12e. Après sa victoire contre Grenoble 39 à 17, Colomiers, le deuxième, a validé son billet pour les demi-finales. En bas de classement, le Stade Montois devra disputer un match de barrage face aux perdants de la finale, donc Nice. On savait par ailleurs que Carcassonne, dominé à Biarritz 15 à 41, avait acté sa relégation. Et puis samedi, Narbonne a été sacré champion de France de National à Bourg-en-Bresse après avoir battu Nice 23 à 20 suite à une incroyable remontée de 17 points en deuxième mi-temps. Le RCN jouera en Pro D2 la saison prochaine, division qu'il avait quittée en 2022.
0: Fin du tournoi féminin des 6 nations, les Anglaises championnes du monde en titre ont confirmé qu'elles étaient les plus fortes.
1: Hier après-midi, à Bordeaux, malgré l'absence de plusieurs cadres, l'Angleterre a battu la France 43 à 28. 8e grand chelem consécutif pour les Red Roses, qui n'ont plus connu la défaite depuis presque 4 ans. Les Bleus ont rivalisé sans pour autant les dominer.
0: Rugby à 13, barrage en élite 1.
1: Samedi après-midi, Limoux a dominé Saint-Estève 40 à 12. En demi-finale, les Limouxins joueront samedi à Pia. Super League, vendredi soir, les Dragons catalans ont été humiliés à Wakefield 10 à 58. Les Dracs ont encaissé 48 points en deuxième période. C'est une 3e défaite d'affilée.
0: sport mécanique moto Grand Prix de Catalogne sur la piste de Barcelone.
1: La sixième manche de la saison était marquée hier par deux énormes accidents. Celui de l'Espagnol Alex Marquez, qui a dû être opéré de plusieurs fractures suite à la collision avec l'Espagnol Pedro Acosta. Peu après, Johan Zarco est parti à la faute. Le pilote vauclusien a dû également être transporté à l'hôpital. Il souffre d'une fracture du péroné et d'une rupture des ligaments du genou gauche. C'est l'Italien Fabio Di Giannantonio qui s'est imposé.
0: Automobile rallye d'Antibes Côte d'Azur, troisième manche du championnat de France, asphalte.
1: L'Ardéchois Raphaël Astier s'est imposé au volant de sa Porsche 992 devant Hugo Marguéillan, alors que Johan Bonato, le triple vainqueur de l'épreuve, a abandonné dans la dernière spéciale après une sortie de route.
0: Tennis de table, la Ligue des Champions s'est achevée hier à Sarrebruck en Allemagne.
1: En finale, chez lui, le FC Sarrebruck, triple champion en titre, s'est fait peur face à l'Alliance Nîmes-Montpellier avant de l'emporter 3-2. Alexis Lebrun avait apporté le premier point à son équipe en battant Fan Zhendong, le champion olympique en titre, 3-7-0 au terme d'un match maîtrisé. Félix a lui aussi dominé le Chinois, ex-numéro 1 mondial en 3 manches, mais les deux frères ont dû s'incliner face au Suédois Morgard, vice-champion olympique qui remportait le match décisif face à Alexis. Demain soir à Nîmes, les Lebrun seront encore sur le pont pour la demi-finale retour du championnat de Pro A contre l'équipe de Hennebon.
0: Tennis, fin du tournoi de Rome hier.
1: Et 6e Masters d'affilée, remporté chez lui par l'Italien de 24 ans, Jannik Sinner, qui a dominé Casper Ruud en 2-7. Sinner a battu le record de victoire de Novak Djokovic sur Master 1000, 33 consécutivement. Cela faisait 50 ans qu'un Italien ne s'était pas imposé. À une semaine de Roland-Garros, le numéro 1 mondial transalpin est plus favori que jamais.
0: Le reste de l'actualité sportive, en bref, waterpolo, championnat, c'est les quarts de finale.
1: Battu à l'aller, Sept n'a pas renversé la situation dans son bassin face à Nice. Samedi soir, ils étaient inclinés 12-14. Fin de saison aussi pour Montpellier, qui part à Aix 20-22.
0: Handball, barrage de qualification pour les championnats du monde 2027.
1: Hier après-midi à Orléans, les Bleus ont confirmé leur succès du match aller contre la Tchéquie en s'imposant facilement 36-31. Les Français valident leur billet pour le prochain mondial. Par ailleurs, petit événement en Ligue européenne féminine hier à Dijon. Le premier succès des Dijonnaises qui, pourtant menées de 9 buts à la mi-temps, se sont imposées 29-25 face aux Allemandes de Thuringer, tenantes du titre.
0: Avant de refermer ce lundi sport, un dernier résultat, la 29e édition du FIS sur les rives du Lez à Montpellier s'est achevée hier.
1: Le champion du monde Anthony Jean-Jean n'a pas participé à la compétition à cause d'un problème à une oreille. Le rider de Sérignan a vu samedi le japonais Nakamura dominer la première étape de la Coupe du monde de BMX Freestyle Park. A noter que 262 000 personnes ont assisté au festival des sports extrêmes.
0: Merci beaucoup Alain pour toutes ces précisions sportives et on se retrouve lundi prochain.
1: Attention, la semaine prochaine,
0: fête
1: de la Pentecôte.
0: Fête de la Pentecôte.
1: Donc on retrouve le rendez-vous des sports le 1er juin prochain avec
0: Exactement.
1: Toujours autant de plaisir, bien entendu.
0: Tout à fait, merci beaucoup Alain.
1: Au revoir.

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1: Bonjour et bienvenue dans les rendez-vous de l'emploi. Comme tous les jours, je vous propose 3 offres d'emploi accessibles sur le site France Travail. La première offre est un poste de vendeur-vendeuse en boulangerie-pâtisserie. Pour ce CDI de 35 heures, vous serez en charge d'accueillir avec enthousiasme les clients, de la mise en rayon des produits fabriqués et de la préparation des sandwichs. Vous devez avoir l'esprit d'équipe et faire preuve de réactivité. Débutant accepté. Le numéro de l'offre 207ZFBX. La deuxième proposition est un poste de secrétaire médico-social à Montpellier. Pour ce CDI de 35 heures, vos missions. Vous serez en charge de l'accueil physique et téléphonique, ainsi que de créer les dossiers administratifs. Les débutants sont acceptés. Il est demandé de faire preuve d'adaptation, de curiosité et d'être à l'écoute. Le numéro de l'offre, 207YPLB. La troisième offre est un poste d'assistant administratif, assistante administrative à Montpellier. Pour ce CDI de 39 heures, vous serez chargé de la gestion administrative, du suivi des relations clients-fournisseurs et de programmer les campagnes de relance. 6 mois d'expérience souhaitée. Pour ce poste, il faut faire preuve de rigueur et de précision. Le numéro de l'offre, 207WHKX. Voilà, c'est tout pour ces rendez-vous de l'emploi. Je vous souhaite du courage dans vos recherches. À bientôt sur Radio Aviva.
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1: Bonjour à toutes et à tous et bienvenue dans Campus, je suis avec Liliane. Bonjour Liliane.
2: Bonjour Baptiste, bonjour à vous tous.
1: On va parler aujourd'hui de la faculté de médecine avec ce qui va changer pour les études de santé dès la rentrée 2027. Alors en effet, le gouvernement annonce la fin des filières PASS et LAS et le retour à une voie unique.
2: En effet, dès la rentrée 2027, les étudiants souhaitant se diriger vers des études de santé passeront par une voie unique qui sera sur Parcoursup. Cette nouvelle première année d'études sera issue de la fusion du PASS et de la LAS. Autre évolution notable, le redoublement sera autorisé pour les étudiants n'ayant pas atteint le niveau requis pour intégrer une filière. La réforme de 2020, fondée sur le PASS et la LAS, n'avait pas produit les effets attendus. L'objectif initial, et notamment d'élargir les profils de recrutement, reste partiellement atteint.
1: Voyons ensemble ce qu'il faut retenir.
2: La nouvelle licence santé s'organise autour de trois blocs de compétences. Elle sera accessible sur Parcoursup pour les bacheliers 2027. Chaque étudiant pourra tenter deux fois d'intégrer les filières MMOPK, c'est-à-dire médecine, maïeutique, odontologie, pharmacie et kinésithérapie. C'est une première annonce politique visant à tranquilliser les étudiants et leurs familles, comme l'ont souligné les ministres de l'Enseignement supérieur et le ministre de la Santé. Ainsi, il y aura une future voie unique d'accès aux études de santé qui sera donc issue de la fusion du PASS et de la LAS et qui seront donc amenées à disparaître ces deux filières. Alors, même si nous en avons déjà parlé dans les précédents campus, on rappelle qu'à l'université, deux voies existaient après le bac. Le PASS, avec une majeure santé et une mineure dans une autre discipline, ou la LAS, c'est-à-dire là, c'est une licence, avec une majeure au choix, chimie, biologie et droit, mais associée à une mineure santé. Alors certes, on ne peut pas dire qu'il s'agit vraiment d'une réforme, mais cela reste quand même un changement significatif et transformant, puisque concrètement, cette première année donnera accès aux cinq filières, médecine, maïeutique, c'est-à-dire sage-femme, odontologie, les dents, pharmacie et kinésithérapie, cette dernière concernant les études de kiné, étant désormais pleinement intégrée.
1: Est-ce que tu peux nous parler à présent des changements dans les contenus ?
2: Ce modèle de première année, qui s'apparente à une première année de licence, sera composé de trois blocs d'enseignement. Alors d'abord un bloc de santé, qui représenterait entre 24 et 30 ECTS et comportant les connaissances spécifiques fondamentales communes aux études de santé, mais avec un programme allégé. Puis un bloc disciplinaire, lui aussi de entre 24 et 30 ECTS et qui reprendrait les enseignements d'une licence contributive aux enseignements de santé comme la biologie, le droit, les sciences humaines ou les soins infirmiers. Et pour finir, un bloc transversal entre 6 et 12 ECTS comprenant les compétences psychosociales, la communication et l'éthique, notamment dans le domaine de la santé.
1: J'ai l'impression, Liliane, que cette réforme semble être tournée vers plus d'équité.
2: En fait, les ministres Stéphanie Rist pour la santé et Philippe Baptiste pour l'enseignement supérieur ont souligné tous deux que les étudiants et leurs familles avaient besoin de plus d'équité et d'accompagnement, tout en reconnaissant qu'il reste encore pas mal de points techniques qui devront être précisés. On peut d'ailleurs ajouter que la présidente des doyens de médecine, que nous connaissons bien à Radio Aviva, Isabelle Lafont, s'est montrée plus réservée, en faisant remarquer que c'est l'ensemble du premier cycle de médecine qu'il va falloir revoir dans une vraie réingénierie pédagogique.
1: Ça fait beaucoup d'informations, mais dans tous les cas, on reviendra sur ces changements. Mais dès à présent, si vous voulez avoir plus de renseignements, une adresse, www.letudiant.fr/études/medecine-santé. Ça, c'est du lien.
2: Ça, c'est beau, hein. Merci, Baptiste.
1: Merci beaucoup, Liliane. À demain.
2: Au revoir.
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2: Bonjour à toutes et à tous et bienvenue dans votre agenda. Voici les événements et les sorties à venir. On commence avec une pièce de théâtre intitulée Le Grand Débat. Suite à une erreur administrative d'Airbnb, Franck et Célia, deux adultes opposés sur le plan politique autant qu'humain, vont se retrouver contraints de passer le week-end ensemble. Le Grand Débat de la Folie Positive Compagnie aura lieu tous les jours du 21 au 23 mai à 21h15 au Point Comédie à Montpellier. Le tarif plein est de 20 euros. Les billets sont disponibles sur lepointcomedie.fr. Eurogrèce France propose un concert exceptionnel de musique grecque avec les chorales Méliphonos de Charistos, Myrtia de Montpellier et l'orchestre de Charistos. Une belle occasion de découvrir les chants de Mikis Theodorakis et autres compositeurs grecs. Rendez-vous à la salle des rencontres de la mairie de Montpellier le 22 mai à 18h30. L'entrée est gratuite. Du 22 au 31 mai, les marteaux de Gélonne reviennent pour une 9e édition. Avant de rejoindre Saint-Guilhem-le-Désert, le festival s'installe en effet à Montpellier et transforme église et salle en véritable chambre d'écho médiévale. À travers chants mystiques, récits anciens et instruments oubliés, chaque concert se présente comme une incantation. Au programme, de nombreux concerts, des projections et des ateliers. Pour la billetterie et plus d'infos, rendez-vous sur le site signesducielaumarge.org. Samedi 23 mai, le cœur de Latte va se transformer en un véritable village artisanal. L'événement réunira 68 créateurs locaux, exclusivement issus de l'Hérault et du Gard, tous sélectionnés pour la qualité et l'originalité de leur travail. Sur les stands, vous trouverez des créations faites main, dans une ambiance musicale celtique à partir de 16h. L'entrée est libre et gratuite. Le grand marché aux créatures, c'est le 23 mai de 10h30 à 19h, place d'Aragon à Latte. Et pour finir, un événement sportif, le Trail Bohémien, qui aura lieu au Pouget le 24 mai. L'événement propose trois parcours sur sentier, chemin de vigne et passage en sous-bois, avec une arrivée au cœur historique du village. Lors de l'inscription, un repas d'après-course sera proposé en option. Plus d'infos sur foyerruralpouget.fr. C'est tout pour cet agenda. À bientôt sur Radio Aviva.

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1: Bonjour, bonjour à tous. Le procès des viols de Manosque va s'ouvrir à 14h devant la cour d'assises des Alpes de Haute-Provence. Jusqu'à vendredi, un homme de 51 ans est jugé pour proxénétisme et pour viol avec actes de torture et de barbarie sur sa compagne. L'ancien directeur d'une agence bancaire encourt la réclusion criminelle à perpétuité pour avoir infligé un calvaire psychologique et violent pendant plus de 7 ans à Laetitia, la victime qui a décidé de ne pas demander le huis clos à l'audience pour, selon son avocat, que la peur et la honte changent de camp. Justice encore, avec le début d'un important procès de narcotrafiquants ce matin au tribunal correctionnel de Marseille. 20 accusés vont comparaître pendant 3 semaines, dont le chef du clan Yoda, un réseau rival de la DZ Mafia. La guerre entre ces deux gangs a entraîné la mort d'une cinquantaine de personnes en 2023 à Marseille. Et la lutte contre le narco-banditisme fait partie des sujets au cœur du déplacement de Gérald Darmanin en Algérie. Le ministre de la Justice vient évoquer la coopération judiciaire entre les deux pays, mais aussi parler de la libération du journaliste Christophe Glaise en détention depuis bientôt 1 an en Algérie. Le bateau de croisière, point de départ du foyer d'Antavirus, de retour aux Pays-Bas. Le MV Ondus est arrivé à Rotterdam en fin de matinée avec 27 personnes à bord. Au total, depuis début avril, au moins 7 passagers et membres d'équipage ont été contaminés par la maladie, dont une française et 3 sont décédés. L'Organisation mondiale de la santé assure que le risque sanitaire global est faible. L'Iran veut mettre en place un organisme chargé de gérer le détroit d'Ormuz, annonce officielle du Conseil suprême de la sécurité nationale. Le régime assure aussi avoir répondu à une nouvelle proposition américaine pour mettre fin à la guerre et indique poursuivre ses discussions avec les États-Unis. Enfin, la 10e édition du The Event sera la dernière. Les organisateurs de l'événement caritatif annoncent un ultime rendez-vous du 4 au 6 septembre à Montpellier et sur la plateforme Twitch. Il sera cette année au profit de 22 associations. Bonne journée.
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2: L'arraisonnement de la nouvelle flottille de Gaza a débuté ce matin à 10h30, heure locale, au large de l'île de Chypre. La marine israélienne a lancé l'assaut contre les embarcations parties de Turquie. Avant l'abordage, des messages d'avertissement ont été envoyés aux membres de l'expédition, leur demandant de faire demi-tour, ce qu'ils ont refusé. La flottille compte 58 navires, dont 15 qui appartiennent à une organisation terroriste turque, selon des informations israélienne. Plusieurs centaines de personnes sont à bord, dont une centaine de ressortissants turcs. C'est toujours l'incertitude qui domine quant à une éventuelle reprise des combats contre l'Iran, alors que Téhéran a annoncé il y a quelques minutes la création d'un organisme chargé de gérer le détroit d'Ormuz. Donald Trump a publié hier soir un nouveau contenu menaçant en direction de Téhéran sur son réseau Trousse sociale. Cette publication intervient après plusieurs messages énigmatiques de la part du président américain, affirmant notamment que le compte à rebours était lancé pour Téhéran. Des déclarations qui ont relancé les spéculations autour d'une possible reprise des frappes américaines contre l'Iran. Mais Donald Trump a toutefois affirmé qu'il restait ouvert à un accord sur le nucléaire iranien à condition d'obtenir, selon ses mots, de vraies garanties de la part de Téhéran. Et dans ce contexte, les audiences prévues ce lundi dans le procès pour corruption de Benjamin Netanyahou ont été annulées après une demande déposée par ses avocats. La défense avait invoqué des raisons sécuritaires et diplomatiques pour demander l'annulation du témoignage du Premier ministre qui devait reprendre ce matin devant le tribunal du district de Tel Aviv. Cette décision illustre le climat de tension qui entoure donc une possible reprise des combats contre l'Iran. Une réunion urgente du cabinet de sécurité israélien s'est tenue hier soir à Jérusalem. Les détails sur place avec notre correspondante Cathy Bisraor.
3: Quelques minutes avant cette réunion avec cette réunion restreinte, urgente du cabinet de la sécurité, il y a eu, ce sont des révélations de la chaîne 11 de la télévision israélienne, il y a eu une conversation téléphonique apparemment très longue entre Benjamin Netanyahou et Donald Trump. Et donc quelques minutes après, il y a cette réunion du cabinet de la sécurité et c'est ce qui filtre ce matin, c'est que l'éventualité d'une reprise imminente, je vous cite ce qui a été révélé, des hostilités entre l'Iran et les États-Unis a été évoqué d'une manière très sérieuse, disent les responsables, a expliqué Benjamin Netanyahou à l'ensemble des ministres de ce cabinet restreint de la sécurité, en disant qu'il fallait une préparation, et même a décrit que l'objectif maintenant des Américains était de toucher les forces vives de l'économie iranienne, et notamment tout le système énergétique de l'Iran, pour arriver à amener véritablement l'Iran à la table des négociations d'une manière beaucoup plus sérieuse que ce qui a été fait ces dernières semaines. Autre information qui a filtré et qui est intéressante, qui a été donnée au cours de ce cabinet restreint de la sécurité, c'est qu'il y aurait actuellement une controverse très vive, des oppositions très vives au sein même de la direction iranienne, avec d'un côté l'héritier qui est grièvement blessé, mais qui apparemment a quand même un rôle, et qui s'oppose, l'héritier du guide suprême, qui s'oppose à toute concession vis-à-vis des États-Unis, et d'autres forces à l'intérieur de la direction iranienne qui voudraient, oui, arriver à un accord avec les États-Unis, ne pas reprendre donc les hostilités. Ceci dit, il faut conclure ainsi, malgré ce que je viens d'expliquer, on a également ce qui a été dit au sein de la cabine de la sécurité, c'est que pour l'instant, il y a quand même énormément d'incertitudes, et que oui ou non, il y aura une reprise des hostilités, seul Trump le sait pour l'instant.
4: Il y a l'Iran, mais il y a aussi le Liban, et dans le sud Liban, un officier israélien a alerté sur une situation intenable. Des soldats appellent à une offensive face à la menace des drones à bas coût.
3: Absolument, Didier, et je pense que cette intervention est intéressante parce que c'est pas la première, en fait. Ça fait plusieurs semaines déjà, notamment plusieurs jours même. On entend presque tous les jours des officiers sous le couvert de l'anonymat faire des déclarations identiques. Et pourquoi ? Parce qu'actuellement, on se trouve dans une situation officielle de cessez-le-feu. C'est-à-dire qu'il n'y a pas d'offensive de l'armée israélienne. On sait très bien, hein, dans le droit de la guerre, qu'est-ce qui se passe lorsqu'il n'y a pas d'offensive et qu'il y a une armée israélienne en terrain ennemi, une armée en terrain ennemi qui ne bouge pas. C'est ce qui se passe, c'est ce que l'on voit presque tous les jours. Malheureusement, un soldat israélien tombe à cause de ces fameux drones qui coûtent entre 50 et 100 dollars, ou à cause d'attaques diverses du Hezbollah, qui voit évidemment où se trouvent les forces israéliennes, puisque presque elles ne bougent pas, et attaquent. Et donc, on entend de plus en plus au sein de l'armée israélienne, et les messages, évidemment, ce message va en direction de la direction politique en disant ce n'est plus possible. Une armée qui veut gagner une guerre et qui veut protéger son pays doit avoir une opération, doit avoir une tactique, une stratégie offensive, et non pas ce qui se passe actuellement, être en position défensive d'une manière permanente. Voilà le résultat sur le terrain. Est-ce que ce message, ces messages que l'on entend véritablement très clairement de la part de Tsahal seront entendus au niveau politique? Je reviens à Trump. Ça dépend pas seulement de Netanyahou, ça dépend évidemment du feu vert que recevra ou que ne recevra pas Benjamin Netanyahou du président américain.
2: Cathy Bisraor avec Didier Caramalo. Le Qatar condamne une agression inacceptable après l'interception de drones en Arabie Saoudite près d'un site nucléaire. L'Arabie Saoudite a dit avoir intercepté 3 drones entrés hier dans son espace aérien en provenance d'Irak. Pour le Qatar, il s'agit d'une agression inacceptable et d'une violation de la souveraineté du royaume, ainsi qu'une menace pour sa sécurité, son intégrité et la sécurité de la région. Fin de citation. La guerre entre les États-Unis, Israël et l'Iran a déjà coûté au moins 25 milliards de dollars aux entreprises dans le monde. C'est ce que dit une analyse publiée par Reuters. Selon l'agence de presse britannique, au moins 279 entreprises cotées aux États-Unis, en Europe et en Asie ont cité le conflit comme un facteur déclencheur de mesures défensives. La crise concerne plus particulièrement les secteurs dépendants de l'énergie et les chaînes d'approvisionnement international. Dans ce contexte, les puissances du G7 sont réunies aujourd'hui et demain à Paris pour évaluer les répercussions du conflit. Les ministres des Finances des 7 grandes puissances vont tenter de rapprocher leurs positions pour évaluer les répercussions du conflit au Moyen-Orient. En tête des priorités, les conséquences économiques de la guerre au Moyen-Orient et du blocage par l'Iran du détroit d'Ormuz, essentiel au transport d'hydrocarbures et d'engrais. Le Honduras a officiellement inscrit le Hamas et les gardiens de la révolution iranienne sur sa liste des organisations terroristes étrangères. La décision annoncée vendredi place ce pays d'Amérique centrale aux côtés de plusieurs pays occidentaux engagés dans la lutte contre le terrorisme. Le gouvernement hondurien affirme vouloir réaffirmer son engagement en faveur de la paix, de la sécurité internationale et de la lutte contre le terrorisme sous toutes ses formes. En Israël, la loi instaurant la peine de mort pour les terroristes palestiniens condamnés pour des attentats mortels est entrée en vigueur hier soir en Judée. Samarie, adoptée fin mars par la Knesset. Le texte prévoit que les tribunaux militaires prononcent par défaut la peine capitale pour les auteurs d'attaques ayant causé la mort, sauf circonstances particulières de personnes juives. Les ministres Itamar Ben-Gvir et Israël Katz ont salué une mesure destinée, selon eux, à durcir la lutte contre le terrorisme après le 7 octobre 2023. La Russie, visée hier par environ 600 drones en provenance d'Ukraine. Selon Moscou, l'attaque a fait 3 morts. Il s'agirait d'une des attaques ukrainiennes les plus massives en 4 ans de conflit. La journaliste Aline Lebaï-Kremer nous en parlera dans cette édition depuis la ville de Kharkiv où elle se trouve. Ce sera aux alentours de 12h30. Au Royaume-Uni, à présent, la police londonienne a demandé aux organisateurs d'une exposition consacrée au massacre du festival Nova de retirer la grande bannière annonçant l'événement par crainte de violence autour du site. Selon plusieurs médias israéliens, les forces de l'ordre britannique redoutent que l'emplacement de l'exposition ne devienne la cible de manifestations extrémistes, voire d'attaques. Les organisateurs auraient reçu pour consigne de ne placer la bannière que mercredi, jour de l'ouverture de l'exposition, afin de ne pas révéler trop tôt l'adresse du lieu. La police a également évoqué plusieurs scénarios de menaces avec les organisateurs. Un dispositif de sécurité doit être déployé dans le secteur avec la présence de policiers visibles et d'agents en civil autour du site. En Allemagne, les services de renseignement alertent sur les symboles antisémites cachés dans l'extrémisme pro-palestinien. Dans un guide, ils alertent sur l'usage de symboles et de codes pouvant véhiculer un antisémitisme dissimulé. L'Office fédéral de protection de la Constitution allemande affirme que cette mouvance regroupe des organisations, des réseaux et des individus très différents, mais souvent unis par une hostilité à l'encontre d'Israël et par le refus de reconnaître son droit à l'existence. Parmi les symboles cités figure la pastèque utilisée en référence aux couleurs du drapeau palestinien. Le guide mentionne également le triangle rouge inversé utilisé dans la propagande du Hamas pour désigner une cible, ainsi que des slogans comme « From the river to the sea » ou « Yalla, yalla, intifada ». Le chanteur franco-israélien Amir va être nommé au grade de chevalier de l'Ordre national du Mérite, l'une des plus hautes distinctions honorifiques françaises. La décision prise sur

0: Instagram. Deux des neuf cyberharceleurs présumés d'Élise Gottfarb ont été condamnés vendredi par le tribunal correctionnel de Paris à 3 mois de prison avec sursis. Les 7 autres ont été relaxés. La condition de répétition n'est pas remplie, a estimé la présidente de la Cour. Ces derniers n'ayant adressé qu'un seul message à l'influenceuse féministe juive. Son avocate Rachel Flore Pardo a immédiatement indiqué faire appel de cette décision. Le ministère public avait réclamé jusqu'à 8 mois de prison ferme, estimant les circonstances aggravantes d'antisémitisme et d'homophobie caractérisées pour la plupart des prévenus. Et enfin, de nouvelles aides à destination des secteurs touchés par les hausses des prix de carburant seront annoncées jeudi par le Premier ministre. Sébastien Lecornu tiendra une conférence de presse consacrée à l'impact de la guerre au Moyen-Orient, au cours de laquelle il présentera un nouveau paquet d'aides pour le mois de juin, destiné aux secteurs les plus touchés par la hausse des prix et des carburants.
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0: toutes et à tous et bienvenue sur Radio Aviva du 27 juin au 17 juillet. Les Nuits de Bessan auront lieu donc partout justement à Bessan et ailleurs justement. On y reviendra plus tard. Nous sommes ici aujourd'hui accompagnés de Bruno Oulès, directeur général du festival. Il y a donc de la danse, des spectacles de cirque, des concerts, beaucoup de choses qui sont prévues donc du 27 juin au 17 juillet bien sûr 2026. Bruno Oulès, bonjour.
1: Bonjour.
0: Merci à vous donc de répondre à mes questions aujourd'hui. Globalement, avant qu'on rentre dans la programmation précise, les Nuits de Bessan, concrètement, qu'est-ce que c'est ?
1: Alors, les Nuits de Bessan, c'est d'abord un concept sur des soirées estivales qui sont proposées au grand public. Donc, ce sont des soirées où on va partager à la fois des projets artistiques, spectacles, où on mélangera aussi la pratique artistique amateur et la pratique artistique professionnelle avec des plateaux assez imposants, que ce soit au niveau de la danse, du cirque ou de la musique, avec trois projets pour cette saison chorégraphique et circassien et quatre projets musicaux, donc concerts avec des têtes d'affiches que de nombreux Héroltais connaissent ou reconnaîtront en tout cas dans le descriptif que je pourrai vous faire.
0: Et justement, on va y rentrer dans ce fameux descriptif, c'est la troisième édition. Qu'est-ce qui est inratable, en tout cas du 27 juin au 17 juillet prochain ?
1: Il y a sept soirées qui sont inratables. Si je reprends dans la chronologie des événements, la première à ne pas rater, c'est celle du 27 juin, dans le prolongement aussi du festival de Montpellier Danse. Nous accueillerons une programmation le 27 juin et le 2 juillet. La première étant la venue aussi d'un grand chorégraphe plutôt autour des cultures urbaines, électro, hip-hop, qui s'appelle Amal Adianor, qui viendra présenter deux de ses créations. Ça s'appelle Level Up et MM, donc c'est un excellent, notamment d'une grosse création qui s'appelle Dub. Tout ça sera joué dans un amphithéatre de 1200 places. Ensuite, ça sera aussi organisé avec une pratique artistique amateur, donc on retrouvera quelques partenaires associés que sont Excédence de Montpellier. On retrouvera aussi sur le 27 juin la participation du conservatoire de Béziers en danse, qui présentera une des créations de Jean-Claude Balota qui s'appelle Ulysse. Et ensuite, on se projettera sur le 2 juillet pour une autre soirée avec une formation qui s'appelle Mazel Fretten. Mazel Fretten a été reconnue, en tout cas repérée dans le cadre de la présentation des Jeux Olympiques d'été en 2024. Mazel Fretten qui présentera une création qui s'appelle Rave Lucid. Et donc, on aura aussi l'occasion de retrouver une pratique artistique amateur qui viendra environner l'espace public, puisque les projets se dérouleront dans l'amphithéâtre, mais aussi sur les espaces publics, donc notamment sur les parvis des théâtres, dans une ambiance assez champêtre avec la participation de nombreux food trucks, du restaurant La Seine. Seront aussi présents de nombreux participants des différentes catégories d'âge donc qui seront associés donc à ces soirées.
0: J'ai l'impression qu'il y a un joli mélange entre justement toutes les catégories d'âge, les pros, les amateurs. Concrètement, déjà c'est pour tout le monde, mais c'est aussi un tremplin aussi pour les jeunes amateurs, les jeunes artistes.
1: Il y a cette volonté aussi de mettre en visibilité, en tout cas, la création aussi locale. Donc ça, c'était pour nous important. Et qu'elle soit associée en partage avec une formation artistique de renommée nationale et internationale. Donc ça, c'était aussi important. Voilà. Donc il y aura des accès libres pour le public, mais aussi une participation donc pour les entrées sur l'amphithéâtre en particulier. Mais l'idée des soirées, c'est de pouvoir déjà partager, prendre du plaisir en famille, entre amis. Au travers d'un moment aussi peut-être habitatif avec les food trucks et le restaurant. Il y aura aussi nos amis des IGP de l'Hérault qui présenteront tout sur chacune des soirées, donc un vin, ou plusieurs vins en tout cas. Voilà, donc c'est passé une belle soirée entre 19h et 1h du matin, et on clôturera chacune de nos soirées par un DJ set. Donc il y aura de nombreux DJ, il y en a 8 qui seront présents sur l'ensemble de ces soirées-là. Donc venez nombreux, il y aura des temps aussi participatifs avec ces DJ. Et voilà. Il y ensuite, je peux passer à la troisième soirée, qui est une soirée un peu exceptionnelle, qui se déroulera le 3 juillet, avec la venue donc d'un cirque d'Afrique du Sud qui s'appelle le Zip Zap Circus. C'est un cirque social assez extraordinaire et très performatif, qu'on présentera aussi dans le cadre de ces nuits, qui sera précédé aussi par une création locale avec la compagnie Concordance et sa chorégraphe qui s'appelle Maud Payenne, qui elle fait de la danse aérienne qu'on pourra découvrir dans l'espace public. On découvrira aussi les dernières créations du cirque Balthazar et on sera aussi associé à l'école de cirque de Mycélium.
0: Est-ce qu'on aussi, voilà, donc, pourrait terminer rapidement avec les autres soirées, parce qu'on arrive déjà à la fin de cette émission. Ah, Bruno Oulès, vous êtes directeur général, je rappelle, des Nuits de Bessant. Mm-hmm. On pourrait rapidement aussi terminer sur les autres éléments incontournables.
1: Donc le 10 juillet, donc même concept, mais par contre un concert avec Ben Oncle Soul. Ensuite, le 12 juillet, un plateau assez formidable avec Justin Blue, Nina Attal, Electro Ladyland autour de Jimi Hendrix, un concert féminin. Et on finira avec Electro Deluxe et son chanteur James Copley.
0: C'est un joli programme. Qu'est-ce qu'on pourrait dire à nos auditeurs, auditrices, si jamais ils veulent s'y pointer, si jamais ils veulent y faire un tour? Est-ce qu'on peut retrouver déjà tout le programme? Est-ce que vous avez déjà commencé à nous raconter ici? Est-ce qu'il y a un site internet, des réseaux, une billetterie? Comment ça se passe?
1: Alors, la billetterie est ouverte, il n'y a pas de problème. Sur Internet, vous pouvez aller sur notre site, sur scènedebessant.fr, et vous découvrirez toute la programmation, et même aller au-delà de ce qui peut se passer. Et ensuite, avec une tarification un peu particulière, on propose un pass 3 soirées à 60 euros. Donc, tout compris, vous avez cette possibilité-là, donc avec des tarifs qui ne culmineront pas au-delà de 28 euros la soirée. Mais si vous voulez en faire 3, vous pouvez venir à 20 euros par soirée.
0: Ah, donc tout est possible. Merci à vous, en tout cas, Bruno Oulès. Vous êtes donc le directeur général des Nuits de Bessant, et donc plus globalement des Scènes de Bessant. Merci à vous pour vos réponses.
1: Merci.
0: Cette émission est à présent terminée. Je vous propose de la réécouter au format podcast sur notre site internet radio-avire.com. Et à très vite sur le programme.
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1: Bonjour à toutes et à tous et bienvenue dans votre agenda. Voici les événements et les sorties à venir. On commence avec une pièce de théâtre intitulée Le Grand Débat. Suite à une erreur administrative d'Airbnb, Franck et Célia, deux adultes opposés sur le plan politique autant qu'humain, vont se retrouver contraints de passer le week-end ensemble. Le Grand Débat de la Folie Positive Compagnie aura lieu tous les jours du 21 au 23 mai à 21h15 au Point Comédie à Montpellier. Le tarif plein est de 20 euros. Les billets sont disponibles sur lepointcomedie.fr. Eurogrèce France propose un concert exceptionnel de musique grecque avec les chorales Méliphonos de Charistos, Myrtia de Montpellier et l'orchestre de Charistos. Une belle occasion de découvrir les chants de Mikis Theodorakis et autres compositeurs grecs. Rendez-vous à la salle des rencontres de la mairie de Montpellier le 22 mai à 18h30. L'entrée est gratuite. Du 22 au 31 mai, les marteaux de Gélonne reviennent pour une 9e édition. Avant de rejoindre Saint-Guilhem-le-Désert, le festival s'installe en effet à Montpellier et transforme église et salle en véritable chambre d'écho médiévale. À travers chants mystiques, récits anciens et instruments oubliés, chaque concert se présente comme une incantation. Au programme, de nombreux concerts, des projections et des ateliers. Pour la billetterie et plus d'infos, rendez-vous sur le site signesducielaumarge.org. Samedi 23 mai, le cœur de Latte va se transformer en un véritable village artisanal. L'événement réunira 68 créateurs locaux, exclusivement issus de l'Hérault et du Gard, tous sélectionnés pour la qualité et l'originalité de leur travail. Sur les stands, vous trouverez des créations faites main, dans une ambiance musicale celtique à partir de 16h. L'entrée est libre et gratuite. Le grand marché aux créatures, c'est le 23 mai de 10h30 à 19h, place d'Aragon, à Latte. Et pour finir, un événement sportif, le Trail Bohémien, qui aura lieu au Pouget le 24 mai. L'événement propose trois parcours sur sentier, chemin de vigne et passage en sous-bois, avec une arrivée au cœur historique du village. Lors de l'inscription, un repas d'après-course sera proposé en option. Plus d'infos sur foyerruralpouget.fr. C'est tout pour cet agenda. À bientôt sur Radio Aviva.

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0: Bonsoir, bonsoir. Donc on va commencer. Bonsoir, merci à vous toutes et tous d'être présentes pour ce Café Économie sous l'égide de Radio Aviva et à l'accueil de la Gazette Café et aussi avec le concours de Medvalley. Alors on va vous expliquer tout ça puisque le thème de ce soir c'est mieux être et bien vivre. Je pense que ça nous concerne tous et en tout cas on est tous intéressés par cette ambition. Et quand on parle d'ambition, j'ai envie de commencer tout simplement en parler de Medvalley. Puisque quelque part c'est une initiative donc, de la métropole de Montpellier qui est née il y a 5 ans, cette initiative, et donc du coup qui a pris le nom de Medvalley pour une ambition forte, c'est de devenir, en tout cas de présenter Montpellier comme un pôle d'excellence mondiale dans la santé globale. Alors qu'est-ce que c'est que la santé globale? Ben, c'est un peu ce que je vous ai dit tout à l'heure, c'est vraiment nourrir, protéger et soigner. Voilà. Donc du coup, Michael Chez Krohn, directeur de Medvalley. Je pense que le plus simple, c'est de nous présenter déjà quelle est cette initiative et l'ambition de Medvalley.
1: Merci Philippe, merci Dana pour ton invitation. Bonsoir à tous et merci de votre présence. Ravi de vous présenter Medvalley. Donc, comme vous le disiez, cher Philippe, il s'agit d'une initiative portée par la métropole de Montpellier, une initiative qui existe depuis 5 ans, qui était avant tout une affaire de marketing territorial pour faire travailler ensemble et faire rayonner ensemble des acteurs à la fois publics et privés dans les domaines de la santé humaine et animale, dans les domaines de l'agro et de l'agri, et enfin de l'environnement. Et puis, il y a un an et demi, on a eu la volonté de donner un coup d'accélérateur à cette initiative pour en faire un véritable pôle d'expertise en santé globale. Et notamment, ça a été mon souhait le plus important et ma priorité absolue, c'est de mettre les entrepreneurs et les citoyens au cœur du dispositif. C'est-à-dire, concrètement, permettre à de jeunes et brillants entrepreneurs, comme vous en avez quatre ce soir face à vous, de trouver les moyens au sein du territoire montpelliérain, au sein de la métropole montpelliéraine, de trouver des actifs, des atouts pour accélérer leur développement. Alors, quand on est entrepreneur, accélérer son développement, ça veut dire trouver des fonds pour accélérer sa croissance, ça veut dire trouver des clients, des partenaires, et notamment voir comment on peut créer du lien entre des entreprises privées et des acteurs publics et des donneurs d'ordre public comme le CHU de Montpellier par exemple, premier employeur de la métropole, trouver également des liens avec des acteurs de la recherche académique, de la recherche appliquée, et également faire en sorte que nos entrepreneurs puissent se développer au niveau local, national et international, et également être en mesure d'accueillir des talents extérieurs à notre territoire pour avoir des entreprises qui se créent et qui se développent sur le territoire de la métropole. Donc Medvalley, effectivement, pour conclure sur cette introduction, c'est une initiative portée par une métropole, mais c'est surtout 300 entreprises, c'est plusieurs milliers d'emplois sur les 31 communes de la métropole de Montpellier, et c'est, pour vous donner un ordre d'idée, 250 millions d'euros levés en 2024 et 2025 pour accélérer la croissance des entreprises.
0: Oui, donc merci Michael. En tout cas, c'est important de vraiment rappeler que Montpellier a une histoire et liée à la santé et aussi à une dynamique très forte dans l'innovation. Donc vous comprenez bien que l'association des deux, on a envie de la promouvoir, de le savoir, en tout cas ce savoir-faire, de le faire savoir, c'est quelque chose de très important. Alors on n'a pas pu réunir, il faudra demander aux Gazettes Café d'agrandir un peu les locaux parce qu'on n'a pas pu réunir toutes les entreprises, bien sûr, qui font partie de cette ambition collective Medvalley. On a décidé d'en mettre en avant quatre. Alors, quatre parce que déjà c'est un nombre suffisant, mais aussi parce qu'on a envie de montrer qu'il y a de l'excellence à Montpellier et aussi d'apporter. Parce qu'en fait, on peut faire de la recherche fondamentale, ça existe et c'est bien. Mais il y a aussi des applications très concrètes qui vont changer le quotidien de certaines personnes. Et je pense que c'est ça qui est important, de montrer par l'exemple que l'on peut innover dans la santé et pas uniquement sorti de labo, même si c'est quelque chose de très important. Alors, les quatre sociétés aujourd'hui qui nous font la joie de venir sur ce plateau. Donc, il y a la société Nutrichek, voilà, avec Astel. Alors, Astel Alam, pouvez-vous nous dire rapidement ce qu'est votre société, ce que vous faites ?
2: Bonjour, merci. Alors, Nutrichek, nous construisons votre jumeau biologique à partir de deux gouttes de sang directement à domicile pour générer des recommandations nutritionnelles ultra personnalisé, également de mode de vie. Nutrichek, c'est une entreprise deep tech à mission. Notre ambition, c'est de rendre la santé préventive mesurable, accessible et actionnable, surtout avec la nutrition. On répond à un enjeu de santé publique majeur, c'est celui de rester en bonne santé. Alors, vous ne le savez peut-être pas, mais la majorité d'entre nous souffrons de déséquilibre, de dysfonctionnement au niveau métabolique, non pas parce qu'on ne prend pas soin de nous, mais parce qu'on est incapable encore aujourd'hui de savoir l'impact réel de tel ou tel aliment sur notre physiologie, l'impact de l'environnement ou de notre mode de vie. Donc, c'est pour ça que j'ai créé Nutrichek. C'est un kit de testing que vous pouvez commander sur notre site ou via nos partenaires. Vous recevez ce kit. À l'intérieur, vous avez une Lancet, donc c'est pour vous piquer le bout du doigt. Un kit de collection pour mettre deux gouttes de sang. Vous renvoyez ce kit à notre laboratoire via l'enveloppe préaffranchie. Et de là, nous allons faire des analyses moléculaires par spectrométrie de masse qui vont permettre de modéliser votre physiologie. Alors, ce qu'on regarde, c'est sur le sang séché, c'est une signature biologique. Donc, on peut le comparer à l'empreinte digitale de votre métabolisme. Et donc, on va pouvoir déceler les signaux faibles, les déséquilibres et comment aller rétablir un fonctionnement optimal de votre physiologie pour atteindre vos objectifs de santé. Ça peut être la performance, la récupération, la fertilité, un meilleur sommeil, la gestion de son poids, etc. Donc, l'objectif, c'est comment faire de la nutrition un levier de santé préventive pour améliorer sa vie au quotidien.
0: Donc on est dans la prévention. C'est-à-dire en fait, aujourd'hui, votre solution, c'est tout simplement s'adresse à tout le monde, on est bien d'accord ? Et à partir de là, ceux qui veulent prendre soin de eux, de leur devenir, de leur futur, et tout simplement en ayant cette information. Alors on viendra après sur les particularités et les différenciations qu'il peut y avoir avec d'autres solutions. Je vais passer la parole donc à Coralie Lefebvre de Diapimed. Pouvez-vous me dire ce que vous faites, ce que vous faites ?
3: Bonsoir, bonsoir à tous. Alors nous, on intervient pas dans la prévention comme Nutrichek, mais plus loin dans la prise en charge, puisqu'on intervient dans le diabète, particulièrement pour les personnes atteintes de diabète qui prennent de l'insuline, qui doivent prendre de l'insuline plusieurs fois par jour, et aujourd'hui évaluer seules la dose qu'elles doivent prendre en fonction de ce qu'elles mangent, l'activité physique, de la glycémie. Et chez Diapimed, on a décidé d'utiliser le numérique pour accompagner ces personnes-là, et on a développé ce qu'on appelle une thérapie numérique. Alors, une thérapie numérique, c'est quoi ? C'est un logiciel qui participe à la thérapie d'un patient. Et très concrètement, en fait, c'est une application dans le téléphone de la personne qui va guider la personne au fil de la journée en disant, là, en fonction de ce que vous avez mangé, de votre glycémie, de l'activité physique, il faut 3 unités d'insuline. Si 2 heures après, il y a une hyperglycémie, en fonction de ce que je sais qui s'est passé pour vous dans la matinée et de cette hyperglycémie, je vous recommande d'injecter seulement une unité d'insuline. Et ce qu'on voit, c'est que le numérique, en plus de permettre un meilleur état clinique, un meilleur état de santé, c'est aussi un vrai levier pour alléger la charge mentale qui peut être liée à une pathologie et pour venir alléger le poids et le fardeau mental pour les patients, pour leurs familles. Pour nous, en tout cas, c'est une mission qui est très importante.
0: Alors, pour résumer, par elle, c'est comme si j'avais un petit assistant où je me décharge un petit peu et il va me dire ce que je dois faire ou surtout de ne pas m'inquiéter.
3: C'est exactement ça. C'est un petit assistant qui est prescrit par le médecin. Et ça, j'y tiens parce que il y a vraiment toute la caution médicale derrière. Et on a certains utilisateurs et médecins qui disent que c'est le diabéto de poche.
0: Bon, okay. On parlera justement, on approfondira le sujet juste après. Alors maintenant, Lionel Pibre de High Stroke.
4: Alors, bonsoir, bonsoir à tous. Alors, je suis Lionel Pibre, ingénieur de recherche chez iStroke. Alors, AI, c'est pour Artificial Intelligence, donc enfin intelligence artificielle. Et Stroke, c'est tout simplement l'AVC en anglais. Et ce qu'on fait, en fait, chez iStroke, c'est qu'on développe un neurologue numérique pour détecter l'AVC en préhospitalier, c'est-à-dire directement quand les pompiers sont en intervention et les premiers secours sont en intervention. Globalement, pour donner quelques chiffres clés, on sait qu'une personne sur quatre fera un AVC au cours de sa vie. Donc, on est loin quand même d'une maladie de niche. Enfin, clairement, ça concerne.
0: On se détend. Juste des stats. Bien sûr, hein. Tout va bien se passer, vous inquiétez pas.
4: Non, pas de pression. Et malheureusement, en fait, on sait que parmi tous les patients traités, il y a à peu près 60% qui soit va décéder de suite de son AVC, soit va avoir des séquelles qui peuvent parfois être assez lourdes. Et globalement, on sait très bien que malheureusement, les premiers secours vont mal diagnostiquer environ un tiers des personnes qui sont victimes d'un AVC. Et c'est justement là qu'on se positionne, puisque notre idée, enfin notre solution en tout cas, c'est d'assister les premiers secours, notamment les pompiers, pour les aider à diagnostiquer les AVC et avoir les différents symptômes qu'un patient peut avoir.
0: Donc là aussi, on a un assistant par rapport à des stats, bon, pas très réjouissantes, mais en tout cas, qui permettent justement de changer la vie. Alors, Yann Quintilla de Tia Santé Mentale, je vous donne la parole.
5: Oui, bonjour à tous. Nous, ce que l'on a développé, c'est en fait une plateforme qui permet aux patients souffrant de troubles psychiques d'accéder plus rapidement à des soins psychiques. Et aussi, on a développé autour de ça différents outils qui sont assez innovants en santé mentale, comme une application diagnostique pour avoir des diagnostics de précision, puisque c'est souvent quelque chose qui fait défaut en santé mentale, mais aussi plus récemment, une application qui va accompagner le patient finalement entre les séances, parce que tout se joue pas à chaque séance, mais se joue bien entre les séances. Et donc, voilà, c'est tout un écosystème qui vient quelque part transformer les prises en charge en soins psychiques aujourd'hui en France.
0: Alors, vous allez garder le micro, justement, parce que maintenant, on va rentrer un peu plus dans le sujet. Alors, est-ce que vous pouvez nous parler de la différenciation, ou en tout cas, quel est le caractère innovant? Puisque là, en fait, vous êtes, là aussi, on le voit, un peu une forme d'assistance, hein, voilà. Alors, comment vous différenciez par rapport à d'autres pratiques? Vos clients, qui sont-ils? Comment ils font, avant de vous connaître, comment ils faisaient? Voilà. Donc moi, je voudrais vraiment qu'on axe sur le côté innovation, puisque c'est le point d'orgue d'ici, par rapport à Medvallet, par rapport à Montpellier, par rapport à ce plateau-là. Donc maintenant, on va tous décortiquer, hein, si vous voulez bien. Qu'est-ce que vous avez d'innovant?
5: Oui, c'est bien de repréciser le cadre. Effectivement, nous, notre mission, c'est les patients. Mais finalement, notre innovation et nos clients, ce sont les professionnels de santé, mais aussi les assureurs, comme les mutuelles, et peut-être demain l'assurance maladie. Et donc, aujourd'hui, ce que l'on propose, c'est vraiment, on vient équiper les psychiatres de plateaux techniques et humains. Hein, il faut imaginer que jusqu'à présent, les psychiatres travaillaient de manière un petit peu papier-crayon. Les choses ont assez peu évoluer. Et donc, nous, on vient leur proposer des équipes, notamment avec des psychologues spécialisés, mais aussi des outils qui vont permettre de faire un diagnostic de précision, de recommander certaines prises en charge et d'accompagner le patient entre les séances. Donc, là, vraiment, l'innovation, elle est là. C'est révolutionnaire dans la prise en charge. On imagine souvent la psychiatrie allongée sur un divan pendant 10 ans. Et bien, nous, on prend les patients en moins de 10 jours. On les soigne souvent en 4 à 5 séances sur 3 à 4 mois. Et on leur permet de revenir à un niveau de fonctionnement qui leur permet de retourner au travail, d'être à nouveau heureux et puis de prendre le temps de soigner des problèmes plus profonds. Mais ça, c'est de la psychologie.
0: Donc, si je me permets, votre point fort, c'est cette mise en cause.

0: cabinet avenue Foch en ville, le chirurgien qui va à la clinique Saint-Jean, aux cliniques du Millénaire, et qui va bénéficier de scanners, d'aide opératoire, d'accompagnement post-opératoire. Et nous, c'est ce qu'on propose, mais de façon numérique, parce qu'en santé mentale, oui, le numérique le permet.
1: Et les patients sont capables et enclins à adapter une méthodo différente et disruptive, parce que c'est ça en fait, c'est aussi on va changer les habitudes ou le prérequis que l'on peut avoir. Donc comment ça se passe justement pour l'acceptation patient?
0: Oui, alors chez nous, le patient est au centre et on est définitivement humain. D'ailleurs, dans TIA, le TH, c'est pour thérapie, c'est le côté humain. Et l'IA, ben, c'est ce qu'on vient apporter. Donc, c'est la technologie au service de l'humain. Et donc, les patients, oui, sont pour certains surpris des propositions que l'on fait. Mais dès qu'ils les comprennent, ils y adhèrent. Et puis, dans les populations plus jeunes, c'est une évidence pour eux d'associer ces différentes choses-là. Et donc, on a quand même pris en charge plus de 30 000 patients en moins de 4 ans, c'est plus de 1200 qui sont pris en charge chaque mois sur tout le territoire, avec des scores de satisfaction et d'amélioration qui sont très marquants, notamment dans la baisse de consommation d'anxiolytiques, dans la baisse des arrêts de travail. Et donc oui, c'est quelque chose
1: recréer ce lien, alors numérique mais humain, permet d'éviter des thérapies peut-être plus lourdes et chimiques. C'est ce que vous êtes en train de dire?
0: Alors, le lien est profondément humain, hein, c'est la base, mais effectivement, en prenant les patients rapidement, en leur faisant passer un scanner de santé mentale, en les orientant vers des équipes spécialisées par rapport à leurs troubles, eh bien, on soigne beaucoup, beaucoup plus vite. Et donc, ça fait une énorme différence pour les professionnels de santé qui sont contents de soigner comme ça, mais aussi pour les patients.
1: D'accord. Et vos clients, c'est qui alors? C'est les professionnels ou c'est les patients? C'est les professionnels qui...
0: Alors aujourd'hui, c'est les professionnels de santé, les psychologues et les psychiatres qui payent pour adhérer à notre plateforme et à notre organisation. Déjà, ce sont les mutuelles qui...
1: Expliquez-nous, pourquoi les mutuelles s'intéressent à ce sujet-là?
0: Eh bien, parce que quand on baisse de 38% les anxiolytiques et de 58% les arrêts de travail, eh bien, finalement, c'est un service qu'ils veulent proposer à tous leurs assurés. Et donc, on travaille déjà avec Clésia Generali auprès d'une population de 500 000 personnes, de leurs adhérents, et puis on commence à travailler avec d'autres assureurs ou d'autres entreprises, et même avec des cités universitaires, hein, par exemple la Cité internationale de Paris. Et donc c'est ce que eux souhaitent proposer à leurs assurés, à leurs adhérents. Et puis en bout de chaîne, on travaille aussi sur de la télésurveillance, parce que malheureusement, il faut savoir qu'aujourd'hui, une personne qui fait un épisode dépressif a 50% de chances de rechuter à 2 ans, hein, 13 millions de Français concernés par la santé mentale, première cause d'arrêt maladie, première cause d'invalidité, première cause d'incapacité. On dépense plus aujourd'hui pour la santé mentale que pour les cancers et les maladies cardiovasculaires réunies, et c'est un énorme enjeu pour nos sociétés, sans parler malheureusement de l'explosion des troubles chez les 18-24 ans depuis maintenant 10 ans.
1: Qui sont aussi des personnes qui ont plus enclin à adopter ce genre de nouvelles méthodes, si je peux dire, ou de nouveaux usages, contrairement aux...
0: Alors, pas tant.
1: Voilà, ouais, et oui, dites-nous. En fait, excusez-moi, votre innovation, elle est aussi que vous arrivez à mesurer la performance, parce que ça, c'est aussi quand même assez remarquable.
0: Alors, c'est ce qui plaît aux assureurs, c'est ne serait-ce que de mesurer. Donc, nous, on adapte finalement nos thérapies, les thérapies des professionnels, aux mesures que l'on fait tout au long du parcours. Et rien que ça, c'est assez simple, mais assez révolutionnaire en santé mentale, puisqu'il y avait beaucoup de subjectivité, on vient mettre de l'objectivité. Au niveau de l'adhésion à nos services, notre plateforme, en fait, elle marche à la fois en téléconsultation mais aussi en présentiel. On a un centre ici à Montpellier, on en a 3-4 qui ouvrent en France dans l'année à venir. Et donc, non, la pyramide des âges est tout à fait représentée. La grosse différence, c'est le rapport à la santé mentale chez les jeunes. Hein, aujourd'hui, ça ne leur pose pas de soucis de consulter, ça ne leur pose pas de soucis d'investir dans la santé mentale. Et ça qui est très, très flagrant, hein, c'est un énorme changement de rapport. Par rapport à peut-être nos générations où c'était beaucoup plus stigmatisant.
1: Quelque part, justement, l'apport de l'innovation peut être un facteur de répondre à des nouveaux usages ou en tout cas des façons de consommer, excusez-moi, même si ça ne s'appelle pas de la consommation, mais en fait, en tout cas, d'accéder à des services que d'autres personnes ou d'autres publics pourraient avoir certains freins. Ok, très bien. Alors, Lionel, bon, les AVC, donc on sait que, bon, on risque d'y passer.
2: Alors, du coup. Je sais, désolé.
1: Non, mais c'est pas grave, justement, vous allez maintenant nous rassurer. C'est ça, maintenant, je vous passe la parole parce qu'il faut maintenant nous rassurer, nous dire que tous les,

0: les premiers secours vont être équipés de votre technologie qui va permettre quand même de faire ce qu'il faut. Donc c'est bien ça, c'est qu'en fait, on a parlé d'assistant, là on est plus sur un assistant pour des professionnels.
1: Effectivement, en fait, comme j'ai dit tout à l'heure, il y a un tiers, enfin, environ un tiers des cas qui sont mal diagnostiqués, et c'est pas parce que les premiers secours sont mauvais, hein, loin de là, c'est que c'est quand même une maladie, une pathologie qui est très complexe à détecter. Donc, bon, il y a les signes classiques que l'on connaît d'une asymétrie au niveau du visage, faiblesse au niveau des membres supérieurs, inférieurs. Donc, tout ça, c'est assez connu. Ou alors des problèmes d'élocution, tout ce qui est relatif à la parole. Et c'est vraiment des choses qui sont très, très difficiles à détecter. Et l'idée, c'est de donner un outil à ces premiers secours pour les aider vraiment. Merci. Un maximum en fait pour détecter tous ces signes-là en fait d'AVC. Donc globalement, on a déjà une première étude qui a été faite ici du coup dans l'Hérault avec les pompiers de Montpellier pour voir quel était du coup leur pourcentage de bonnes réponses sur des patients qui ont été victimes d'AVC, d'autres où il pouvait y avoir justement des cas un peu plus complexes, complexe à diagnostiquer, des cas qui étaient clairement, très évidents sur le fait qu'une personne avait vraiment une grosse paralysie faciale, etc. Et justement, on montre dans cette étude, c'est un article scientifique qui va sortir prochainement, que globalement, notre approche permet de mieux détecter les AVC. Donc, ce qui est plutôt rassurant, clairement, c'est qu'on pourra aider les premiers secours, les pompiers, à détecter les AVC par le biais d'une application. Et l'innovation, c'est que tout simplement, à l'heure actuelle, il n'y a pas d'outil qui est efficace pour faire ça. Pour le moment, les pompiers n'ont pas ça. Ce qui est assez pratique, c'est que finalement, même avec notre approche, on peut très bien s'adapter aux différents protocoles qui sont utilisés suivant les régions, que ce soit en France ou même ailleurs. Donc, il va y avoir, par exemple, des exercices qui peuvent différer d'une région à une autre, parce que les pompiers sont habitués, par exemple, à faire des exercices un peu différemment, que ça peut être lever les bras devant vous. Il y en a qui vont dire ok, maintenez-les pendant 10 secondes, d'autres 5. Et en fait, nous, on peut très bien s'adapter à ça pour permettre de le détecter. En fait, nos solutions peuvent très facilement s'adapter au protocole utilisé par les pompiers. Et ce qui est rassurant, c'est que finalement, ça ne coûte pas grand-chose à mettre en place parce que c'est juste une application qui peut se mettre dans les tablettes que les pompiers utilisent déjà au quotidien. Hein. Dès qu'ils partent en intervention, ils ont une tablette pour remplir les informations des patients, etc. Donc c'est quelque chose qui se met très facilement en place et qui est très efficace en tout cas pour ce que nous avons pu en voir.
0: Donc vous répondez à une question que j'avais très envie de vous poser, qui était justement comment les premiers secours qui sont en situation de... Donc c'est des personnes qui sont en situation d'urgence, utilisent l'outil numérique et ont cette capacité à quelque part intégrer dans leur process, dans leur méthode, vos outils. Comment ils réagissent par rapport à ça?
1: Justement, en fait, c'est qu'on les intègre vraiment dans l'application, dans l'utilisation. On travaille beaucoup avec eux justement pour avoir leur retour, voir si. Enfin, l'idée, c'est vraiment de ne pas changer leur pratique. On n'est pas là du tout pour les remplacer ou quoi que ce soit. On veut vraiment les aider. Et c'est ça, en fait, notre rôle ici. C'est vraiment d'essayer de les aider un maximum. Donc, tout ce qu'ils vont faire en temps normal, lorsqu'ils vont demander à un patient, par exemple, de faire un grand sourire, etc., finalement, ils vont le filmer, mais c'est quelque chose qu'ils faisaient déjà avant. Donc, on les intègre vraiment dans le développement de l'application, puisqu'on va reprendre exactement les mêmes protocoles et les mêmes actions qu'ils faisaient auparavant.
0: Et donc là, justement, l'intelligence artificielle, puisque tout le monde en parle, peu de gens savent vraiment ce qu'il y a derrière ou pourquoi on va en faire. Enfin, en tout cas, il y a beaucoup de craintes. Là, on voit bien le côté positif, puisque expliquez-nous, donc, pourquoi vous utilisez, alors, on voit bien pourquoi, mais en tout cas, qu'est-ce que vous avez mis en œuvre pour justement se servir de cette agrégation de multiples contenus pour tout simplement en permettre une aide à la décision en situation d'urgence?
1: Alors, ce qu'on a mis en place, c'est pour chacun des exercices qu'on va demander aux patients, on a une IA derrière qui va tourner, donc un algorithme d'apprentissage automatique, peu importe l'algorithme.
0: C'est bien de préciser, je pense que maintenant il est grand temps d'expliquer simplement les choses, parce qu'on met tellement de boîtes noires dans cette IA que c'est super, et en plus c'est un exemple concret.
1: Il faut le voir un peu comme un enfant qui apprend à reconnaître un objet d'un autre. C'est aussi simple que ça, clairement. C'est ce qu'on va chercher, par exemple, sur un visage. ok, ça c'est un sourire normal, ça c'est un sourire avec un côté paralysé, du coup, qui change un peu, qui n'est pas tout à fait normal. Et c'est aussi simple que ça, en fait. L'apprentissage, c'est vraiment le fait de dire, bon, bah, ça c'est un cas normal, ça c'est un cas où bah, y a un très fort signe d'AVC. Et c'est vraiment que ça, et on va réaliser ça, en fait, pour chacun des exercices. Donc on va demander aux gens de répéter des phrases qui sont plus ou moins complexes. Et à partir de là, une personne qui va être victime d'aphasie, par exemple, ce qui est assez courant quand une personne fait un AVC, c'est globalement, ils vont voir une image, on va leur demander de décrire une scène, et ils vont complètement bugger. Ils seront devant, ils vont dire, eh ben, il y a une dame, alors qu'on voit une scène où il y a le feu, enfin, c'est vraiment la catastrophe, et ils sont incapables de décrire ce qui se passe dans la scène. Et ça, en fait, en étudiant ce que les patients vont nous dire pendant l'exercice, ben on peut très bien voir que le patient ne va pas trouver ses mots, qu'il va mettre beaucoup de temps à chercher, il va avoir beaucoup de silence, beaucoup d'hésitation, et ça, on peut très facilement le détecter. Quand une personne n'a pas d'AVC et que tout se passe bien, en fait, il va dire, ah ben, y a une personne qui est là avec ses deux enfants, ils sont en train de faire la vaisselle, il y a la poêle qui est en train de prendre feu, etc. Enfin, c'est quelque chose qui est très évident, l'image est très simple, très claire, il n'y a pas de... Enfin, y a des détails, mais rien de très complexe. Et finalement, ce qu'on va montrer, c'est les deux cas. Donc, un cas où une personne parle clairement en détaillant bien l'image, un cas où une personne est devant et est incapable de décrire l'image.
0: Et... Lionel, un médecin en situation d'urgence, il peut le voir, ça. Il n'a pas besoin d'un assistant. Donc, qu'est-ce que vous apportez de plus qu'un médecin pourrait ne pas voir ? Ou ne pas percevoir, ou ne pas ressentir.
1: C'est pas si simple que ça, en fait. Ça paraît évident. Non, mais ça paraît évident de dire, bah, ok, la personne a une paralysie faciale. Et clairement, c'est pas si évident que ça. Alors, pour avoir vu des heures et des heures de vidéos de personnes en train de faire un AVC, bah, globalement, il y a plein de cas qui paraissent tout à fait évidents. Et dans ce cas-là, bah oui, clairement, la bouche qui tombe, etc., on connaît les symptômes. On dit, bon, bah, il n'y a aucun doute. Et finalement, il y a beaucoup de cas où c'est tout sauf évident. Ça va être des tout petits signes, un petit peu, juste quand la personne va sourire, c'est pas tellement que la bouche reste en bas, c'est un muscle qui va mettre plus de temps à s'activer. Ça va être des gens qui vont juste avoir un petit temps de latence pour trouver un mot, pour dire, ah bah là, ce que vous montrez, c'est une chaise. Juste, ça va être chaise. Enfin, ils vont mettre un peu plus de temps, on sent qu'ils ont plus de difficultés à trouver leur mot. Et quand ça va être, par exemple, sur... l'exercice des membres supérieurs, par exemple, bah finalement, ce qu'on va voir, c'est une personne normale va faire ça, et le cas qui est un peu limite, ça va être la personne va avoir les mains qui tombent un peu. Et pourtant, le bras, il ne va pas bouger. Je veux dire, c'est pas forcément évident pour une personne qui connaît rapidement les symptômes de l'AVC, on va dire, bon, bah, c'est très léger, quoi. Enfin, c'est assez complexe, c'est pas toujours évident.
0: Donc, ce qui est important, c'est pas forcément de dire, bon, il y a un AVC. Ça, il le voit. C'est quand on pense que tout qu'on fait, c'est pas si important que ça, et qu'en fait, ça l'est.
1: Exactement. Et c'est là, en fait, le problème, parce que pour limiter les symptômes long terme, etc., on a une fenêtre de 4h30, en fait, pour soigner le patient. Ce qui est long et court à la fois. 4h30, enfin, on se dit, bon, on a le temps quand même d'aller aux urgences, etc. Mais si on n'a pas identifié qu'il s'agit d'un AVC, bah, on peut laisser traîner, ça peut être long, et finalement, on peut facilement rater cette fenêtre.
0: Merci Lionel. Alors Coralie, vous pouvez nous en dire un peu plus sur Diapimed ?
2: Oui, avec plaisir. Peut-être pour rebondir sur la question que vous avez posée tout à l'heure, en quoi c'est innovant ? Moi, j'aimerais dire déjà deux choses sur le diabète et le traitement par insuline. C'est qu'aujourd'hui, on parle beaucoup de la pompe à insuline. La pompe à insuline, ça représente 100 000 patients en France et il y a 400 000 patients. En revanche, donc 80% de la patientèle qui est traitée par stylo à insuline. Et dans la pompe à insuline, il y a déjà de l'IA dans les pompes qui sont récentes. Et pour les stylos à insuline, il n'y a rien. Donc ça veut dire qu'on avait accepté les dernières années qu'on avait 80% des personnes concernées par le traitement par insuline qui n'avaient pas d'aide, qui n'avaient pas d'IA, chez qui on n'avait pas apporté la technologie. Et finalement, il y a un fossé qui s'était creusé dans la prise en charge. Autre chose qui est important aussi à savoir, c'est qu'une personne à qui on prescrit un traitement par l'insuline, on lui propose à l'hôpital, si elle le peut, si elle le souhaite, de faire un stage. On va lui expliquer comment on calcule les doses d'insuline en fonction de l'alimentation, de l'activité physique. Mais un, faut habiter proche d'un hôpital qui propose ce type de stage. Faut être capable de prendre 3 jours de congé ou en dehors des obligations familiales pour y aller. Et quand bien même on y arrive, ensuite on rentre à la maison et on est tout seul dans ces prises de décision. Donc finalement, nous l'existant quand on a démarré, c'est de se dire, bah il y a 400 000 personnes en France qui sont livrées à eux-mêmes pour prendre des décisions 3 à 6 fois par jour, et pour qui la seule possibilité, c'est s'ils le peuvent, faire un stage dans un hôpital et ensuite retour à la maison et faites comme vous pouvez. Donc c'était ça le constat, et c'est là qu'on apporte un vrai changement et une vraie innovation dans la prise en charge.
0: Cet accompagnement au quotidien, mais avant, donc en fait, vous nous dites que avant ils étaient livrés à eux-mêmes, il n'y avait pas d'autre solution.
2: Exactement.
0: Et le corps médical propose quoi? D'appeler les urgences si on se débrouille mal? C'est quoi la réponse derrière?
2: Alors, c'est une très bonne question. Mal évaluer une dose d'insuline, ça peut en effet, dans certains cas, amener à un événement critique aigu, type malaise, coma, avec l'intervention des services d'urgence. Mais ça peut aussi, ce qui n'est selon moi pas moins grave, amener non pas une situation aiguë, mais une situation qui va se répéter au quotidien, qui est on n'est pas bien équilibré, le diabète n'est pas bien géré. Et là, il n'y a pas de situation de crise aiguë, mais par contre, il y a ce qui ne se voit pas, c'est que les organes s'abîment, parce que le diabète, ça abîme les organes, et que les organes s'abîment, et que des doses d'insuline qui sont mal évaluées, entre guillemets, par les patients, et il y a des études qui ont prouvé que c'est 80% des doses qui sont mal évaluées, ça, c'est le terrain pour des complications à long terme sur les yeux, sur les pieds, des complications cardiovasculaires. Donc c'est moins visible, mais c'est pas moins grave.
0: Comme on aime bien les choses très concrètes, est-ce que vous pouvez nous dire en quelques mots, de manière très anonyme, un patient qui a découvert votre solution, comment il faisait avant, quelle était sa situation, son état, et comment vous avez changé sa vie?
2: J'ai un exemple qui me vient en tête. Donc peut-être certains d'entre vous le savent, on parle de diabète de type 2 ou de diabète de type 1. Et le diabète de type 1, c'est le diabète qui intervient chez des personnes qui sont plutôt jeunes. C'est le pancréas arrête de produire de l'insuline. Et pendant qu'on développait la solution, on a, lors d'une étude clinique, une patiente donc atteinte de diabète de type 1 qui, au-delà d'avoir essayé la solution et de l'avoir utilisée, a souhaité venir rencontrer l'équipe pour partager aussi son expérience humaine. Et ce que nous a dit cette dame, c'est depuis que j'ai été diagnostiquée de mon diabète de type 1, j'ai tellement peur de faire une hypoglycémie que je ne fais plus de sport avec mes enfants, je ne fais plus d'activité avec mes enfants. Et cette dame, son plaisir, c'était d'aller au ski avec ses fils. Et elle nous a dit, maintenant que c'est l'application, tout à l'heure vous avez posé la question IA, boîte noire, nous on parle d'algorithme expert. Maintenant que j'ai cet algorithme expert qui me dit ce que je dois faire et que je peux lui faire confiance, je peux refaire du ski avec mes enfants.
0: En tout cas, merci pour cet exemple très concret. Alors, Astel, NutriCheck, donc là, pareil, question sur, qu'est-ce que c'est, mais surtout, comment vous mettez innovation au service des patients? Enfin, des patients, des utilisateurs, puisqu'on est plus d'une côté préventif, ou en tout cas utilisation. Ouais.
1: C'est vrai que nous, on évolue sur le secteur du bien-être. Voilà. On vient avant la maladie.
0: Excusez-moi, l'anticipation médicale a toujours été un objectif. Alors, je ne sais pas s'il est inatteignable, mais en tout cas, qui fait rêver tout le monde. J'espère qu'un jour, on prendra en compte l'anticipation médicale plutôt que le fait de soigner.
1: Oui, bien sûr. On le voit. l'échelle internationale. On passe d'une société qui était plus réactive, donc centrée vraiment comment guérir le symptôme, à un positionnement qui est sur la prévention, donc comment aller au devant, aller à la cause, donc avant la maladie. Bon, pour parler des innovations de NutriCheck, nous, elles sont sur différentes verticales. NutriCheck, c'est une plateforme complète de l'analyse jusqu'aux recommandations. Alors c'est vrai que quand je parle d'analyse à partir de quelques gouttes de sang, ça fait réagir. Il faut savoir que alors qu'est-ce qu'on fait avec ces gouttes de sang? On utilise de la des machines qui s'appellent les spectromètres de masse, qui permettent d'aller voir l'infiniment petit, donc au niveau des molécules. Et donc il y a des innovations, c'est de développer des méthodes qui permettent d'aller capter les signatures biologiques sur ces échantillons de sang en matière organique. Et alors, une fois qu'on a ces molécules, l'enjeu de la deuxième innovation, c'est comment on interprète. C'est bien de savoir qu'il y a beaucoup ou peu ou pas assez peut-être de ces molécules. Comment on les interprète? Donc là, nous, on a développé des outils d'intelligence artificielle. Vous parliez tout à l'heure de boîte noire. On veut justement aller à l'encontre de cela. Aujourd'hui, beaucoup de personnes utilisent ChatGPT ou autres LLM pour avoir de la santé. Alors, on a l'impression que c'est personnalisé, mais ça reste quand même des données qui sont assez génériques. Tout l'enjeu est de pouvoir donc créer un modèle qui va modéliser, cartographier véritablement votre physiologie. On appelle ça des voies métaboliques, c'est des réactions biochimiques. Comment votre corps va utiliser chacune de ces molécules pour en créer d'autres. Donc ça, c'est une innovation majeure. Donc on a le label Deep Tech par la BPI sur ces développements, qui sont à la fois les développements donc de méthodes pour aller chercher des signatures biologiques sur les échantillons de sang séché, et des modèles d'intelligence artificielle qui vont aller détecter les signaux faibles. Et donc c'est des équilibres qui, si vous les laissez cet équilibre pendant des mois, voire des années, c'est ce qui va amener à la maladie. Donc en amont, plusieurs mois, plusieurs années avant, on pourrait être capable, en entraînant ces modèles, de détecter en amont les maladies, et surtout de vous permettre d'optimiser votre physiologie au quotidien, d'être en très bonne forme, en très bonne santé.
0: Donc les recommandations, alors allons-y.
1: Alors ça, c'est aussi une chose, on est en 2026 aujourd'hui, et on a tendance à voir un aliment, on se rend pas compte ce que contient un aliment. Un aliment contient des milliers de molécules. Et alors, un aliment donné n'aura pas le même effet, le même impact sur un individu ou une autre personne. Et donc, c'est tout ça l'enjeu. Donc, nous, l'enjeu, c'est de pouvoir, via cette modélisation de votre physiologie, vous dire exactement quels sont les aliments à favoriser qui vont vous permettre d'atteindre un objectif de santé, ou ceux qu'il faut plutôt éviter. J'aime bien donner l'exemple du sommeil. Le sommeil, donc c'est un vaste sujet, hein. Mais si vous donnez le même repas à deux personnes différentes, elles n'auront pas le même sommeil, puisque leur physiologie ne va pas créer les mêmes molécules en fonction de ce même repas. Donc c'est tout l'enjeu. Donc nous, ce qu'on fait avec NutriCheck, c'est au quotidien, donc on crée ce jumeau biologique, vous allez pouvoir interagir comme avec ChatGPT, mais il est connecté à vos données de santé. Et donc cette modélisation de votre physiologie, vous allez pouvoir simuler l'impact de tel ou tel nutriment. Et on va pouvoir vous faire un plan alimentaire personnalisé chaque semaine, vous dire quelle est la combinaison parfaite des plats, des aliments qui vont aller dans le sens de ce que vous recherchez. Ça peut être la prise de poids, la perte de poids. Certains cherchent la prise de poids également, d'ailleurs. Et donc voilà, tout l'enjeu de ces innovations, je dirais, c'est de pouvoir rendre ça plus accessible. Donc ça évite d'avoir à se déplacer dans un laboratoire d'analyse biomédicale. Vous avez un kit de testing chez vous, moins coûteux. Et donc, avec ces innovations, on peut parler encore d'autres innovations sur lesquelles on travaille aussi au sein de NutriCheck. Donc, nos analyses on fait de la protéomique, donc c'est-à-dire qu'on regarde les peptides, ce qui forme les protéines, de cette signature des protéines que vous allez avoir, on peut estimer l'âge de vos organes. On se rend compte aujourd'hui que nos organes ne vieillissent pas à la même vitesse. Alors c'est bien, on le voit de plus en plus, vous pouvez connaître votre âge biologique aujourd'hui. Alors c'est très bien pour l'ego de savoir, bon, j'ai 3 ans de moins, c'est super. Mais en fait, qu'est-ce que je fais avec ça? Le plus important, c'est de savoir, voilà, quel est l'organe qui vieillit plus vite qu'un autre, et
3: quelle intervention va me permettre de via les signatures biologiques de cet organe de rendre son fonctionnement optimal. Et donc on utilise la composition moléculaire des aliments pour cela. Comment aller, je le dis d'une manière assez abrupte, mais nous avec NutriChem on va pouvoir voir les trous dans la raquette, voilà, où est-ce qu'il y a des manques et comment aller les remplir avec les bonnes molécules, ou voir même certains excès et comment justement éviter d'avoir encore un plus grand excès qui va aller amener à d'autres dysfonctionnements physiologiques.
0: Bon, j'espère que vous avez des kits sur vous là.
3: J'en ai ramené un.
0: Ah très bien, bon, ouais, alors tous je l'ai passé, hein, on va tester. Michael, quatre belles entreprises, en tout cas quatre beaux projets portés par des belles entreprises et des belles personnes. Ça montre bien la dynamique Montpellier-Rennes dans l'innovation de la santé. La dynamique Medvallée, elle est concrète, on le voit bien.
4: C'est une preuve indiscutable ce soir avec ces quatre présentations, ces quatre entrepreneurs et ces quatre innovations qui illustrent parfaitement le dynamisme de notre territoire. Mais cette innovation, pour une collectivité territoriale, qu'est-ce que ça veut dire ? C'est pas une collectivité territoriale, c'est pas Medvallée qui va innover. Nous, ce que l'on peut faire, c'est mettre en condition, donner les meilleures conditions possibles à nos entreprises et à nos acteurs de la recherche, qu'elles soient publiques ou privées, pour être en situation d'innover. C'est faire les liens entre les entrepreneurs et la recherche, faire le lien entre les entreprises et le CHU ou d'autres acteurs publics, comme je le disais en préambule. Mais c'est surtout avoir un objectif et une détermination forte qui est de créer de la valeur sur le territoire. C'est de créer des emplois, c'est de faire venir des entrepreneurs, développer des entreprises, créer de la richesse, hein, n'ayons pas peur des mots, créer des emplois, créer du chiffre d'affaires, créer de la valeur. Je vais vous donner un exemple très concret. Quand je suis arrivé à la tête de Medvallée il y a un petit peu plus d'un an, une de mes obsessions, ça a été de me dire, cette innovation montpelliéraine, comment on la met au service du grand public ? Ça sert à quoi d'avoir des collectivités territoriales financées par nos impôts pour finalement ne pas savoir à quoi sert cette innovation ? Ben, finalement, ici, vous avez une illustration de sociétés qui sont Montpellier-Rennes et dont l'innovation sert à commencer pour sert le public, les citoyens montpelliérains. Et dès lors qu'il y a un trou dans la raquette, dès lors qu'il y a un manque entre l'articulation entre cette innovation et le grand public, c'est là qu'une collectivité peut intervenir. Vous le disiez, Medvallée, c'est la métropole de Montpellier, mais c'est aussi le soutien de la région Occitanie et c'est le soutien de l'État. Donc on agit au niveau local, mais aussi avec une ambition nationale. Et notre obsession, c'est de faire en sorte que cette innovation qui bénéficient parfois de fonds publics, puissent aussi bénéficier à la collectivité et aux citoyens qui vivent sur notre territoire. Un exemple très rapide, j'ai rencontré une entrepreneuse, la fondatrice de la société Terratis. Vous en avez peut-être entendu parler. C'est une société basée dans le nord de Montpellier qui développe la technique de l'insecte stérile. En deux mots, ils prennent des moustiques mâles, rayon X, ils stérilisent ces moustiques, qu'ils relâchent dans la nature, qui vont ensuite féconder des moustiques femelles, et derrière, ben, ça donne des moustiques stériles. Et donc, on baisse d'année en année de l'ordre de 30 à 40% la population de moustiques tigres qui peut piquer avec tous les inconvénients pour nos apéros de printemps et d'été, mais surtout des vecteurs de maladies au niveau national et international. Et donc cette entrepreneuse me dit « Michael, on a une super nouvelle, on va annoncer notre premier partenariat avec une collectivité territoriale. » Je lui dis « C'est génial, tu travailles avec la métropole ou avec la mairie de Montpellier ?» Ben, malheureusement, c'était une collectivité qui n'était pas, qui n'était ni Montpellier, ni la métropole de Montpellier, ni la ville, ni la métropole.
0: On n'a pas de moustiques à Montpellier, c'est ça ?
4: Ouais, c'est bien connu. Et donc, rapidement, l'idée, ça a été de mettre autour de la table cette entreprise et l'ensemble des acteurs. Et ça a été fait très vite avec le cabinet, avec la ville de Montpellier, avec un certain nombre de chercheurs et d'acteurs publics. Et en quelques mois, avec une certaine volonté politique, il y a eu un contrat lié entre Terratis et la ville de Montpellier. Et aujourd'hui, il y a un quartier, Malbosque, pour ne pas le nommer, qui bénéficie de cette innovation. Voilà encore un exemple concret, au-delà des quatre que vous avez sur l'estrade, de cette innovation où la collectivité a un rôle parfois mineur, parfois très modeste, mais parfois très concret pour faire en sorte que cette innovation bénéficie aux Montpelliérains.
0: C'est super, en tout cas, de faire ce lien. Alors, il me reste 5 minutes. Je vais vous demander très rapidement, puisque vous êtes bien sur ce territoire montpelliérain, vous allez y rester, et du coup, vous allez continuer à innover. Alors, en vraiment une phrase, vous vous projetez comment dans les années à venir ?
3: C'est une très belle question.
0: Vous n'avez pas 2 heures, hein, vous avez juste 2 minutes.
3: Je vais répondre ici à Montpellier, permettre, montrer effectivement à quel point cette ville est attractive. On s'y sent bien. Moi, ma vie a changé depuis que je suis à Montpellier, véritablement. Et on revient sur le côté de capitale de la santé, hein, échelle
0: oui,
3: mondiale, niveau historique. Donc, c'est permettre à Montpellier de rayonner avec NutriCheck.
0: Et vous avez surtout, moi, ma question était très orientée sur l'écosystème santé-innovation. Comment on se... Oui, non, mais c'est fini, vous avez pris vos 2 minutes. On verra après pour les questions. Corinne.
2: Nous, notre ambition, c'est vraiment d'être la référence dans la thérapie numérique pour le diabète et de faire tout ça depuis Montpellier. Pourquoi depuis Montpellier ? Parce que c'est une ville de médecine, c'est une ville d'innovation, c'est une ville où il y a des talents, le numérique, les développeurs, les écoles. C'est une ville où il fait bon vivre. Et moi, personnellement, je trouve que d'avoir une carrière dans laquelle on s'épanouit tout en pouvant vivre, pour avoir vécu à Paris, dans une ville comme Montpellier, je trouve que c'est merveilleux.
0: Super, merci. À vous, Léa.
1: Alors moi, pour avoir fait toutes mes études à Montpellier, je suis très content d'y être encore, hein, clairement. En ce qui concerne du coup notre solution, j'espère qu'elle va être très prochainement implantée du coup dans tous les pompiers de la région et ça serait vraiment génial pour pouvoir aider dans ce sens-là. Et également, à plus long terme, ça serait quand même de pouvoir faire un peu une sorte de surveillance sur peut-être des résidences de personnes, enfin, pour les seniors qui ont déjà fait des AVC, pour éviter justement, on sait qu'une personne qui a déjà fait un AVC risque d'en refaire un, et de pouvoir faire un suivi justement un peu plus long terme pour éviter justement de passer un peu à côté de cas de rechute.
0: Yann ?
5: Alors j'ai l'impression d'être le seul Montpelliérain de l'étape. Alors quand il s'agit de partir, j'ai écouté tous les gens qui sont venus ici, ils m'ont dit c'est ici le mieux, donc je suis resté.
0: Okay,
5: c'était important aussi pour moi de développer cette entreprise dans ce territoire qui m'a beaucoup donné. Et je crois très fortement en Med Valley. Je pense qu'il y a à la fois le terreau fertile bien évidemment, mais aussi l'espace intellectuel français, européen et mondial pour créer un équivalent de la Silicon Valley avec ce qui sera possible de faire ici à Montpellier. Et je suis très content d'avoir vu Michael arriver. Et à chaque fois que je le croise, je le re-challenge. J'espère aussi que peut-être que la métropole nous créera un lieu parce que je pense aussi que les labels, ça s'incarne dans les lieux. Et même s'il est peut-être pas très grand, si l'autre Michael de la Fosse nous entend, libère-nous des locaux pour faire quelque chose de beau.
0: Donc il y a la pression, hein. Merci Yann. Merci à vous quatre, on va donner la parole aussi à la salle, donc en fait alors, je dirais, vous les Michael, vous avez la pression, c'est ça ?
4: Oui, on aime ça, mais déjà Yann, tu n'es pas le seul à être né à Montpellier. Moi je suis né à Montpellier et très fier de l'être, même si une grande partie de ma vie a été vécue à Paris. Mais justement, c'est en revenant que l'on s'aperçoit, et en revenant mais en voyageant, que l'on s'aperçoit de la place de Montpellier dans l'écosystème santé global. Je suis souvent à Paris, j'ai la chance de voyager, soit à Boston ou dans d'autres centres névralgiques de la santé et de la science mondiale. Quand on parle de Montpellier, Montpellier est connu. Aujourd'hui, la santé en France, c'est Paris-Saclay, certes, juste après, c'est Montpellier. Et ça, c'est aussi le fruit d'une volonté politique, c'est le fruit de la réussite d'entrepreneurs comme ceux que vous avez en face de vous. C'est également le fait que on est aussi très conscient de nos forces, mais aussi de nos limites. On n'a pas de très grands groupes, on n'a pas de très gros industriels. Certes, on a Sanofi, on a Oribar, on en a d'autres, mais la force de Montpellier, c'est ce tissu d'entrepreneurs, ce tissu de start-up.
3: qui font un travail incroyable et qui, mis bout à bout, permettent de créer de la richesse, de créer de la valeur, de créer des emplois et de créer de l'innovation, comme on l'a, je crois, bien démontré ce soir. Oui, on peut faire mieux et on fera mieux, on fera plus, avec un lieu, avec d'autres actions, mais ce que je voudrais vraiment que vous preniez avec vous et que vous emportiez avec vous ce soir, c'est qu'il y a une vraie volonté à Montpellier de devenir une capitale de la santé globale au niveau national, au niveau européen et je l'espère au niveau mondial, avec comme dénominateur commun dans toutes ces actions l'innovation, l'intelligence artificielle et la volonté de travailler ensemble. De travailler ensemble, c'est-à-dire pas uniquement le privé d'un côté et le public de l'autre. Aujourd'hui, on a la chance d'avoir Anne Ferrer au CHU qui fait un travail remarquable sur l'innovation avec le projet Alliance IA Santé. Montpellier, le CHU bénéficie de 15 millions d'euros qui viennent de France 2030 au niveau national. Ces subsides vont bénéficier directement à l'innovation et au passage à l'échelle de l'innovation autour de l'IA au CHU de Montpellier. On a la chance d'avoir Marc Hichoux et l'équipe de l'Institut de cancérologie de Montpellier. Je pourrais citer Patrick Caron. Je pourrais citer plein d'autres personnes. Et puis, on a, grâce à Perla et d'autres acteurs de la métropole de Montpellier, des acteurs qui font connaître, qui font savoir ce que nous faisons. Et ça, je pense que c'est un atout déterminant parce qu'on n'a pas la taille de Paris, on n'a pas les moyens de Paris, certes, et encore moins de Boston, mais on a cette volonté de travailler ensemble, on se connaît et on avance ensemble, vite, fort, dans la même direction.
0: Merci beaucoup, Michael. Merci à vous cinq. Je ne sais pas s'il y a des questions dans la salle. Il y en a une. Très bien. Ça a été dit.
3: Alors, entre 250 et 300 en santé globale. Alors, oui, pardon, je vais... merci, Perla. Donc, la question de madame, c'est combien y a-t-il de sociétés dans l'écosystème Medvalley ? Donc, je l'ai dit peut-être un peu trop rapidement en préambule. Quand on prend l'ensemble des acteurs, donc petites, moyennes, entreprises, ETI, grands groupes, grosso modo, nous sommes entre 250 et 300 entreprises en santé globale, hein, donc santé humaine, santé animale, agro, agri et environnement.
0: Merci. Merci, Michael.
6: Hop, j'arrive. Alors, j'ai deux questions à vous poser. La première, c'est vous collectionnez, je ne sais pas si collectionner c'est le bon mot, mais vous récupérez tous des données, pardon, plus fort. Vous récupérez tous des données, du coup, médicales. Est-ce que c'est anonymisé ? Comment est-ce que vous gérez, en fait, justement, le secret médical par rapport à ça ? Et ma deuxième question, c'est est-ce que c'est Yann et. Je me souviens, Astel, voilà. Astel. Est-ce que vous avez pensé à travailler ensemble justement par rapport à l'aspect nutrition de la santé mentale et justement l'impact que la nutrition peut avoir dans les décompensations pour les personnes et éventuellement la prévention ? Voilà.
2: Peut-être je peux me permettre de répondre à la première.
0: Première question.
2: Une des forces de notre territoire, c'est aussi d'accompagner ce qu'on appelle les porteurs de projets au début, c'est-à-dire que j'ai une idée, j'ai une techno, je veux en faire une société, un produit, les porteurs de projets, les start-up. Pour le sujet des données de santé, il y a des cadres réglementaires européens, français, qui sont très clairs. On va parler pour les dispositifs de marque HCE, c'est la certification européenne. On va parler de hébergeurs de données de santé, HDS. Et tous autant qu'on est, on respecte ces réglementations-là, au même titre que les gros industriels, comme Sanofi, etc. Et ça, on y arrive aussi parce qu'on a cet écosystème qui nous accompagne et qui nous aide à nous professionnaliser dès le premier jour. Et en fait, on n'est pas juste dans notre garage en tant qu'entrepreneur. On fait les choses comme les gros industriels. Donc, je me suis permise de répondre pour ce point-là. Et alors, pour la deuxième question, je vais laisser Astel et Yann.
3: Et Yann, avec plaisir, pour continuer.
0: En fait, c'est ça la force Medvalley, c'est un peu ça.
3: Avec plaisir. Mais oui, le lien entre la nutrition et la santé mentale, la performance cognitive, la mémoire, il y a beaucoup de publications qui montrent. Encore une fois, ça faut savoir-t-il le personnaliser. Et effectivement, il y aurait forcément des ponts. Donc, ce sera avec plaisir de continuer les conversations en ce sens, tout à fait.
0: Tiens, tu es d'accord ? Oui, parce qu'il faut qu'on conclue. Là, il faut conclure. Là, le temps imparti est largement dépassé, mais je pense que vous êtes d'accord, pardon, vous êtes d'accord avec les propos et la dynamique Medvalley est bien là pour représenter ces associations futures. Merci à vous, un grand merci pour votre présence, votre travail et votre quotidien qui nous change le nôtre aussi et qui peut le changer. Merci à vous d'être présent et puis on se retrouve prochainement sur un autre sujet d'un café économie organisé par Radio Aviva à vos Gazettes Café. Merci à vous.

0: 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Bonjour tout le monde et merci d'être venu à cette journée d'échange de savoir et d'expérience. Nous l'avons ironiquement intitulée « Et demain, qu'est-ce qu'on mange ?» Je dis ironiquement car nous connaissons tous et toutes l'ingrédient principal de nos repas à venir.
1: La courge.
0: Eh oui, la courge. D'ailleurs, pour la petite anecdote, nous avons longtemps hésité à appeler cette journée « Ose courge », mais cela soulignait un peu trop l'aspect dramatique de la situation.
2: Autour de chez moi, les vaches sont encore là, dans les champs. Mais pour combien de temps ? Après les poulets et les cochons, il paraît que c'est à leur tour de suivre la voie de l'agriculture industrielle. Ici comme ailleurs, les fermes grossissent et se concentrent. Mais demain, que restera-t-il ? C'est l'histoire d'un lent plongeon rythmé par les crises et la marche en avant du progrès. Elles sont moins de 2000 aujourd'hui. Et si je continue la courbe, en 2050, il pourrait bien n'en rester qu'une.
0: Cet extrait du film « Le dernier laitier » réalisé en 2020 par Mathurin Péchet nous montre que certaines personnes avaient bien vu les choses se profiler. Mais Mathurin était trop optimiste. Aujourd'hui, 2050, pile poil, il ne reste pas une, mais zéro exploitation, pour utiliser le vocabulaire de l'époque, qui était un aveu au passage. Rappelons-nous, déjà en 2030, l'élevage était devenu une impasse, entre autres à cause des épidémies de grippe et autres maladies de plus en plus coriaces. On avait déjà depuis longtemps abandonné les cultures de fruits, de betteraves et de soja, en raison des diverses mouches, la mineuse de la betterave, la mouche Suzuki, la mouche de Hesse, la mouche du chou, la liste est longue. Puis, petit à petit, virus et parasites ont également eu raison de nos cultures de blé, de riz et de pommes de terre. Donc plus de viande, plus de fruits, plus de céréales, qu'est-ce qu'il nous reste ?
1: La courge.
0: Eh oui, la courge, qui résiste et semble insensible à toutes ces maladies. Au menu, pédogenèse, c'est l'étude des sols, courgeologie et expérimentation paysanne. Nous conclurons avec un atelier cuisine pour varier les plaisirs que peuvent encore nous procurer ces fabuleuses courges qui nous sauvent la vie, il faut bien le reconnaître. Au-delà des témoignages prévus, toute personne souhaitant s'exprimer est chaleureusement invitée à le faire en agitant la cloche à parole. Nous commençons cette journée avec, en guise d'apéritif, un petit coup dans le rétroviseur, un worst-off, revenant sur les origines de la situation.
3: Les news. Les sols sont aujourd'hui plus pollués que jamais dans les pays industrialisés. Les causes sont l'accumulation de polluants comme les engrais ou les produits chimiques qui stagnent dans les sols.
4: Difficulté dans la transmission des exploitations est d'autant plus inquiétante que notre agriculture décline.
3: Ceci entraîne une perte de fertilité des sols, voire une intoxication totale de ceux-ci.
5: Le problème, le nombre d'exploitations à reprendre qui est en constant recul. En 30 ans, il a été divisé par deux.
6: Chaque matin, c'est la même angoisse pour Philippe.
7: Il a nous livré hier. Et il est déjà là aujourd'hui avec sa facture.
8: Combien ? Ben, 2000 litres, 1018 euros. Mais quand même, hein, c'est 1018 euros pour faire tourner les tracteurs. Alors ici, ben voilà, ça c'est tout ce qui est fourniture phyto. Environ 15 000 euros rien que de phyto. Et dans 3 semaines, on refait plein. On va s'adapter.
9: Nous sommes allés faire un tour sous les hangars de cette ferme XXL.
10: On est équipé avec des tracteurs et des moissonneuses à chenilles. D'abord avec les premières générations de Challenger, puis les nouvelles générations. Et désormais, on est passé avec des tracteurs à 4 chenilles articulées de type Quadtrac.
11: L'exploitation dispose de 3 pulvérisateurs Navigator 6000 de chez Hardy. Cela leur sert à intervenir sur de courtes fenêtres météorologiques et sur un grand nombre d'hectares. Dont 13 800 hectares de blé, 8 000 hectares d'orge, 1 900 hectares de colza, 11 000 hectares de maïs, 8 000 hectares de soja et 2 500 hectares de luzerne.
12: C'est une exploitation qui comptabilise déjà à elle seule 57 000 hectares. Je vais boire un coup d'eau, moi, c'est...
0: Buvons donc un petit coup d'eau, nous aussi, hein. Rassurez-vous, l'idée de cette rencontre n'est pas de revenir sur cette triste histoire, dureté de la vie des agriculteurs, accaparement des terres, gigafermes, surintensification des monocultures monovariétales, épuisement des sols, et j'en passe. L'idée est plutôt de parler de l'avenir, d'échanger, de réfléchir ensemble à des solutions. Nous entamons les échanges de savoirs et d'expériences en nous penchant de plus près sur nos sols. L'appauvrissement des sols est à l'origine du déclin de nos cultures, favorisant le développement des maladies et des parasites. Jean-Paul nous partage ses connaissances en la matière. Il devait nous rejoindre, mais il est bloqué par une grève des méga-agriculteurs transporteurs en colère. Jean-Paul, nous vous écoutons.
1: Oui, bonjour, je suis Jean-Paul Gabart. Je travaille au niveau de la santé des sols. Je suis basé dans le Gers, à côté de Marciac. Le sol est né grâce aux plantes, climat, etc., mais grâce aux plantes. Aujourd'hui, dans les cas extrêmes de monoculture, les sols se sont dégradés plus vite par manque d'espèces, de diversité végétale. Le manque de diversité dans l'assiette est dangereux pour l'homme. Ce que j'ai découvert en apprenant sur les sols, grâce à d'autres personnes, c'est que pour le sol, si sa diversité alimentaire n'est pas là, il meurt. Alimentaire pour lui, puisque le sol est un milieu vivant. Ce n'est pas seulement un support, comme on l'a entendu pendant longtemps et comme tout le monde a cru que c'était seulement il supporte, etc. Donc, ce qui a beaucoup évolué, par la contrainte des politiques européennes aussi, qui ont voulu lutter contre l'érosion des sols, c'est de mettre en place des cultures intermédiaires pour empêcher l'érosion des sols. Et puis il y a des gens, il y avait des techniciens, il y a toujours des gens qui en parlent et qui disent « mais c'est utile pour votre sol ». Alors en quoi c'est utile? Donc il y a l'érosion d'une part, mais après il y a la nourriture du sol, puisque pour nous nourrir, le sol doit d'abord se nourrir. Et en fait, il nourrit qui? Dans ce gros magma qui est immense et puis qui est en même temps à petite échelle sur un millimètre cube, vous avez des centaines de milliards de bactéries et de microbes. Et bien, quand on redonne de la diversité au sol ou qu'on regarde un sol qui est en bon état, qui a eu de la prairie, qui a eu de la rotation, on s'aperçoit que c'est un milieu vraiment vivant. Il a besoin de quoi? Il a besoin de diverses plantes parce que les diverses plantes attirent autour d'elles des petits animaux que sont les microbes, les bactéries et les levures qui vont venir manger plutôt chez Pierre ou chez Paul parce que chez Pierre, elles trouvent que c'est mieux que chez Paul. Et ces levures, ces bactéries contribuent à construire un milieu plus ou moins équilibré ou plus ou moins déséquilibré. Alors le déséquilibre, je ne dis pas bien ou mal, le déséquilibre, c'est qu'à un moment donné, le sol, il ne fonctionne plus comme un sol devrait fonctionner, c'est-à-dire réservoir, j'accumule des réserves et les plantes qui sont là vont venir le prendre pour faire du grain ou de la matière verte. Et plus il y aura cette diversité de plantes, et plus ce système va fonctionner. Et dans tous les cas de sol, on améliore de beaucoup cette fraction colloïdale qui, elle, retient les agrégats et limite très fortement l'érosion. Donc dans l'assiette, automatiquement, dès qu'on est un peu plus diversifié sur les plantes, alors sur les semis à des saisons différentes, parce que dès qu'on fait une autre culture, on change le système. La lutte contre les adventices est plus facile, par exemple. Et dans notre assiette, automatiquement, on améliore la qualité, pas forcément génétique, mais la qualité intrinsèque alimentaire de la plante, parce qu'elle va avoir été récupérée dans le sol des éléments que, quand elle est en monoculture, elle ne récupère plus. Ce que les gens s'aperçoivent, en mangeant un produit biologique, j'ai l'impression que j'en ai moins besoin de quantité. Ça, c'est vrai. Ça, c'est fondé totalement. Ça varie selon les gens. Ça veut dire que quelque part, le produit qu'on a assimilé, il a plus, c'est même pas la texture forcément, mais il a plus de contenu en minéraux, puisqu'il contient beaucoup de minéraux. L'argument, mais vous allez moins en manger, vous allez moins vous goinfrer d'un truc qui n'est pas équilibré, ça c'est vraiment quelque chose qui est une réalité. Quand on parle d'essayer de donner un peu plus vie au sol, parce qu'il y a des sols morts, mais il n'y en a pas tant que ça finalement, il y a des sols en très mauvais état, mais même des sols en très mauvais état, ça se récupère. Et dès qu'on aborde la question sous ces deux volets-là, la plupart des paysans qui sont dans l'alimentaire direct, ils comprennent vraiment et ça leur fait plaisir de le faire. C'est quelque chose qui porte beaucoup aujourd'hui notre discours à nous d'accompagnateurs de projets, je dis, parce que c'est souvent des petits projets où, on ne va pas forcément gagner plus. C'est difficile,
13: il faut plus de personnel. En fait, avec le tracteur, on passe 3 fois plus. Il faut désherber mécaniquement, c'est le beans. Mais le côté qualité alimentaire ou valeur alimentaire et santé, il pèse énormément. Et je trouve que c'est assez justifié, au-delà de l'aspect environnemental, de plein de choses aussi.
0: Le sol vient de la plante et la plante du sol. Belle mise en relation de la nourriture des sols avec l'alimentation des humains. Merci Jean-Paul. Du sol à l'assiette, nous passons de l'assiette au sol, avec Pascal qui nous parle de son métier.
14: Bonjour, alors moi je m'appelle Pascal Brûlé, je suis maître composteur dans une SCOP Les Mains sur Terre à Albi. En tant que maître composteur, nous on définit la matière organique, c'est toute cellule qui a un jour a été élaborée par un processus vivant, c'est-à-dire venue d'une graine végétale ou animale finalement. C'est tout le processus biologique qui élabore la matière vivante. Et en termes de fertilité des sols et des champs, en fait on parle de matière organique, bah, c'est quand on apporte cette matière organique qui a arrêté de vivre, on la redépose sur le sol ou dans un composteur ou parfois malheureusement dans une poubelle et dans un incinérateur. C'est donc là on parle de matière organique qui va se dégrader. Elle a été vivante, elle va se dégrader pour refertiliser les sols. Il y a une très grande partie de la matière organique résiduelle de nos activités humaines qui aujourd'hui ne retourne plus au sol, mais s'en va à l'enfouissement ou à l'incinération. Et donc est détournée des sols nourriciers, des sols sur lesquels, donc des champs ou des jardins, sur lesquels on plante et on plante des choses pour manger demain. Et ben du coup, ces sols-là ne bénéficient plus de l'apport en matière organique qu'ils devraient avoir pour pouvoir... En gros, c'est, les plantes se nourrissent d'atomes et de molécules de base qui sont celles des matières organiques, très peu des minéraux. Le sol, c'est pas fait que de sable ou d'argile, c'est fait de beaucoup de matières organiques plus ou moins dégradées. Et s'il n'y a pas ça dedans, et ben, c'est un sol stérile, c'est un désert en fait. Donc l'aberration actuelle du cycle de la matière, c'est qu'on a coupé le cycle logique de la matière. La matière ne revient plus là où elle devrait aller. La solution, c'est de reprendre l'habitude de ramener la matière au sol. Cette habitude, on l'a perdue il n'y a pas très très longtemps, en fait. Ce qui vient de nos cuisines, on l'a perdue il y a moins de 50 ans, quand tout d'un coup, il a été facile de faire tourner des camions poubelles et d'envoyer de plus en plus de poubelles vers on ne sait où. Ça disparaît, c'était magique. Ben non, ça s'en va à l'enfouissement, en fait. Et un peu plus avant ça, il y a 200 ans, on a perdu l'habitude aussi d'amener nos matières organiques caca, pipi, en gros, au sol jusque dans les années 1850, jusqu'à l'invention du tout à l'égout. Alors, c'est très confortable comme invention pour la ville, mais en fait, ça coupe une partie du cycle de la matière organique qui était de ramener toutes ces matières-là au champ. Ce que Victor Hugo explique très bien dans le livre 3 des Misérables. Je vous invite à suivre avec lui son voyage dans les intestins de Léviathan. Il raconte tout ça parfaitement. Il n'est pas très très loin de nous, le cycle vertueux de la matière organique. Juste par confort et à grand coup d'énergie, on l'a cassé. Et il est urgent effectivement de le retrouver.
0: Je vois qu'une personne dans la salle souhaite s'exprimer.
15: Je souhaite poser une question à Pascal. Nous n'avons pas vraiment la main sur le cycle de nos déchets. Il nous échappe complètement. Pourquoi c'est si important de recréer ce cycle vertueux? C'est quand même compliqué. Et qu'est-ce que ça permettrait réellement?
14: Qu'est-ce que ça permettrait? Ça permettrait d'amender les champs avec des matières qui ne viendraient pas de la pétrochimie. Là, à nouveau, on utilise beaucoup d'énergie pour élaborer chimiquement des molécules qui existent tout simplement. Par exemple, je reviens à l'urine. L'urine, elle est composée à peu près des mêmes choses et même avec un petit peu plus de minéraux que les engrais azotés préparés chimiquement qui sont achetés et pendus massivement aujourd'hui dans les champs. Donc ça permettrait des économies d'énergie et de refonctionner en circuit court, d'arrêter d'appauvrir nos sols, que ce soit en matière organique ou en vie.
15: Que peut-on faire pour changer les choses? Je veux dire à notre niveau, hein.
14: Le citoyen, il peut être, il peut se responsabiliser, prendre conscience de la préciosité de toutes ces matières et s'engager lui aussi dans les détourner au pied de chez soi, participer à du compostage de proximité, du compostage collectif, partagé. Le travail est surtout dans les têtes. Quand on parle de matière organique et de compost, on pense peau de banane et peau de carotte. Dans la matière organique, il y a le pipi et le caca, entre autres. Il y a tous les lisiers, bah, des matières qui semblent peu nobles, qui semblent sales. Et là, il y a des tabous à casser, en fait. Et puis, quand on parle de dégradation de la matière organique, donc de compostage, en fait, on parle de « Ah, ça pue, c'est de la pourriture bah, ». Non, d'abord, normalement, ça pue pas. Et puis, oui, on parle de la mort, en fait. On parle de dégradation de la matière. Un cycle, c'est un cycle complet. Donc, bah, la plante, elle pousse, on la mange, et puis après, elle se dégrade, elle meurt. Et puis, nous aussi, un jour, on meurt. Et donc, en fait, on parle de tabous. Il y a des tabous psychologiques à faire sauter qui nous permettront de remettre le cycle en route, effectivement.
0: Merci Pascal pour toutes ces informations et ces conseils. C'est vrai que la courge a besoin d'un sol plutôt riche, mais effectivement, nous pouvons lui permettre de se reconstruire. Nous allons migrer du sol vers la plante. À partir des années 2020 environ, de nombreuses variétés de courge sont cultivées et commencent à remplir nos assiettes. Aujourd'hui, 30 ans après, elles sont devenues de fait la base de l'alimentation humaine. Nous les remercions, prenons soin d'elles. Paul Nicolas, courgeologue, nous parle des variétés qu'il affectionne particulièrement.
16: Oui, eh bien, Paul Nicolas, j'habite à Montaux, c'est un petit village dans l'Hérault, entre Saumière et Montpellier. Oui, eh bien, voilà, je suis agriculteur, enfin petit paysan, et je produis entre autres des cucurbitacées, une collection de, je sais pas, peut-être 70-80 variétés. Ça m'a passionné depuis plusieurs années. Toutes ces courges, c'est vrai que il y a une diversité qui est phénoménale. J'avais vu des expos dans le temps et tout ça, c'est ça qui m'avait aussi beaucoup passionné. Et après, c'est tellement beau, toutes les formes, toutes les couleurs, et puis et tous les aspects culinaires en plus qu'on peut en tirer, parce que il y en a beaucoup qui sont très très bonnes, avec des goûts différents, tout ça. Donc voilà, c'est la passion de ça. Mais seulement, les cucurbitacées, ça se croise énormément. Enfin, par exemple, je pense à une variété locale. La seule variété locale, c'est qu'il y a peut-être même de la région. C'est ce qu'on appelle, enfin, en plus, on ne sait pas vraiment le nom. Ça peut être le gris de Montpellier, après ce qu'on m'a dit, ou un truc comme ça. Enfin, c'est une courge grise locale qui se trouve que dans la région de Montpellier, ou un peu les Cévennes, là, et tout ça. Quoi. Et c'est la seule variété, apparemment, vraiment, qui a une origine vraiment locale, vraiment du coin. Quoi. C'est une belle courge grise qui peut devenir jusqu'à comme ça, légèrement côtelée. Et c'est une courge qui est d'excellente qualité, enfin hyper dense, avec une chair jaune là, sèche, mais enfin hyper, hyper dense, hyper sucrée. Quoi. C'est une courge excellente. Quoi. Et ça, effectivement, ça vaudrait le. Il n'y a que certaines personnes apparemment qui en ont encore, qui détiennent encore des graines. Alors j'en ai eu, j'ai eu l'occasion de récupérer l'année dernière par quelqu'un, enfin qui m'en a vendu. Et j'espère que les graines seront bien pures, qu'elles seront bonnes, que ça sera une bonne lignée et tout ça. Et ça, après, parce que j'avais eu l'occasion d'en avoir par des. J'avais connu par des gens qui m'avaient fait connaître ça, qui m'avaient filé des graines et tout. Et le problème, c'est que moi, comme je ne me suis pas occupé de récupérer les graines, enfin, pour vous donner un exemple, le problème de la conservation, une fois j'avais récupéré des graines sur une, et puis que je ressemais, après, ça me donnait des trucs, c'était des courges un peu, des en forme de ballon de rugby et rose, quoi. Ça n'avait plus rien à voir. Alors voilà ce que ça produit après au niveau des croisements, voilà.
17: Merci beaucoup de partager avec nous votre passion. C'est vraiment chouette de savoir qu'il existe des courges encore inconnues. Mais du coup, je me demandais, à part la courge de Montpellier que je découvre, est-ce qu'il y a d'autres variétés intéressantes au niveau du goût pour d'autres aspects ?
16: La buttercup, par exemple, qui est c'est un peu un genre de potimarron vert, mais avec un léger turban. Voilà, c'est une courge qui se rapproche un peu du type potimarron. C'est une courge excellente, donc à peau verte, quoi. Verte, vert gris. C'est vrai que c'est une courge excellente. C'est vraiment une des meilleures courges. Elle est aplatie sur le dessus, sur le dessous aussi. Enfin, à part que il y a plus ou moins ce turban qui. Donc c'est une courge à chair jaune, enfin jaune orange, mais très sèche, farineuse et très sucrée, quoi, mais très super parfumée, excellente. Voilà, et ça fait partie des variétés qu'on connaît pas, qu'on voit pas classiquement, quoi. parce que en dehors de sortie de la muscade de Provence, enfin dans, je parle dans la région quoi, et qui bon voilà, qui est très connue, qui est la courge classique que presque tous les gens connaissent, et en dehors des variétés qui sont devenues à la mode depuis l'engouement qu'il y a eu pour ça il y a 15 ou 20 ans, c'est les potimarrons rouges, voilà, la butternut, les spaghettis pour les connaisseurs et tout. Et en dehors de ça, en fait, on n'a pas découvert plus grand chose, alors qu'en fait la diversité à côté de ça, elle est énorme. Au niveau potimarron, on a toute une gamme de variétés, et notamment dans les potimarrons verts, qui sont tous meilleurs les uns que les autres, et voilà, mais que les gens connaissent quasiment pas, quoi. Très peu.
0: Merci Paul Nicolas pour votre participation. C'est vrai qu'il est d'autant plus vital de préserver nos courges et donc de reproduire avec précaution leurs semences. Y aurait-il d'autres réactions ou questions en relation avec notre alimentation de demain ou sur les curcubitacées? Alors nous allons transitionner avec le deuxième sujet de la journée qui peut être accueilli comme une bonne nouvelle. En effet, certaines terres agricoles semblent encore saines et généreuses. Par exemple dans le Lot, où une expérimentation portée par un collectif de paysans et de paysannes en polyculture et en polyélevage sur des petites surfaces porte ses fruits, comme on disait avant.
18: La ferme de la Rose, on est dans le Lot. On est une ferme collective en polyculture polyélevage. On a deux troupeaux, un troupeau de vaches salaires, allaitantes et laitières. On a un troupeau de porcs de Bayeux. Sur les céréales, donc on fait des céréales panifiables, du blé avec des variétés anciennes qu'on sauvegarde depuis plusieurs années, du petit épeautre, du seigle, on fait aussi du sarrasin, on cultive des céréales pour faire des graines pour le pain, donc on fait du lin, on fait du tournesol pour l'huile, on essaye de faire aussi du colza, c'est pas toujours évident. Ça, c'est pour la partie culture. Ensuite, on a du maraîchage depuis quelques années. Côté de ça, on a un verger, soit des pommes anciennes, soit des variétés qui ont été sauvegardées. Le verger a été planté par le grand-père de mon associé, un de mes associés. À l'origine, c'est une ferme familiale qui a été montée par le grand-père de Basile dans les années 60. C'était orienté port industriel. Donc avec des bâtiments, une maternité, des bâtiments d'engraissement. Et donc deux de ses fils, Jacques et Serge, se sont installés avec lui et ont décidé de transformer la ferme. Pascal, donc la femme de Serge, les a rejoints. Et là, ils ont tous les trois monté la ferme telle qu'elle est aujourd'hui, donc avec le pain, les vaches, les porcs. Le maraîchage est arrivé plus tard. Et donc il y a Basile, un des enfants de Serge et Pascal, avec sa compagne, ont décidé de revenir sur la ferme avec l'idée de reprendre l'exploitation, mais pas seul. Donc ils se sont d'abord intégrés, pris en main la ferme un petit peu, et puis dans une réflexion avec des institutions, tous les cinq, ils ont entamer des démarches pour ouvrir la ferme à des gens de l'extérieur. Et c'est comme ça qu'on est un peu tous arrivés au compte-gouttes. Donc d'abord, il y a eu Jérémy et Laurine. Un peu par hasard, ils cherchaient à s'installer en maraîchage. Et là, Jacques, Serge, Pascal, Basile et Béril ont dit c'est sympa, nous on cherche à installer des maraîchers, c'est une possibilité sur la ferme. Voilà, au fur et à mesure des discussions, finalement, ils se sont décidés de s'installer ici. Et encore en parallèle, donc en même temps, moi j'étais dans le Lot et je cherchais à m'installer. Je suis venue donner un coup de main pour monter la première serre. Et là, dans les discussions avec Jacques et Serge, « Ah, mais on a trait les vaches, il y a longtemps, c'est un projet, on voudrait refaire, machin. » Et donc, c'est pareil, ça a trottiné dans ma tête. Et puis je suis venue en reparler avec, comme on sait appeler, les jeunes. Et puis on a commencé à tester, et du coup c'est comme ça que j'ai intégré le collectif.
19: Allez bien.
18: Et donc y a pas, on n'utilise pas d'intrants chimiques, on n'utilise pas de produits chimiques ni pour les cultures, ni pour l'entretien des prairies, ni pour les soins aux animaux, ni pour tout ce qui est produits transformés. On essaie d'être, de travailler le plus possible en accord avec la nature et en accord avec les rythmes, surtout de respecter ça. Et de, au niveau des animaux, ben de respecter au maximum le bien-être en respectant en fait leur, leur comportement animal. C'est-à-dire on n'élève pas les cochons de la même façon qu'on élève des vaches. Les températures de bien-être ne sont pas les mêmes. Donc, pour l'alimentation, on essaie d'être sur le plus simple possible. Donc pour les bovins, ils sont nourris au foin et à l'herbe exclusivement. Et pour les porcs, on prépare un aliment à partir de nos propres productions. On produit pour répondre à des besoins alimentaires locaux. On a bien une vocation de producteur alimentaire local. Donc, on produit en quantité raisonnable. On produit surtout ce que la terre et la superficie et les moyens qu'on a nous permet de produire. Accéder à la terre, bon, je savais que ça allait être compliqué, mais je ne me voyais pas travailler toute seule. Du coup, pour moi, le collectif, c'était forcément la solution pour partager la charge de travail, partager les responsabilités, se libérer du temps. Donc en fait, pour moi, le collectif, c'était qu'une solution. C'était vraiment la seule façon de pouvoir travailler sereinement en agricole.
0: Merci pour ce témoignage, il apporte des perspectives inspirantes. Et peut-être même qu'une partie du Lot pourra bientôt manger autre chose que de la courge, nous le souhaitons. À suivre. Nous avons entendu qu'il était possible d'éviter l'épuisement des sols, des plantes et de l'humain. Nous avons vu comment nourrir la terre qui nourrit les courges qui nous nourrissent. Pour finir, nous vous proposons un atelier de cuisine totale courge.
19: Moi, je suis jardinière, restauratrice de longue date.
0: Entrée, plat, dessert, animé par Marie-Vanne.
19: Donc du coup, je peux vous apporter le résultat de mon expérience maintenant. C'est ce qu'on va faire. Alors, on va faire ces trois recettes-là. Les galettes de butternut, donc c'est des galettes formule salée. Hein. Donc on va utiliser la butternut. Elle est belle, hein? Elle tient debout. Donc on va l'utiliser comme ça et on va la mélanger avec des oignons, de l'ail pour avoir un petit peu d'arôme et aussi donner les compléments alimentaires nécessaires, hein, parce qu'il y a les deux options, les deux versions. Ensuite, on a une crème de potimarron au poireau. Donc c'est un potage, hein, mais c'est une crème parce qu'on va la rendre onctueuse. Ce sera doux au palais et très aromatisé. Donc pour ça, on va utiliser le potimarron parce qu'à la base, on devait faire un gâteau de citrouille. Alors je vous embrouille un peu, hein, ça fait partie du jeu. On devait faire un gâteau de citrouille et on fera une légère transformation puisque celle-ci est plus petite, elle sera suffisante pour le gâteau. Donc on va l'inverser, on va prendre celui-ci pour faire la crème donc d'Hokkaido au poireau. Donc des poireaux, un petit peu de persil et ensuite donc nous allons faire le gâteau de citrouille avec ceci qui est un potimarron. La différence, bien sûr, c'est que la citrouille, c'est très aqueux, il y a beaucoup de liquide. Hein. Ça se met en purée fluide, beaucoup plus facilement que ceci, qui reste ferme. Donc, pour remplacer, pour combler cette absence aqueuse, on utilisera un lait végétal, ou de l'eau même, hein, ou de l'infusion aussi. Hein. Ça peut être très bien, par exemple, une infusion verveine. Ça apportera une petite note fraîche, voilà. Pour la présentation des recettes. Donc, ce que je vais vous proposer, c'est de faire des groupes pour faire les recettes ensemble. Donc, il y a trois recettes. Si vous voulez faire trois groupes, peut-être même quatre, puisque celle-ci, celle du dessert, on va la diviser. Voilà. Et c'est parti.
18: Oui, je
0: Merci à vous d'être venus et d'avoir participé à cette journée d'échange intitulée « Et demain, qu'est-ce qu'on mange ?» Le calendrier révolutionnaire nous invite à fêter le potiron Curculita Maxima le 4 octobre et la citrouille Curculita Pepo le 8. Ne l'oublions pas. Ce docu-fiction « Et demain, qu'est-ce qu'on mange ?» a été réalisé par les radios Radio Larzac et Radium dans le cadre du partenariat entre l'Assemblée régionale des radios associatives et la région Occitanie-Pyrénées-Méditerranée. Merci à Marie Cheneval et Wilfried Krause.

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1: Bonjour à tous, c'est d'abord les accusations contre Patrick Bruel. Le parquet de Nanterre annonce reprendre des plaintes pour viol et agression sexuelle contre le chanteur. Elles avaient été classées sans suite, mais l'enquête est rouverte à la suite des nombreux témoignages de ces dernières semaines, et notamment celui de Flavie Flamand. L'animatrice qui a porté plainte contre Patrick Bruel prend la parole dans Mediapart aujourd'hui. Elle se dit absolument sidérée par les dénégations de l'artiste. Un homme mis en examen suspecté du meurtre de sa femme, c'était vendredi dernier dans le Val d'Oise. Son épouse de 68 ans avait été retrouvée morte, étranglée au bord d'une route. Son mari a reconnu les faits. Il a été placé en détention provisoire. Les free parties, les rodéos urbains et le protoxyde d'azote dans le viseur du projet de loi Riposte. Il est examiné au Sénat depuis le début d'après-midi. Le texte porté par le ministre de l'Intérieur, Laurent Nunez, vise à apporter un choc d'autorité avec des réponses immédiates contre les troubles à l'ordre public. Après 3 jours de débat, le vote solennel des sénateurs est prévu le 26 mai. La visite du ministre de la Justice, Gérald Darmanin, en Algérie. Et en plus de relancer la coopération judiciaire, le garde des Sceaux indique avoir abordé le dossier de la DZ Mafia, les biens mal acquis ou encore des dossiers individuels comme celui de Christophe Glaise, le journaliste français en détention en Algérie depuis presque un an. Le Tour de France partira de Reims en 2028, annonce cet après-midi des organisateurs. Un retour en France alors que les 2 prochains départs de la Grande Boucle seront donnés de l'étranger, depuis Barcelone cet été et à Édimbourg l'an prochain. Et pour l'édition 2028, le peloton fera 4 départs d'étape en Champagne Grand Est. Enfin, on sait qui représentera la France au concours de Miss Monde cette année. C'est la Guadeloupéenne Indira Ampio, Miss France 2023, qui a été désignée pour l'édition 2026 par la société Miss France. Elle qui avait déjà participé à Miss Univers il y a 2 ans. Notez que la finale de Miss Monde aura lieu début septembre. Et c'est la fin de ce point sur l'actualité. Très bon après-midi.
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1: Bonjour à toutes et bonjour à tous. Alors ce soir c'est un événement parce que ce sont des gens qu'on connaît, qu'on aime bien et en plus qui font partie d'une équipe formidable. C'est une équipe qui va aider des enfants, qui va aider à Palavas, l'Institut Saint-Pierre, dans quelques semaines. Et on a le grand plaisir de recevoir au micro de Radio Aviva des personnes qui font partie du cabinet RSM Méditerranée, en l'occurrence Luc Petitot. Bonsoir Monsieur Petitot.
2: Bonsoir.
1: Et Camille Salomon. Bonsoir Camille.
3: Bonsoir.
1: Et avec vous, nous allons parler de, premièrement, qui vous êtes. On va parler de RSE, puis on va parler aussi de ce formidable élan que vous mettez en avant pour travailler de concert avec toutes les équipes qui vont faire de cette fête au bord de la mer. Il va y avoir du vélo, de la marche, etc. Des tas de sports qui vont être mis en avant. L'objectif de cette année, c'est peut-être de dépasser le million. Vous avez fait l'an dernier 800 000 euros de gains pour aider et de dons pour aider l'Institut Saint-Pierre de Palavas et on va peut-être arriver au million. Alors, Luc Petitot, ce cabinet RSM Méditerranée qui est un cabinet d'audit, d'expertise, et d'audit et conseil, comment il est présent et il est présent auprès de quelles sociétés ou de grandes sociétés ici, Montpellier, région et plus loin ?
2: Alors, RSM, c'est d'abord un réseau international, ensuite un réseau national et ensuite un réseau local, oui. RSM Méditerranée, donc qui a comme activité l'expertise comptable, principalement l'audit et le conseil, auprès d'une population de chefs d'entreprise. Donc notre métier, notre mission, ce sont d'accompagner les chefs d'entreprise dans la conduite de leur société, de leur entreprise, mais on s'adresse aussi à une population d'associations aussi qu'on accompagne pour toutes les problématiques juridiques, fiscales, comptables. Donc nous sommes des gens de droit et de chiffres et donc on a à peu près environ 4000 clients, environ 200 collaborateurs sur le périmètre et notre clientèle est principalement localisée dans le Gard et l'Hérault.
1: Très bien. Et alors, la personne qui est avec vous, donc Camille Salomon, vous êtes juriste. Alors, vous êtes dans ce cabinet depuis longtemps peut-être ?
3: Oui, ça fait 5 ans cette année là que je suis au sein du cabinet et ça va être du coup la 3e année consécutive au sein de laquelle je participe aux 24 heures Saint-Pierre.
1: D'accord. Donc, vous faites équipe et ensuite, avec tous les collaborateurs, les 200 collaborateurs de RSM Méditerranée, vous êtes présents. Alors, vous êtes présents dans un esprit RSE. Alors, pour les gens qui nous écoutent aujourd'hui sur cette radio, sur Radio Aviva, qu'est-ce que vous pouvez dire, nous expliquer par rapport justement à l'incidence de participer à cette action et du déroulement et de ce que ça crée dans l'entreprise au niveau justement des échanges et au niveau de ce qui peut être aussi le plaisir de trouver des dons pour les 24 heures de Saint-Pierre.
2: Alors déjà, on aimerait embarquer les 200 collaborateurs. C'est notre ambition, mais je pense qu'on aura encore du mal cette année à embarquer les 200 collaborateurs à Palavas. Mais effectivement, une société, bien entendu, aujourd'hui, nous, on est une entreprise qui a une activité lucrative, si je peux me permettre, mais qui a aussi un rôle sociétal. Et effectivement, participer à ce genre d'événement, c'est aussi pour mettre en avant que l'entreprise est aussi ouverte sur le monde, ouverte sur autre chose que la production de chiffres ou d'actes juridiques. Donc c'est important parce que ça permet aussi, c'est une attente de nos collaborateurs, d'avoir un rôle sociétal, d'avoir un rôle qui dépasse les frontières de notre activité professionnelle.
1: Alors justement, ce rôle sociétal, comment il se traduit quand arrive la période du printemps et donc de cette opération ? Est-ce que, d'abord, vous parliez de 200 collaborateurs, est-ce qu'il y a beaucoup de volontaires ?
2: Alors, au tout départ, l'initiative, c'est la 4e participation qu'on fera au 24 heures Saint-Pierre. La première a été, on avait une seule équipe. Là, on va essayer d'engager 3, voire 4 équipes, donc environ une quarantaine, presque une cinquantaine de collaborateurs. C'est notre ambition cette année. Et on a aussi passé le cap d'être partenaire plus impliqué encore dans l'organisation des 24 heures Saint-Pierre. Au tout départ, c'est arrivé par une rencontre d'une collaboratrice avec Mathieu de la Fondation Saint-Pierre. Et puis progressivement, effectivement, il y a un lien qui s'est noué, une envie en tout cas. Et puis, très clairement, c'est aussi un événement de cohésion en interne, de faire autre chose que de travailler proprement parler. Et aussi, c'est un moment festif, c'est un moment agréable, c'est en bord de mer. Donc il y a tout ce côté un peu ludique, un peu différent, de se retrouver, de se trouver aussi, de rencontrer des collègues qu'on n'a pas forcément l'habitude de croiser dans notre quotidien, parce que 200, on ne se croise pas tous les jours. Donc c'est aussi le moment de sortir un petit peu de notre petit train-train quotidien pour se découvrir autrement.
1: Alors Camille, dites-nous comment ça se passe. Est-ce que justement, bon, toutes les personnes qui veulent participer, d'abord elles sont heureuses de participer, et est-ce que le premier, parce qu'on en parlait avec Mathieu, c'était il faut trouver des dons, peut-être que ça va être compliqué, on a un objectif, est-ce que ça au début c'est un peu complexe, et puis après on se dit mais non, c'est facile, on peut vendre, on peut proposer, c'est bien ça?
3: Oui, évidemment, en fait le plus dur comme un peu pour plusieurs sujets, je pense que c'est vraiment de faire le premier pas, et une fois qu'après on est dans l'événement, en fait on est super content, on profite, on crée du lien entre collaborateurs, et vraiment participer à cette action, on sait qu'on le fait pour les enfants, et ça n'a pas de prix. Donc on est très content de le faire chaque année.
1: Alors pour ceux qui nous écoutent, on leur rappelle que cette opération, c'est la 9e édition de cette opération qui va se tenir le 13 et le 14 juin prochain à Palavas, à l'Institut Saint-Pierre. Sur la plage, il y aura près quand même de 3500 personnes qui seront présentes, peut-être plus de 4000 cette année, dont plus de 2500 sportifs, ce qui est quand même énorme. Et pour ceux qui voudraient venir ensuite, il y a un village, un cœur de village avec des animations, des food trucks, etc. En ce qui concerne votre cabinet RSM, la participation, est-ce qu'elle vous permet aussi, par rapport à toutes les entreprises avec lesquelles vous travaillez, est-ce que vous utilisez aussi le fait d'être présent avec l'Institut Saint-Pierre? Est-ce que c'est une aide aussi? C'est quelque chose qu'on vous dit, tiens, on est au courant, on sait que vous participez, ça nous fait plaisir.
2: Alors pour l'instant, ça n'a jamais été le cas sur les années antérieures. Et cette année, on a décidé effectivement de communiquer à l'ensemble de tous nos clients notre participation, en les invitant bien entendu à faire des dons, puisqu'il y a un objectif de collecter un maximum de dons pour atteindre le million dont vous parliez au tout début de l'entretien, mais aussi de les inviter sur l'événement, pendant l'événement, pour venir avec nous, éventuellement courir, éventuellement participer aux défis sportifs des 24 heures. Du run auquel on va participer.
1: Très bien, alors Luc Petitot et Camille Salomon, il va y avoir une pause musicale, et pendant ce temps-là ensuite on continuera à discuter sur votre entreprise et sur le fait des équipes qui sont montées. On parlera peut-être un peu plus de l'aspect et de ce qui se passe le 13 et le 14 juin prochain à Palavas, à l'Institut Saint-Pierre. Donc à tout de suite après cette pause musicale.
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0: Bien, alors, on est de retour après cette pause musicale et je vous rappelle qu'aujourd'hui, on a la chance à Radio Aviva de recevoir M. Luc Petitot. Bonjour.
1: Bonjour.
0: Et Camille Salomon.
2: Bonjour.
0: Et donc, ces charmantes personnes sont là pour qu'on parle des 24 heures Saint-Pierre, où vous êtes associés et vous faites partie du cabinet RSM Méditerranée, qui est un cabinet d'audit et d'expertise comptable, et, en audit et en conseil. Alors, M. Petitot, on s'est quitté tout à l'heure, avant cette pause musicale, et on discutait donc de comment ça se traduisait avec vos clients. Et donc, vous avez décidé maintenant, cette année, en 2026, de dire à vos clients, mais voilà, on fait partie de cette opération, qui est une belle opération. Est-ce que vous avez eu quelques remontées depuis ?
1: Alors, pour l'instant, on n'a pas eu de remontée, puisque normalement, l'opération de communication vis-à-vis de nos clients va démarrer demain. Donc, c'est un petit peu tôt pour vous parler de remontée.
0: Déjà,
1: je pense qu'effectivement, l'idée, c'était de communiquer, de le faire savoir. Parce que souvent on fait des choses, mais on le dit pas. Et là, on avait envie de le dire, parce qu'on est plutôt fiers de participer à cet événement, fiers de la cause qui est défendue. Et puis quand on parle effectivement d'enfants, je pense que beaucoup de gens se sentent concernés. Donc on a espoir effectivement d'arriver à motiver tous nos clients. On a aussi effectivement, bien entendu, à destination de nos collaborateurs. Là, à partir de cette semaine, on va faire du porte-à-porte dans tous les bureaux pour essayer de motiver nos collaborateurs, un, à participer, et deux, à donner. Et puis aussi, on a une dimension nationale, puisqu'on appartient à un réseau national qui représente environ 1600 collaborateurs. Donc c'est quand même relativement important. Et on va aussi communiquer au sein du réseau pour sortir des frontières de la région.
0: Et M. Petitot, vous allez dire qu'il y a un podcast à Viva qui puisse
2: totalement.
1: Bien entendu, c'est une première pour nous. C'est un exercice auquel nous ne sommes pas du tout habitués ni entraînés, en tout cas.
0: Bon, mais vous avez le sourire et c'est très bien. Ça veut dire que ça vous plaît et que ça va faire des gens très heureux et des enfants très heureux. Camille Salomon, dites-moi, aujourd'hui, est-ce qu'il y a bien deux équipes qui sont enregistrées ou il y a plus de deux équipes ?
2: Normalement, trois cette année. Alors, ça sera une grande première.
0: Moi, j'avais RSM tous engagés.
2: Tous engagés, c'est le souhait, effectivement, à long terme. On essaie.
0: Après, j'avais une deuxième équipe qui s'appelait le Challenge ou...
2: Challenge Terre-Mer, effectivement. Donc voilà. Là, on va essayer de mobiliser des sportifs, mais effectivement, on a une équipe cette année, normalement.
0: Et je ne dis pas les montants, mais il y a déjà des dons.
2: On l'espère.
0: Il y a des dons. Je vous annonce qu'il y a des dons qui ont été versés, donc je vous félicite.
2: Eh bien, c'est super. Voilà.
0: Alors, quel est donc le nom de la troisième équipe ?
2: Eh bien, écoutez, à déterminer, tout comme la communication client qui partira demain. On va y réfléchir. Mais l'essentiel, effectivement, c'est de réussir à mobiliser des personnes, faire du porte-à-porte. Et comme on l'a dit tout à l'heure, le plus dur, je pense que c'est vraiment de faire le premier pas. Et une fois que la cause est identifiée et que les personnes ont conscience que ça va vraiment être un bon moment au bord de la plage, entre amis, entre collègues et si plus... C'est l'essentiel.
0: Est-ce que vous pensez que ça amène un bien-être à vos salariés ? Ils sont contents ? Ils sont contents de voir que leur entreprise, elle est mobilisée pour cette 9e édition des 13 et 14 juin ?
1: Oui, j'en suis convaincu, oui. Oui, j'en suis convaincu que ces événements, effectivement, donnent une vision ou une lecture de...

0: de ce qu'est une entreprise différente.
1: Alors, Monsieur Petitot, il y a des challenges entre le samedi et le dimanche. Il y a des runs, des randonnées, des relais de 24 heures, des challenges terre et mer. Alors, qu'est-ce que vous avez choisi ?
0: Alors, nous, on a choisi le relais 24 heures. On pense engager deux équipes, effectivement, sur le relais 24 heures et une équipe sur le challenge terre et mer pour répondre aux grands sportifs, parce qu'on a quand même quelques grands sportifs dans l'entreprise. Et c'est quand même ce challenge est un petit peu plus
2: physique.
1: Voilà. Alors, en tant que responsable d'entreprise, est-ce que vous avez commencé à manager, à demander à faire des exercices le soir ou à la pause, essayer de faire
0: Alors on l'a pas fait dans
2: les cours de sport. On
0: vient d'initier les cours de
1: marcher
0: sport.
1: Dans les couloirs avec.
3: On a mis en place des cours de sport. On essaie de motiver les troupes. On essaie de les mettre en condition. Mais honnêtement, je pense que le but c'est pas de performer sur l'événement. C'est plus vraiment de montrer que chacun a contribué à son échelle justement à cette belle cause. Et on n'a pas forcément d'ambition sportive à proprement parler, je pense.
0: Non, on n'a pas d'ambition de faire des records. C'est pas notre ADN. On n'a pas envie d'aller chercher la première place sur le podium. Bon, c'est pas alors, pour ça qu'on fait ça.
1: Bon, alors, pour ceux qui viendront de votre société, donc, il y a aussi, donc, on parlait tout à l'heure, il y a un cœur de village, des 24 heures, avec des programmations musicales variées, des animations, tout le week-end, des rencontres, un bar, de la restauration, donc la soirée musicale et des initiations au surf et au paddle.
3: Exactement.
1: Pas paddle, mais paddle. Parce que l'autre jour, je me suis trompé.
3: C'est l'inverse, je crois. Paddle.
1: Et donc, dans l'entreprise, comment vous avez communiqué ou comment vous allez communiquer cette opération ? Il y a de l'affichage, il y a des messages, il y a du 3D. Qu'est-ce que vous avez décidé, peut-être
0: pour... Alors, il y a un visuel qui a été préparé par Camille, d'ailleurs.
3: Oui.
1: Merci, Camille.
3: Qui a préparé avec plaisir.
0: Pour servir de support de communication qui va être affiché dans l'entreprise, qui va être ensuite envoyé à tous les collaborateurs, qui va être retweeté par moi-même pour appuyer encore le message qui va être envoyé par la direction des ressources humaines, qui va piloter aussi la communication en interne. On compte beaucoup en clair sur ce qu'on disait le porte-à-porte. Alors le porte-à-porte, c'est de bureau à bureau, on va pour être plus précis.
3: Et les habitués surtout, effectivement. Parce que maintenant, on commence à avoir un petit peu l'habitude de l'événement, on sait à peu près la période. Donc il y a quelques curieux aussi qui nous demandent, au fait, les 24 heures cette année.
1: Donc, alors, ceux qui connaissent l'événement, qui connaissent RSM Méditerranée, il faut leur dire que Camille et puis toutes les équipes passeront, parce que peut-être que vous allez vendre des gâteaux ou des produits, ou proposer des aides, etc., ou vendre des créations. Est-ce qu'il y a des petites choses là-dedans, dans ce que je dis, qui ont été sélectionnées, de dire, moi, je vais faire des gâteaux, moi, je vais vendre, j'ai fabriqué des choses et je vais les vendre. Une tirelire solidaire.
3: Alors, l'an dernier, effectivement, il y a une collecte de gâteaux qui a été mise en place par les salariés de la société. Donc, chacun faisait des gâteaux maison et les revendait donc aux salariés. Et donc, tous les gains venaient pour les dons de l'événement Saint-Pierre. Par contre, cette année, effectivement, compte tenu des délais, on va vraiment miser sur la cause en elle-même et le porte-à-porte, aller sensibiliser les nouveaux collaborateurs, leur expliquer le pourquoi du comment et surtout leur montrer que vraiment, il n'y a que du positif à participer à cet événement et qu'il n'y a aucun inconvénient.
1: C'est merveilleux.
0: Ce qu'il faut savoir aussi, c'est que cet événement s'inscrit parce que, effectivement, l'entreprise RSM a une démarche RSE, a des obligations et des engagements RSE d'une façon générale. Et donc, cet événement s'inscrit dans la démarche RSE de RSM France, qui dispose aussi d'une fondation, qui a aussi une vocation à accompagner des personnels en difficulté, enfin des populations en difficulté, alors très orientées, effectivement, par rapport à nos compétences, par rapport, effectivement, à la création d'entreprise. Donc on a aussi des actions et des bénévoles qui accompagnent des jeunes entrepreneurs, souvent issus de milieux défavorisés ou de quartiers défavorisés, dans leur projet de création d'entreprise. Donc il y a aussi tout cet événement, toute cette démarche, effectivement, de sortir de notre cocon à nous pour aller chercher à l'extérieur de l'entreprise pour aider des gens qui sont qui ont besoin de conseils, d'accompagnement. On essaie de leur faire profiter de notre expertise.
1: Monsieur Petitot,
0: Camille Salomon.
1: Je suis perturbé. Encore une fois, merci. On vous souhaite bonne chance parce que cette Fondation Saint-Pierre, l'an dernier, en 2025, il y a eu plus de 40 projets qui ont été soutenus grâce à l'ensemble de vos dons, les 845 000 euros. Vous voyez, et on espère que, bon, en dépassant le million cette année, avec Mathieu Vezol, on en a parlé la semaine dernière, on espère que véritablement, ben, ça sera quelque chose de formidable parce que cette fondation, elle est reconnue d'utilité publique et surtout, c'est un acteur majeur de la santé et de la protection de l'enfance. Merci beaucoup d'être venu vous exprimer à Radio Aviva et on croise les doigts, on va y arriver.
3: On va y arriver.
0: Merci à vous et puis on essaiera d'apporter notre pierre à la construction de ce million d'euros.
1: Allez, bravo les champions. Merci.
3: Merci.
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Bonjour, une petite sélection télé pour votre soirée du jeudi 14 mai sur TF1, la 7e compagnie au clair de lune, film réalisé par Robert Lamoureux sur Novo 19, La Faille, film avec Anthony Hopkins et Ryan Gosling. Soupçonné du meurtre de sa femme, un homme se retrouve engagé dans un redoutable jeu de manipulation contre un jeune procureur adjoint ambitieux et déterminé. Sur France 3, Cassandre, série avec Gwendoline Amon. Sur Arte, Polar Park, série avec Jean-Paul Rouve. Sur France 2, Roland Garros, Entre les lignes, série documentaire. Roland Garros, côté coulisses, comme vous ne l'avez jamais vu, au cœur de l'édition 2025. Pour la première fois, les caméras se sont invitées là où personne n'avait encore filmé. Sur M6, Les Traîtres, grande finale du divertissement présentée par Éric Antoine. Et puis sur TMC, Canap 2007 Magazine. Étienne Carbonnier dédie cette soirée à l'année 2007, l'arrivée du premier iPhone, la percée de la tectonique ou encore l'explosion du groupe de rock allemand Tokyo Hotel sont au programme. Très belle soirée télé à tous.

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1: Bonjour à toutes et à tous et bienvenue dans votre agenda. Voici les événements et les sorties à venir. On commence avec une pièce de théâtre intitulée Le Grand Débat. Suite à une erreur administrative d'Airbnb, Franck et Célia, deux adultes opposés sur le plan politique autant qu'humain, vont se retrouver contraints de passer le week-end ensemble. Le Grand Débat de la Folie Positive Compagnie aura lieu tous les jours du 21 au 23 mai à 21h15 au Point Comédie à Montpellier. Le tarif plein est de 20 euros. Les billets sont disponibles sur lepointcomédie.fr. Eurogrèce France propose un concert exceptionnel de musique grecque avec les chorales Méliphonos de Charistos, Myrtia de Montpellier et l'orchestre de Charistos. Une belle occasion de découvrir les chants de Mikis Theodorakis et autres compositeurs grecs. Rendez-vous à la salle des rencontres de la mairie de Montpellier le 22 mai à 18h30. L'entrée est gratuite. Du 22 au 31 mai, les Marteaux de Gélonne reviennent pour une 9e édition. Avant de rejoindre Saint-Guilhem-le-Désert, le festival s'installe en effet à Montpellier et transforme église et salle en véritable chambre d'écho médiévale. À travers chants mystiques, récits anciens et instruments oubliés, chaque concert se présente comme une incantation. Au programme, de nombreux concerts, des projections et des ateliers. Pour la billetterie et plus d'infos, rendez-vous sur le site signesducielaumarge.org. Samedi 23 mai, le cœur de Lattes va se transformer en un véritable village artisanal. L'événement réunira 68 créateurs locaux, exclusivement issus de l'Hérault et du Gard, tous sélectionnés pour la qualité et l'originalité de leur travail. Sur les stands, vous trouverez des créations faites main, dans une ambiance musicale celtique à partir de 16h. L'entrée est libre et gratuite. Le grand marché aux créatures, c'est le 23 mai de 10h30 à 19h, place d'Aragon à Lattes. Et pour finir, un événement sportif, le Trail Bohémien, qui aura lieu au Pouget le 24 mai. L'événement propose trois parcours sur sentier, chemin de vigne et passage en sous-bois, avec une arrivée au cœur historique du village. Lors de l'inscription, un repas d'après-course sera proposé en option. Plus d'infos sur foyerruralpouget.fr. C'est tout pour cet agenda. À bientôt sur Radio Aviva.

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1: Bonsoir à toutes et tous. Une enquête rouverte par le parquet de Nanterre contre Patrick Bruel, le chanteur visé par une plainte pour agression sexuelle pour des faits datant de 2015. Elle avait été classée sans suite en 2022. Les investigations sont relancées à la suite de nombreux témoignages de violences sexuelles de ces dernières semaines contre Patrick Bruel. Selon BFM TV, il est désormais visé par au moins 10 plaintes. Un procès sous haute sécurité au tribunal correctionnel de Marseille pour les 3 prochaines semaines. Celui de Félix Bingui, dit le chat, le chef présumé du clan Yoda, interpellé au Maroc il y a 2 ans, puis extradé en France. Il comparaît pour trafic de stupéfiants, association de malfaiteurs et blanchiment. 19 autres accusés sont aussi jugés à ses côtés jusqu'au 5 juin. Le narco-banditisme, d'ailleurs évoqué lors de la visite du ministre de la Justice en Algérie. Gérald Darmanin indique avoir notamment abordé le dossier de la DZ Mafia, venu relancer la coopération judiciaire avec ce pays après plusieurs mois de tensions diplomatiques. Le garde des Sceaux a également parler du dossier de Christophe Glaize. Le journaliste français est en détention en Algérie depuis presque 1 an. Les ministres des Finances du G7 réunis à Paris jusqu'à demain. Les représentants des 7 pays les plus riches doivent évoquer les répercussions du conflit au Moyen-Orient, notamment avec le blocage du détroit d'Ormuz. Notez que l'Iran annonce aujourd'hui la création officielle d'un organisme chargé de gérer la circulation dans le détroit. 2 infos sport pour finir, avec d'abord le Tour de France. Et on a appris cet après-midi que l'édition 2028 partirait de la ville de Reims. Le peloton visitera la Marne, mais aussi les Ardennes, la Meuse et la Moselle lors des 4 premiers jours de cette 115e édition. Pour rappel, le Tour de France partira de l'Espagne cette année. Première étape depuis Barcelone le 4 juillet prochain. Et puis des nouvelles d'Ousmane Dembélé. L'attaquant parisien est sorti blessé hier soir lors de la dernière journée de Ligue 1. Le PSG indique qu'il a une gêne musculaire au mollet droit et qu'il restera en soins au cours des prochains jours. Voilà pour l'info. Bonne fin de journée.
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2: Bonsoir à toutes et à tous. Ce soir, le vent souffle à 7 Agde et sur le pourtour méditerranéen. Le ciel demeure nuageux et couvert. Demain mardi, le ciel restera voilé. Les températures monteront de quelques degrés. Le mercure va afficher entre 22 et 23 degrés partout dans le département. Passez une très belle soirée à l'écoute des programmes de Radio Aviva.

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1: Allez, c'est parti. Rhys, bonjour.
2: Bonjour.
1: Heureux de vous accueillir sur AU20. Rhys, vous êtes né en 66. Vous avez fait vos armes dans la presse satirique avant de rejoindre Charlie Hebdo, dont vous êtes depuis 2015 le rédacteur en chef et le directeur de la publication. On connaît vos dessins, vos éditoriaux, bien sûr, mais aussi votre engagement constant en faveur de la liberté d'expression. Engagement qui prend une dimension particulière après les attentats de Charlie Hebdo, dont vous survivez malgré une blessure à l'épaule. Depuis, vous êtes devenu une des voix les plus identifiables de ce combat en France. Votre parcours est aussi marqué par un travail sur la mémoire, puisque vous avez notamment suivi le procès Papon, en revenant sur ce moment clé de l'histoire judiciaire française et aussi sur la question de la responsabilité. Et puis... vigilance par rapport au racisme, à l'antisémitisme, que vous ne cessez de dénoncer dans vos éditoriaux, convaincu que le dessin peut encore éclairer, déranger ou alerter. Alors, Rhys, vous êtes un homme de presse, bien sûr, mais aussi un homme de combat. Vous venez à Montpellier à l'initiative de l'Institut Maïmonide pour présenter votre film « Ainsi soit-il » à la salle Pétrarque. Ce film sorti l'an passé, 10 ans après les attentats de Charlie Hebdo, sur la notion du blasphème, sur la place de la représentation du divin et de l'humour dans les croix, dans les trois grandes religions monothéistes. Un film construit à partir de séquences, d'interviews, de dessins animés, d'images d'archives. Un film qui vous met en scène, vous, l'athée revendiqué, par rapport aux trois grandes religions monothéistes et à des hommes de foi. Dans un lieu quand même bien particulier, Jérusalem. Est-ce que on peut dire que dessiner, filmer, c'est pour vous croire que les choses peuvent, ou c'est simplement pour refuser de céder ?
2: La démarche à l'origine de ce documentaire, c'est une démarche de bord de curiosité. Parce que c'est vrai que quand on est à Charlie Hebdo, on est perçu comme athée. C'est vrai qu'on n'a pas tellement l'occasion, en fait, de discuter avec des croyants, en fait. Donc c'était aussi une manière d'établir un dialogue et puis de montrer que malgré tout ce qui s'est passé à Charlie et ailleurs, il fallait pas non plus refuser le dialogue. Nous, on n'est pas obtus, on n'a pas de phobie particulière à l'égard de telle ou telle religion. Il y a simplement que bon, on a des désaccords, mais c'est toujours intéressant de discuter parce que un peu plus précise et puis d'aller un peu plus sur le fond que de rester dans une opposition un peu superficielle. Voilà, donc j'avais jamais eu d'ailleurs l'occasion avant la possibilité de discuter directement avec des religieux.
1: Et alors, qu'est-ce qui a été le déclic ?
2: D'abord, comme je l'ai dit, c'est un film que j'aurais pu faire avant les attentats, parce que les questions qui se posent, elles se posent en dehors d'attentats, c'est des questions, je vais pas dire intemporelles, mais presque. On est face aux religieux, donc face à l'éternel, donc c'est des éternelles questions qu'on peut poser à l'éternel, voilà. Mais c'est vrai que, comme athée, comme observateur aussi de ce que disent les autres religions, on voit bien que toutes se réclament du même Dieu, mais on voit bien qu'il y a quand même des différences. Et c'est un peu ça que je voulais interroger, je voulais leur poser une grille de questions qui était à peu près la même. Je voulais poser les mêmes questions aux mêmes interlocuteurs pour voir si de réponses, voilà.
1: Qu'est-ce que vous diriez, après avoir justement rencontré tous ces gens, après avoir fait ce film, que la question du blasphème, qui est d'ailleurs une notion qui mérite d'être travaillée et questionnée, c'est une question qui existe toujours ou au fond c'est une question qui a plus vraiment de sens?
2: Je dirais que ça dépend des religions. On sent bien que chez certaines religions, c'est une notion qui est devenue un peu théorique ou intellectuelle, un peu abstraite. Effectivement, ça n'a pas de conséquences. Il y en a d'autres, par contre, où il y a des conséquences. Enfin, on en sait quelque chose. Donc, on voit bien que les mots n'ont pas la même portée d'une religion à l'autre quand ils sont utilisés. Et c'est un peu ça qu'il faut déceler aussi. Je dirais que chacune des trois grandes religions monothéistes n'ont pas la même histoire, n'ont pas la même évolution sur ces questions fondamentales, sur des points théologiques. On voit bien qu'il y a des différences, quoi.
1: La question du blasphème, donc la question rapport à Dieu et de la représentation de Dieu, de la manière dont on parle de Dieu. Elle vient évidemment se confronter particulièrement chez vous, à Charlie, sur la question de l'humour, de la limite. Voilà. Et c'est en ça que c'était assez légitime pour vous de poser ces questions.
2: Ben, je voulais aussi avoir leur réponse. Quand je disais que ce film, j'aurais pu le faire avant les attentats, mais en fait, je pense que leur réponse était plus intéressante après les attentats. Comment ils répondent à ces questions-là après les attentats? Est-ce qu'ils ont évolué? Est-ce que les événements qui se sont en France, en Europe, les ont fait évoluer? Ou alors, est-ce qu'ils ont des réponses identiques, inamovibles, toujours les mêmes, un peu dogmatiques? Est-ce qu'en fait, une religion peut évoluer en fonction de l'évolution de l'environnement? Et donc, je dirais que le résultat est un peu mitigé. Voilà, on sent qu'il y en a qui sont arc-boutés à des positions de principe, ça ne changera jamais. D'autres qui nuancent, ça dépend des sujets. Puis aussi, ça dépend des interlocuteurs. Il y a peut-être d'autres interlocuteurs qui auraient peut-être fait des réponses un peu différentes. Mais on sent bien que l'approche de ces questions-là se fait de manière différente, parce que je crois que chacune de ces trois religions a un vécu différent aussi. Voilà.
1: Je repose la question de l'humour, parce que l'humour, vous le produisez chaque semaine et même tout au long de l'année et tout le temps, c'est la question du décentrage, du décalage, voir les choses un peu autrement.
2: Ben, l'humour, c'est d'abord une liberté qu'on prend, et c'est toujours un peu un problème pour les religions qui sont toujours un peu craintives de voir les gens prendre trop de liberté, et prendre trop de liberté avec les dogmes, avec les pratiques, donc... Un excès de liberté, c'est toujours un peu suspect. Et l'humour, c'est quelque chose qu'on peut pas contrôler. Que l'humour soit de bon goût, de mauvais goût, à la limite, qu'importe, la simple démarche de vouloir faire de l'humour, c'est déjà un peu suspect. Voilà. Donc, on sent bien, quand je les interrogeais, qu'ils pouvaient pas dire qu'il était interdit de faire l'humour, mais chacun disait, ah bah oui, mais bon, l'imam que j'ai interrogé me disait, ah mais même Mahomet faisait de l'humour avec ses compagnons, et d'autres me disaient, Jésus n'était pas contre l'humour, mais un humour restreint, pas trop expressif. Bon, ils sont pas très à l'aise, voilà. Parce que c'est quelque chose qu'ils contrôlent pas, et puis on sait très bien que l'humour, c'est aussi, le moteur de l'humour, c'est la transgression. C'est l'irrespect aussi. Et l'irrespect, c'est quelque chose qui est dangereux pour les religions. Surtout qu'en Europe, en France, bon, il y a une tradition à travers le dessin satirique ou même la peinture. Des religions a souvent été critiquées, ridiculisées. C'est vieux comme c'est vieux comme l'Église, parce que la critique du religieux.
1: Mais au-delà du dogme, dans le judaïsme, par exemple, il y a une tradition de l'humour juif, justement, du décentrage.
2: Alors, oui, l'humour juif, mais est-ce que c'est à l'égard de la religion? Est-ce que c'est à l'égard des religieux? Est-ce que c'est à l'égard du pouvoir des religieux? Parce que la religion, c'est un pouvoir, c'est pas simplement, on peut faire des blagues sur Dieu, bon, qui peuvent être marrantes, mais quand on commence à s'en prendre au pouvoir, là, ça devient politique, plus simplement spirituel, quoi. Donc, voilà, quoi. Mais c'est vrai qu'il y a aussi une autre chose, c'est que, bon, nous, on dessine. C'est vrai que dans la culture chrétienne, l'image est très présente. Donc, c'est aussi une arme que le christianisme a utilisée pour se diffuser. Donc, c'est une arme aussi qu'on utilise aussi un peu contre le christianisme. Donc, le christianisme peut pas non plus trop critiquer l'image, puisqu'il en a fait un usage abondant. C'est d'ailleurs très facile de faire des caricatures, puisqu'il y a toute une icône qui est parfaite pour la caricature. Mais c'est vrai que pour le judaïsme ou l'islam, il n'y a pas beaucoup de représentations. Donc on est un peu démunis. C'est vrai que quand on veut faire des dessins sur l'islam ou même le judaïsme, qu'est-ce qu'on va dessiner? Il n'y a pas d'iconographie, il y en a très peu. Donc il faut qu'on trouve autre chose, mais c'est plus difficile, c'est vrai.
1: Vous dirigez, on l'a dit, Charlie Hebdo, bien sûr. Est-ce que vous mettez justement des limites? Et si oui, lesquelles? Puisque vous êtes quand même un...
2: Sur quel plan? Des limites sur quel plan?
1: Bon, là, on parle de religion, mais ouais. Plus largement. Vous parlez politique, vous parlez de...
2: Des questions qui se posent effectivement pour nous, parce que contrairement à ce qu'on pense, aucune liberté n'est illimitée. Il y a toujours un moment donné, on sort à des choses qui tombent sous le coup de la loi, mais... Je dirais que, justement, quand il y a eu la décision rendue par la 17e chambre correctionnelle sur le procès des caricatures, il faut le relire. D'ailleurs, on a publié un hors-série, là, qui je crois est disponible dans les kiosques, où on a publié l'intégralité, une bonne partie de la décision, et le tribunal dit clairement qu'on a le droit de critiquer les dogmes, mais qu'on n'a pas le droit de critiquer les individus qui croient. Parce que si on critique les individus qui croient, c'est à l'origine une stigmatisation. Et c'est vrai que la liberté de croyance, c'est aussi une liberté fondamentale. Donc l'exercice d'équilibriste, c'est qu'on peut critiquer ce que racontent les religions dans les textes religieux, mais après, la liberté que les gens ont de pratiquer leur religion, ça c'est quelque chose qui doit être respecté. Donc il faut pas dégrader les croyants. C'est ça, c'est subtil. Voilà, mais
3: j'imagine que vous en tant que responsable de l'édition, chaque semaine en comité de rédaction, il y a des dessins qui passent pas par exemple.
2: Quasiment pas, parce qu'en fait, ce que je vous décris, la plupart des dessinateurs le savent, ils savent aussi, ils sont pas idiots, ils savent très bien que...
3: Mais je parle même pas d'un point de vue juridique, hein, parle aussi de...
2: Non, même, c'est-à-dire qu'on voit bien que, aujourd'hui, sur la question du racisme, il faut faire attention aussi à des dessins qui peuvent être mal interprétés. Voilà, c'est aussi ça, des fois, à faire du second, du troisième degré, à la fin, on se prend les pieds dans le tapis, on fait des choses qui disent le contraire de ce qu'on voulait dire. Et puis, le public, des fois, ne comprend pas aussi certaines subtilités. Donc, des fois, on peut se dire, est-ce que les gens vont pas comprendre de travers ? C'est un peu ça, l'écueil. Donc, il faut qu'un dessin précis et qui n'ait pas de possibilité d'être interprété autrement, en tous les cas, dans un sens contraire à ce que voulait dire l'auteur. Voilà. Est-ce que c'est bien ce que tu voulais dire ? Est-ce qu'il n'y a pas des mauvaises interprétations possibles ? Voilà. C'est plus ça, en fait.
3: On entend depuis quelques années des dessinateurs, des éditorialistes, des journalistes parler d'autocensure. Il me semble que c'est de plus en plus présent dans le discours d'une certaine génération. Est-ce que vous avez ce sentiment, vous aussi ?
2: Autocensure, c'est-à-dire qu'il y a deux choses. Soit vous dites, voilà, je veux dire ceci, mais ça va provoquer des indignations, donc je ne le dis pas. Mais il y a une autre forme d'autocensure, c'est les sujets. C'est-à-dire que, quelle que soit la forme qu'on prend, qu'on choisit pour parler d'un sujet, il y a des sujets, on ne les aborde même plus. Et je sais que lorsqu'on a sorti la version livre du documentaire là dont on parle...
3: Ainsi soit-il.
2: Voilà, c'est ça. On avait sollicité des médias, et il y a un média qui avait répondu, nous, on ne parle pas de religion. C'est-à-dire qu'il y a des gens, il y a des médias, il y a des responsables de la rédaction qui disent, on ne parle pas de religion parce que c'est trop chaud. C'est-à-dire qu'ils savent même plus comment, c'est même pas comment en parler, on n'en parle pas du tout. Là, c'est quand même un cas d'autocensure assez flagrant. Dans un pays comme la France, on a quand même le droit de parler de religion pour dire à la limite ce qu'on veut, hein, que c'est bien ou que c'est pas bien. C'est même pas ça, c'est on n'en parle pas. Voilà. Donc il y a une stratégie d'évitement, alors on peut parler de censure, mais d'évitement qui quand même pose un peu problème surtout quand on est un média, qu'on a la responsabilité de s'exprimer, on a la chance de pouvoir s'exprimer. Dingue de s'imposer à soi-même des limites qui d'ailleurs n'existent que dans la tête des gens. Parce qu'on peut dire ce qu'on veut en fait, on a une très très grande marge de manœuvre pour s'exprimer. Donc là on a vraiment affaire à des cas d'autocensure concernant la religion, oui.
3: Il y a des sujets tabous à Charlie Hebdo ?
2: Non, il n'y a pas de sujet tabou, c'est comment on en parle et qu'est-ce qu'on a à dire d'original aussi. Parce que c'est toujours pareil, si c'est pour répéter ce que les autres disent, bon, c'est un peu ça l'objet de la conférence de rédac le mercredi, qu'est-ce qu'on a à dire que les autres n'ont pas dit ? Et qu'est-ce qu'on a comme angle, ou comme chose que nous on a peut-être vu, comme aspect, vu par les autres médias. C'est qu'est-ce qu'on apporte aussi. C'est ça en fait le sujet. Ce qui est pas évident en fait. Donc, avant déjà de s'auto-censurer, il faut déjà avoir quelque chose d'original.

0: l'électeur, mais après, bon, il y a un autre enjeu, c'est la presse écrite. Voilà, ça, c'est ce support médiatique qui est la presse écrite est sur le déclin, et ça, c'est comme ça pour tous les grands journaux. Mais après, sur le site de Charlie, parce qu'on a un site où il y a énormément d'articles, les gens peuvent retrouver sur le site de Charlie Hebdo. Beaucoup de gens, d'ailleurs, ne savent même pas que Charlie Hebdo a un site au bout de 10 ans, ce qui est quand même assez incroyable, alors que tous les jours, on met des articles nouveaux, des dessins nouveaux. Il est quand même très fréquenté et beaucoup vu, donc il y a une attente. Il y a une attente, c'est sûr. Les gens sont à l'affût de discours un peu différents, des discours un peu standards, quoi. Donc c'est sûr, il y a une opportunité pour un journal comme Charlie Hebdo d'avoir une parole originale. Voilà. Et il y a une attente.
1: Je reboucle sur le film que vous êtes venu présenter à Montpellier, votre film Ainsi soit-il. Donc je le redis au pluriel, puisque vous parlez des trois grandes religions monothéistes. Le film est sorti il y a déjà un an. Vous avez fait un certain nombre d'actions. Vous avez rencontré un certain nombre de spectateurs. Comment le film est pris? Quels sont les débats les plus intéressants?
0: En fait, j'ai assez peu fait de projections publiques sur ce film. D'abord, c'était difficile de trouver des gens qui acceptaient de le diffuser. France 2 l'a diffusé en streaming, je crois, pendant un peu plus d'un an. Mais c'était pas évident. Il y a des chaînes qui l'ont refusé. Parce que justement, comme je le disais précédemment, c'est un sujet qui, cette manière d'en parler, n'est pas conforme à une espèce d'air du temps. Voilà, c'est un peu trop atypique. Pourtant, j'ai essayé de faire un film pas trop satirique, pas trop qu'un film qui puisse être regardable par tout le monde, quoi. Un film grand public. Mais même le peu de point de vue un peu personnel, c'est déjà de trop. Ce qui, quand vous parliez tout à l'heure d'autocensure, on a vraiment un exemple de ça où quand on aborde ces sujets-là, c'est incandescent et les gens en ont peur de ces sujets-là. Donc faire un film sur ces sujets-là d'une manière personnelle, ça fait fuir les gens, voilà. Il s'est fait un peu... on l'a fait seul, ce film. Voilà,
1: Vous le disiez de façon personnelle. Venons justement sur quelque chose de plus personnel. Depuis les attentats de Charlie Hebdo, vous êtes devenu un des symboles vivants de cet attentat et plus largement de tout ce que ça a remué dans la société française. Est-ce que c'est quelques années après, c'est pas trop lourd, d'être comme ça, un des symboles de ça?
0: Si, c'est lourd. C'est vrai que j'essaye de retrouver des moments de vie plus conformes à ce qui était ma vie avant le 7 janvier. Voilà, de retrouver des moments comme ça. Mais c'est vrai que c'est lourd. Le fait même d'être invité, c'est sympa, mais en même temps, ça m'enferme dans un personnage et dans un rôle. Voilà, les gens aussi vous assignent presque une mission, alors que moi, peut-être que des fois, j'ai peut-être d'autres aspirations. Ma vie ne se réduit pas à ça. C'est un moment important de ma vie, bien évidemment, mais que ce soit avant ma vie ou même encore maintenant, il y a aussi d'autres choses qui... Mais c'est vrai que du coup, on est un peu enfermé par l'événement. C'est le 7 janvier, ça peut être une prison. On est prisonnier de cet événement.
1: Et comment on pourrait alors vous sortir de ça? Vous êtes ça aussi, mais pas seulement. C'est quoi vos aspirations personnelles, Rhys?
0: Je peux pas vous dire ça en 5 minutes, mais c'est vrai que, comme vous dites, je suis un symbole de liberté d'expression, ça fait un peu bizarre d'entendre ça.
1: Oui,
0: parce que je me dis, bon,
1: c'est la liberté. C'est pour ça que je vous pose la question, est-ce que c'est pas trop lourd à porter?
0: Si, c'est lourd, parce que c'est quand même. Je me dis, c'est quelque chose d'abord qui concerne tout le monde, c'est pas que moi. Je me suis jamais vu, et même les dessinateurs de Charlie se sont jamais vus comme des symboles. Nous, simplement, on est des praticiens, on en fait usage. Mais c'est un usage qui est à la disposition de tout le monde, c'est pas que pour nous. Donc des fois, je me dis, pourquoi c'est à moi de défendre ça? Tout le monde devrait défendre ça. Les citoyens lambda, les journalistes, les artistes, etc. Donc c'est un peu bizarre qu'on nous parle comme si on était les derniers à revendiquer ça. Et que nous, on a un peu tourné les talons... comme je l'évoquais précédemment, par peur, par crainte. Si on revendique une liberté un peu trop grande, sur des sujets un peu trop sensibles, ça va créer des problèmes et les gens s'enfuient en courant.
1: Voilà. Et en même temps, vous galvanisez, le mot est un peu fort, mais enfin, en tout cas, un certain nombre de gens s'inspirent de, s'inspirent de vous.
0: Si vous le dites, je vous fais confiance. Je ne me rends pas compte, peut-être.
1: On lit vos éditos, on voit vos dessins, vous êtes souvent préoccupé par les questions de racisme, les questions... Une question qui nous intéresse beaucoup ici. Comment vous voyez cette drôle de séquence qu'on vit?
0: Ben en fait, j'ai envie.

0: dire, quand je feuillette, j'ai des vieux journaux chez moi des années 30 ou des années 20, c'est toujours un peu glaçant de voir que, je vais pas dire que rien n'a changé, mais j'aime pas dire que, il y en a qui vous disent on est dans les années 30, ça, bon, c'est jamais, chaque époque est différente. Il y a quand même des choses qui, on a l'impression que ça disparaîtra jamais, malheureusement. Il y a des fléaux, on sait pas comment s'en débarrasser, ça ressurgit d'une manière ou d'une autre. Finalement, c'est toujours un peu présent. Et tout ce qu'on peut faire, c'est marquer notre désapprobation. Mais comment lutter contre ce que les gens ont dans la tête de plus malfaisant, de plus détestable, on n'a pas trouvé la formule magique. On peut juste simplement dire notre dégoût, notre rejet, mais c'est tout ce qu'on peut faire. Et on se sent un peu impuissant pour faire reculer toutes ces formes d'intolérance, en fait. On l'a vu là, avec les manifestations de racisme à l'égard du maire de Saint-Denis. On voit sur les noirs, les personnes de couleur noire, enfin des réflexions absolument hallucinantes. On a l'impression qu'aujourd'hui les gens sont complètement désinhibés. Alors là, c'est un peu le paradoxe de la liberté d'expression. Ils font un usage très pervers de la liberté d'expression. C'est pour dire tout et n'importe quoi. Quand vous parliez tout à l'heure de limites, pour dire des injures, pour dégrader les gens, que ce soit le racisme, l'antisémitisme. On a l'impression que maintenant les gens n'ont plus. Ou des fois, on se demande même s'ils sont même conscients de la portée de ce qu'ils disent. Parce que parfois, il nous est arrivé de poursuivre en justice des gens qui, sur les réseaux sociaux, nous menaçaient de mort, et quand ils se retrouvent devant le juge, en fait, on s'aperçoit qu'ils se rendaient pas bien compte de la portée de ce qu'ils disent. Et il y a aussi un problème dans l'éducation à l'expression, la liberté d'expression. Il faut savoir aussi comment en faire un usage. Et les gens, je crois que, quand je dis les gens, je sais pas, il y a beaucoup de gens qui ne se rendent pas compte que c'est une responsabilité de prendre la parole. On peut pas, à la fois on a une liberté d'expression, mais on peut pas non plus dire tout et n'importe quoi au nom de la liberté d'expression.
1: Et en même temps, là on est en train de parler de racisme, il y a les gens qui utilisent le racisme pour faire de la politique parfois nauséabonde. Je pense à ce malentendu autour du dessin que vous avez fait autour de Joséphine Baker il y a quelques... Voilà quelque chose d'intéressant, c'est-à-dire que il y a l'utilisation sous couvert de c'est raciste pour détourner quelque chose qui n'est pas a priori.
0: J'ai l'impression que l'accusation de racisme, c'est une accusation d'abord qui est grave. Personne n'a envie d'être traité d'être raciste. C'est infamant, ça vous discrédite. Et maintenant, j'ai l'impression que c'est un peu utilisé de manière politicienne. Quand on veut évacuer quelqu'un, on lui accole ce qualificatif infamant pour le disqualifier. Mais en faisant ça, pour des stratégies, se servir des stratégies politiciennes, on dégrade la notion de lutte contre le racisme. Parce que quand on a affaire vraiment à du racisme, les mots sont un peu usés. Donc moi, je trouve un peu déplorable que on ait régulièrement des accusations de racisme un peu à tort et à travers pour régler des comptes politiques. Alors que pourtant, c'est un vrai enjeu, la lutte contre le racisme. Et quel mot on utilisera quand on voudra identifier des vrais comportements racistes si ce mot-là, au bout d'un moment, devient usé et sa force, parce qu'on l'aura utilisé pour tout et n'importe quoi, en fait.
1: D'où la notion d'histoire. Vous avez, tout à l'heure, vous parliez des journaux que vous lisiez, d'anciens journaux et livres, probablement, d'histoire. Vous avez, entre autres, produit... vous avez suivi le procès Papon, qui a donné lieu à une exposition et toutes sortes de choses. Quel regard vous portez, justement, sur l'histoire, le temps long?
0: C'est vrai que quand je suivais ce procès, je me dis... Quand on vit un événement, quand on vit une époque, qu'est-ce qu'on a comme moyen d'être conscient de la signification des événements qui sont en train de se passer? C'est vrai que quand on, durant le procès Papon, c'est facile, 70 ans après, de comprendre ce qui s'est passé. Mais quand vous êtes un petit Français moyen, est-ce que vous avez tous les éléments? Est-ce que vous comprenez tout? Ce qui, d'ailleurs, a été utilisé de manière très perverse par Papon, parce qu'il faisait croire qu'il était un petit Français moyen et qu'il n'en savait pas plus que les autres, alors qu'il était quand même secrétaire de la... Et quand même plus d'informations, mais il jouait habilement là-dessus aussi, sur le fait que c'est très difficile, même aujourd'hui, en 2026, moi je me dis, est-ce qu'on comprend bien les événements qu'on est en train de vivre? Est-ce que c'est pas dans 2 ou 3 ans qu'on comprendra la portée de ce qui s'est passé? Ce qui m'avait marqué, j'avais suivi le procès de Touvier, c'était en avril, je crois, 1994, et un mois après, ou 2 mois après, il y a le Rwanda. C'est-à-dire quoi? suit un procès pour crime contre l'humanité, et un mois après, il y a le Rwanda, et au début, on n'a pas bien compris que c'était un génocide. On a du mal à comprendre tout de suite la nature. Bon, après, on a fini par comprendre assez vite, mais quand même, on avait du mal à se dire, en 1994, qu'on était contemporain d'un génocide. C'est quand même hallucinant de se dire ça. Alors, on est quelques mois avant, on était dans un événement historique qui datait de 70 ans. C'était pas trop difficile à comprendre, le temps a passé, puis surtout les historiens ont fait un travail qui nous aide à comprendre les choses. Mais là, quand vous, tout seul, simple citoyen, vous devez comprendre ce qui est en train de se passer, là, c'est pas toujours évident. Et enfin, c'est ce que je dis au journal, la Reda, je dis, il faut qu'on comprenne. C'est le rôle d'un média d'aider le lecteur à être lucide sur le sens des événements qui sont en train de se produire. Et ce qui n'est pas évident. C'est pour ça que des fois, j'aime bien, je dis aux gens du journal, c'est bien de lire les vieux journaux parce que on a les réponses de ce qui s'est passé. Mais comment les journaux de l'époque, comment les journalistes analysaient les choses, des fois c'est pas si caricatural que ça. Des fois il y a des choses qui ont été vite comprises, puis d'autres moins. Voilà. Donc des fois je me dis c'est un peu la parano dans lequel on est quand on est journaliste. Est-ce qu'on comprend bien ce qui est en train de se passer là aujourd'hui alors nous parlons.
1: Voilà. Achat. Vos outils, ce sont les mots par les éditos, mais évidemment surtout les dessins, enfin historiquement en tout cas. Quelle place a encore le dessin aujourd'hui, le dessin d'humour, le dessin caricature, le dessin politique, dans un monde saturé d'images?
0: Alors effectivement, quand vous dites saturé d'images, je voyais là récemment les petits films que les Iraniens ont fait pour se moquer de Trump. C'est de la parodie, et c'est plutôt bien fait. Même les Iraniens, même un régime totalitaire, c'est utiliser les codes de l'humour, du second degré. Faut jamais oublier, justement, quand je parlais des vieux journaux, qu'il y avait aussi des dessins d'humour antisémites, qui sur la technique étaient bien faits, mais qui portaient une idéologie délétère. Mais les idéologies totalitaires savent utiliser aussi l'humour à leur profit. C'est ce qui peut donner l'impression que parfois, quand on fait des dessins satiriques, certains vous disent « oui, vous êtes des racistes, etc. » Ça peut être utilisé aussi de manière idéologique, l'humour. Et donc là aussi, quand vous disiez tout à l'heure comment est-ce qu'on fait nos dessins, il faut aussi penser à ça. Il ne faut pas que nos dessins puissent être repris par des idéologies intolérantes ou délétères.
1: Quoi. Et en même temps, on est responsable de ce qu'on fait, pas de ce que pensait, enfin, pas de comment les gens le reçoivent.
0: C'est pour ça que je disais bien faire attention de faire des dessins qui ne soient pas ambigu, en tous les cas, qui ne laisse pas de marge de manœuvre de trop grande interprétation. Voilà.
1: Avec ce film, Ainsi soit-il, vous avez touché à la réalisation, au cinéma. Est-ce que ça vous a donné envie de continuer, d'explorer d'autres choses, peut-être de la fiction?
0: Non. Non, en fait, moi, je suis pas cinéaste. Hein. J'ai un peu observé les gens qui ont filmé, qui tenaient les caméras. Moi, j'étais juste dessinateur. Moi, j'essayais de faire en sorte que la ligne propos que je voulais tenir soit tenue. Mais après, la forme, bon. Je suis pas expert, c'est un vrai métier, quoi, voilà. C'est pas encore mon métier.
1: Pour terminer, Rhys, avec tout ce que vous avez vécu, avec cette incroyable aventure de Charlie, que vous dirigez depuis un peu plus de 10 ans maintenant, mais dans laquelle vous êtes entré depuis fort longtemps, qu'est-ce qui vous fait tenir? La colère, l'envie de changer les choses?
0: Je pense que chaque citoyen a une responsabilité c'est pas pour tenir soi-même, mais pour faire tenir debout cette démocratie, en fait. L'existence d'une démocratie, ça tombe pas du ciel, si je puis dire. Ça repose sur la volonté des gens. Voilà. Et chacun, à son niveau, là où il est, avec ses moyens, doit la consolider, se battre pour elle. Bon, ben, moi, je suis dessinateur, je le fais avec mes moyens à moi. D'autres le feront avec d'autres moyens. Ça, il n'y a pas que les dessinateurs ou les journalistes. Tout le monde doit se battre pour l'existence de cette manière de vivre ensemble. Voilà.
1: Merci Rhys d'être venu à Montpellier, d'être venu sur Radio Aviva. Et puis, je renvoie les auditeurs à votre film, Ainsi soit-il, qu'on peut trouver à droite et à gauche.
0: Sur le site de Charlie. Sur le site. Il y a un lien, vous pouvez le voir.
1: Voilà. Et puis au livre qui en a découlé.
0: Oui, voilà.
1: Et qui est la suite.
0: On peut acheter aussi sur le site de Charlie. Voilà. Je me permets de dire.
1: Merci Rhys.
0: Merci.
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1: Bonjour à toutes et à tous. Avec une augmentation des fraudes de presque 200%, le 12 mars dernier, l'URSSAF Languedoc-Roussillon a dressé son bilan. Cette hausse est en partie due au nombre de contrôles accrus et à plus d'agents sur le terrain. Au total, l'URSSAF a perçu presque 80 millions d'euros de redressement des entreprises épinglées. Autant d'argent qui part directement alimenter les caisses de la sécurité sociale. Le bilan fait aussi état d'une meilleure collaboration avec les partenaires locaux, comme l'inspection du travail, entre autres. Pierre Ramon-Baldier développe aussi à notre micro les milieux les plus touchés, les fraudes de plus en plus innovantes, ou encore le fameux projet de loi porté par le gouvernement, censé renforcer les sanctions en cas de fraude. On écoute le directeur de l'URSSAF, Languedoc-Roussillon.
2: Il faut être clair, elles sont liées à la structure d'emploi de ces secteurs. Souvent, on a des emplois qui sont des emplois saisonniers, des emplois temporaires, et donc il y a un turnover qui est très important. Et par conséquent, l'une des formes les plus fréquentes, c'est tout simplement l'embauche non déclarée d'une personne pour un chantier ou pour une prestation de service, restauration ou donc hôtellerie liée à un événement, quoi. Donc voilà, c'est ces types-là très concrets de fraude qu'on trouve. Après, on a des nuances. Ils sont soit sous-déclarés, c'est-à-dire ils sont déclarés un peu, voilà, mais
3: pas totalement. Travail au gris.
2: Exactement. C'est-à-dire, on a bien une déclaration préalable à l'embauche qui a été faite, donc ils sont dans les clous, mais tout simplement, on déclare un nombre d'heures inférieur à ce qu'ils font, donc vraiment.
3: Vous enregistrez, donc nous communiquez une hausse de fraude aussi. Est-ce que donc on peut dire que c'est grâce au nombre de contrôles qui augmente?
2: Alors oui, on a un meilleur ciblage de nos contrôles, ça c'est clair, mais je crois qu'il est important de rappeler le triple effet: augmentation de nos effectifs, amélioration de nos outils, amélioration du travail partenarial avec nos collègues des finances publiques, de l'inspection du travail. Tout ça concourt à un impact plus important de l'efficacité de la lutte contre les fraudes. Je rappelle, 67 millions d'euros redressés en 2025.
3: Et chaque année, vous organisez environ 1300 plans de prévention et d'accompagnement donc envers les entreprises. Est-ce que vous voulez augmenter ce nombre de préventions?
2: Alors, on est plutôt dans l'idée, là aussi, de faire un meilleur ciblage, notamment vers un certain nombre d'acteurs qui sont des maîtres d'ouvrage, qui peuvent utiliser des prestataires de services, parce que la fonction de maîtrise d'ouvrage les expose à une vigilance particulière sur la façon dont les prestataires de services déclarent et payent leurs cotisations à l'URSSAF. Et par conséquent, on a un enjeu de ciblage et de pédagogie spécifique vers eux.
3: La municipalité, elle cible les épiceries de nuit aussi, donc dans l'actualité en ce moment. Est-ce que vous aussi, vous voyez donc qu'elles sont concernées, pas forcément pour le narcotrafic, mais plus pour le blanchiment d'argent?
2: Alors oui, ça, ce sont des sujets qui sont très partagés, et ils sont très partagés notamment, pas que par les mairies, ils sont partagés par les membres du comité, des comités départementaux antifraude, présidés par les préfets et les procureurs de la République. Et nous avons évidemment des priorités d'action sur un certain nombre de secteurs, d'entreprises, de structures. Et donc ça, c'est un exemple que vous donnez.
3: Voilà. Donc les épiceries nuit, la fermeture des épiceries nuit partielles donc la semaine sont justifiées?
2: Alors, de toute façon, pour nous, c'est un domaine sur lequel on porte le regard, mais comme d'autres, j'allais dire. Ensuite, les priorités peuvent varier dans le temps. Vous avez en tête qu'on a rendu très prioritaire, par exemple, les sujets de faux détachement dans les années passées. Donc, voilà. Donc, au final, ce qui est sûr, c'est que la diversité des fraudes nous amène à être réactifs et présents sur l'ensemble des domaines.
3: En parlant de diversité, justement, il y a des nouvelles formes de fraude qui arrivent, des fraudes plus modernes.
2: Alors, fraudes plus modernes, elles sont aussi, j'évoquais rapidement le soubassement, c'est-à-dire des services en ligne qui se multiplient, des capacités de produire des faux documents pour obtenir de manière indue des exonérations, des prestations. Tout cela, évidemment, concourt à diversifier les fraudes, et tout cela amène l'URSSAF à être encore plus réactive, plus précise dans la façon dont elle lutte.
3: Dernière question par rapport au plan de projet de loi du gouvernement, pardon. Dis-nous ce que vous en attendez. Quels sont vos besoins, vous, au niveau donc du Languedoc-Roussillon?
2: Alors, ce projet de loi nous intéresse bien sûr très prioritairement parce que il contient des dispositions qui nous permettront d'aller plus vite sur la cessation des phénomènes de fraude et surtout sur une efficacité d'impact en termes évidemment de mesures conservatoires, de saisie et donc donc ce projet de loi, s'il va à terme nous permet d'être encore meilleurs dans la lutte contre les fraudes, qui est l'ADN évidemment des URSSAF.
3: Vous avez été consulté pour ça ?
2: Oui, bien sûr.
1: Il est bon de rappeler que les contrôles de l'URSSAF se font de plusieurs manières. Il y a une part de hasard qui garantit l'impartialité des contrôles, mais les signalements des experts sur le terrain ou encore les partenaires sociaux permettent d'avoir une vision d'ensemble du territoire.
0: C'était l'écho en deux mots.

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1: Bonsoir à toutes et tous. Une enquête rouverte par le parquet de Nanterre contre Patrick Bruel, le chanteur visé par une plainte pour agression sexuelle pour des faits datant de 2015. Elle avait été classée sans suite en 2022. Les investigations sont relancées à la suite de nombreux témoignages de violences sexuelles de ces dernières semaines contre Patrick Bruel. Selon BFM TV, il est désormais visé par au moins 10 plaintes. Un procès sous haute sécurité au tribunal correctionnel de Marseille pour les trois prochaines semaines. Celui de Félix Bingui, dit le chat, le chef présumé du clan Yoda, interpellé au Maroc il y a 2 ans, puis extradé en France. Il comparaît pour trafic de stupéfiants, association de malfaiteurs et blanchiment. 19 autres accusés sont aussi jugés à ses côtés jusqu'au 5 juin. Le narco-banditisme, d'ailleurs évoqué lors de la visite du ministre de la Justice en Algérie. Gérald Darmanin indique avoir notamment abordé le dossier de la DZ Mafia, venu relancer la coopération judiciaire avec ce pays après plusieurs mois de tensions diplomatiques. Le garde des Sceaux a également parler du dossier de Christophe Glaize. Le journaliste français est en détention en Algérie depuis presque 1 an. Les ministres des Finances du G7 réunis à Paris jusqu'à demain. Les représentants des 7 pays les plus riches doivent évoquer les répercussions du conflit au Moyen-Orient, notamment avec le blocage du détroit d'Ormuz. Notez que l'Iran annonce aujourd'hui la création officielle d'un organisme chargé de gérer la circulation dans le détroit. Deux infos sport pour finir avec d'abord le Tour de France. Et on a appris cet après-midi que l'édition 2028 partirait de la ville de Reims. Le peloton visitera la Marne, mais aussi les Ardennes, la Meuse et la Moselle lors des 4 premiers jours de cette 115e édition. Pour rappel, le Tour de France partira de l'Espagne cette année. Première étape depuis Barcelone le 4 juillet prochain. Et puis des nouvelles d'Ousmane Dembélé. L'attaquant parisien est sorti blessé hier soir lors de la dernière journée de Ligue 1. Le PSG indique qu'il a une gêne musculaire au mollet droit et qu'il restera en soins au cours des prochains jours. Voilà pour l'info. Bonne fin de journée.
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2: Bonsoir à toutes et à tous. Ce soir, le vent souffle à 7 Agde et sur le pourtour méditerranéen. Le ciel demeure nuageux et couvert. Demain mardi, le ciel restera voilé. Les températures monteront de quelques degrés. Le mercure va afficher entre 22 et 23 degrés partout dans le département. Passez une très belle soirée à l'écoute des programmes de Radio Aviva.
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3: L'arraisonnement de la nouvelle flottille de Gaza a débuté ce matin à 10h30, heure locale, au large de l'île de Chypre. La marine israélienne a lancé l'assaut contre les embarcations parties de Turquie. Avant l'abordage, des messages d'avertissement ont été envoyés aux membres de l'expédition, leur demandant de faire demi-tour, ce qu'ils ont refusé. La flottille compte 58 navires, dont 15 qui appartiennent à une organisation terroriste turque, selon des informations israélienne. Plusieurs centaines de personnes sont à bord, dont une centaine de ressortissants turcs. C'est toujours l'incertitude qui domine quant à une éventuelle reprise des combats contre l'Iran, alors que Téhéran a annoncé il y a quelques minutes la création d'un organisme chargé de gérer le détroit d'Ormuz. Donald Trump a publié hier soir un nouveau contenu menaçant en direction de Téhéran sur son réseau Truth Social. Cette publication intervient après plusieurs messages énigmatiques de la part du président américain, affirmant notamment que le compte à rebours était lancé pour Téhéran. Des déclarations qui ont relancé les spéculations autour d'une possible reprise des frappes américaines contre l'Iran. Mais Donald Trump a toutefois affirmé qu'il restait ouvert à un accord sur le nucléaire iranien à condition d'obtenir, selon ses mots, de vraies garanties de la part de Téhéran. Et dans ce contexte, les audiences prévues ce lundi dans le procès pour corruption de Benjamin Netanyahou ont été annulées après une demande déposée par ses avocats. La défense avait invoqué des raisons sécuritaires et diplomatiques pour demander l'annulation du témoignage du Premier ministre qui devait reprendre ce matin devant le tribunal de district de Tel Aviv. Cette décision illustre le climat de tension qui entoure donc une possible reprise des combats contre l'Iran. Une réunion urgente du cabinet cabinet de sécurité israélien s'est tenu hier soir à Jérusalem. Les détails sur place avec notre correspondante Cathy Bisraor.
4: Quelques minutes avant cette réunion avec cette réunion restreinte, urgente du cabinet de la sécurité, il y a eu, ce sont des révélations de la chaîne 11 de la télévision israélienne, il y a eu une conversation téléphonique apparemment très longue entre Benjamin Netanyahou et Donald Trump. Et donc quelques minutes après, il y a cette réunion du cabinet de la sécurité et c'est ce qui filtre ce matin, c'est que l'éventualité d'une reprise imminente, je vous cite ce qui a été révélé, des hostilités entre l'Iran et les États-Unis a été évoquée d'une manière très sérieuse, disent les responsables, a expliqué Benjamin Netanyahou à l'ensemble des ministres de ce cabinet restreint de la sécurité, en disant qu'il fallait une préparation et même a décrit que l'objectif maintenant des Américains était de toucher les forces vives de l'économie iranienne et notamment tout le système énergétique de l'Iran pour arriver à amener véritablement l'Iran à la table des négociations d'une manière beaucoup plus sérieuse que ce qui a été fait ces dernières semaines. Autre information qui a filtré et qui est intéressante, qui a été donnée au cours de ce cabinet restreint de la sécurité, c'est qu'il y aurait actuellement une controverse très vive, des oppositions très vives au sein même de la direction iranienne, avec d'un côté l'héritier qui est grièvement blessé, mais qui apparemment a quand même un rôle et qui s'oppose, l'héritier du guide suprême, qui s'oppose à toute concession vis-à-vis des États-Unis, et d'autres forces à l'intérieur de la direction iranienne qui voudraient, oui, arriver à un accord avec les États-Unis, ne pas reprendre donc les hostilités. Ceci dit, il faut conclure ainsi, malgré ce que je viens d'expliquer, on a également ce qui a été dit au sein de la cabine de la sécurité, c'est que pour l'instant, il y a quand même énormément d'incertitudes et que, oui ou non, il y aura une reprise des hostilités, seul Trump le sait pour l'instant.
5: Il y a l'Iran, mais il y a aussi le Liban. Et dans le sud Liban, un officier israélien a alerté sur une situation intenable. Des soldats appellent à une offensive face à la menace des drones à bas coût.
4: Absolument, Didier. Et je pense que cette intervention est intéressante parce que c'est pas la première, en fait. Ça fait plusieurs semaines déjà, notamment plusieurs jours même. On entend presque tous les jours des officiers sous le couvert de l'anonymat faire des déclarations identiques. Et pourquoi ? Parce qu'actuellement, on se trouve dans une situation officielle de cessez-le-feu. C'est-à-dire qu'il n'y a pas d'offensive de l'armée israélienne. On sait très bien, hein, dans les droits de la guerre, qu'est-ce qui se passe lorsqu'il n'y a pas d'offensive et qu'il y a une armée israélienne en terrain ennemi, une armée en terrain ennemi qui ne bouge pas. C'est ce qui se passe, c'est ce que l'on voit presque tous les jours. Malheureusement, un soldat israélien tombe à cause de ces fameux drones qui coûtent entre 50 et 100 dollars ou à cause d'attaques diverses du Hezbollah qui voit évidemment où se trouvent les forces israéliennes puisque presque elles ne bougent pas et attaquent. Et donc, on entend de plus en plus au sein de l'armée israélienne et les messages, évidemment, ce message va en direction de la direction politique en disant ce n'est plus possible. Une armée qui veut gagner une guerre et qui veut protéger son pays doit avoir une opération, doit avoir une tactique, une stratégie offensive et non pas ce qui se passe actuellement, être en position défensive d'une manière permanente. Voilà le résultat sur le terrain. Est-ce que ce message, ces messages que l'on entend véritablement très clairement de la part de Tsahal seront entendus au niveau politique, je reviens à Trump, ça dépend pas seulement de Netanyahou, ça dépend évidemment du feu vert que recevra ou que ne recevra pas Benjamin Netanyahou du président américain.
3: Cathy Bisraor avec Didier Caramalo. Le Qatar condamne une agression inacceptable après l'interception de drones en Arabie Saoudite près d'un site nucléaire. L'Arabie Saoudite a dit avoir intercepté 3 drones entrés hier dans son espace aérien en provenance d'Irak. Pour le Qatar, il s'agit d'une agression inacceptable et d'une violation de la souveraineté du royaume ainsi qu'une menace pour sa sécurité, son intégrité et la sécurité de la région. Fin de citation. La guerre entre les États-Unis, Israël et l'Iran a déjà coûté au moins 25 milliards de dollars aux entreprises dans le monde. C'est ce que dit une analyse publiée par Reuters. Selon l'agence de presse britannique, au moins 279 entreprises cotées aux États-Unis, en Europe et en Asie ont cité le conflit comme un facteur déclencheur de mesures défensives. La crise concerne plus particulièrement les secteurs dépendants de l'énergie et les chaînes d'approvisionnement international. Dans ce contexte, les puissances du G7 sont réunies aujourd'hui et demain à Paris pour évaluer les répercussions du conflit. Les ministres des Finances des sept grandes puissances vont tenter de rapprocher leurs positions pour évaluer les répercussions du conflit au Moyen-Orient. En tête des priorités, les conséquences économiques de la guerre au Moyen-Orient et du blocage par l'Iran du détroit d'Ormuz, essentiel au transport d'hydrocarbures et d'engrais. Le Honduras a officiellement inscrit le Hamas et les gardiens de la révolution iranienne sur sa liste des organisations terroristes étrangères. La décision annoncée vendredi place ce pays d'Amérique centrale aux côtés de plusieurs pays occidentaux engagés dans la lutte contre le terrorisme. Le gouvernement hondurien affirme vouloir réaffirmer son engagement en faveur de la paix, de la sécurité internationale et de la lutte contre le terrorisme sous toutes ses formes. En Israël, la loi instaurant la peine de mort pour les terroristes palestiniens condamnés pour des attentats mortels est entrée en vigueur hier soir en Judée. Samarie, adoptée fin mars par la Knesset. Le texte prévoit que les tribunaux militaires prononcent par défaut la peine capitale pour les auteurs d'attaques ayant causé la mort, sauf circonstances particulières de personnes juives. Les ministres Itamar Ben-Gvir et Israël Katz ont salué une mesure destinée, selon eux, à durcir la lutte contre le terrorisme après le 7 octobre 2023. La Russie, visée hier par environ 600 drones en provenance d'Ukraine. Selon Moscou, l'attaque a fait 3 morts. Il s'agirait d'une des attaques ukrainiennes les plus massives en 4 ans de conflit. La journaliste Aline Lebaï-Kremer nous en parlera dans cette édition depuis la ville de Kharkiv où elle se trouve. Ce sera aux alentours de 12h30. Au Royaume-Uni à présent, la police londonienne a demandé aux organisateurs d'une exposition consacrée au massacre du festival Nova de retirer la grande bannière annonçant l'événement par crainte de violence autour du site. Selon plusieurs médias israéliens, les forces de l'ordre britannique redoutent que l'emplacement de l'exposition ne devienne la cible de manifestations extrémistes, voire d'attaques. Les organisateurs auraient reçu pour consigne de ne placer la bannière que mercredi, jour de l'ouverture de l'exposition, afin de ne pas révéler trop tôt l'adresse du lieu. La police a également évoqué plusieurs scénarios de menaces avec les organisateurs. Un dispositif de sécurité doit être déployé dans le secteur avec la présence de policiers visibles et d'agents en civil autour du site. En Allemagne, les services de renseignement alertent sur les symboles antisémites cachés dans l'extrémisme pro-palestinien. Dans un guide, ils alertent sur l'usage de symboles et de codes pouvant véhiculer un antisémitisme dissimulé. L'Office fédéral de protection de la Constitution allemande affirme que cette mouvance regroupe des organisations, des réseaux et des individus très différents, mais souvent unis par une hostilité à l'encontre d'Israël et par le refus de reconnaître son droit à l'existence. Parmi les symboles cités figure la pastèque utilisée en référence aux couleurs du drapeau palestinien. Le guide mentionne également le triangle rouge inversé utilisé dans la propagande du Hamas pour désigner une cible, ainsi que des slogans comme « From the river to the sea » ou « Yallah, Yallah, Intifada ». Le chanteur franco-israélien Amir va être nommé au grade de chevalier de l'Ordre national du mérite, l'une des plus hautes distinctions honorifiques françaises. La décision prise sur proposition de la ministre Aurore Berger a été publiée au journal officiel vendredi. L'artiste a lui-même annoncé la nouvelle à ses abonnés sur Instagram dans un message empreint d'émotion et de gratitude. « Je ne sais pas vraiment quoi dire, sinon merci, merci aux miens, merci à vous pour la force, les mots, la présence » cette année si particulière. Merci Madame la Ministre et merci la République. Message donc Amir, publié sur Instagram. Deux des neuf cyberharceleurs présumés d'Élise Gottfarb ont été condamnés vendredi par le tribunal correctionnel de Paris à 3 mois de prison avec sursis. Les 7 autres ont été relaxés. La condition de répétition n'est pas remplie, a estimé la présidente de la Cour. Ces derniers n'ayant adressé qu'un seul message à l'influenceuse féministe juive. Son avocate Rachel Flore-Pardo a immédiatement indiqué faire appel de cette décision. Le ministère public avait réclamé jusqu'à 8 mois de prison ferme, estimant les circonstances aggravantes d'antisémitisme et d'homophobie caractérisées pour la plupart des prévenus. Et enfin, de nouvelles aides à destination des secteurs touchés par les hausses des prix de carburant seront annoncées jeudi par le Premier ministre. Sébastien Lecornu tiendra une conférence de presse consacrée à l'impact de la guerre au Moyen-Orient, au cours de laquelle il présentera un nouveau paquet d'aides pour le mois de juin, destiné aux secteurs les plus touchés par la hausse des prix et des carburants.
0: C'était le journal de nos correspondants à Paris. 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
7: Bonjour à toutes et à tous et bienvenue sur Radio Aviva. Le FIS est clôturé ce dimanche et avec lui, les 1500 riders venus du monde entier ont terminé cette folle semaine. Malgré tout, le Festival International de Sport Extrême présente un bilan mitigé pour sa 30e édition avec 262 000 visiteurs enregistrés sur les 5 jours du festival. C'est presque 40 000 personnes de moins que l'année dernière. Et pour la cérémonie de clôture, le maire Michael Delafosse a tout de même voulu donner un ton et surtout quelques informations sur l'avenir du festival avec une exportation vers Birmingham pour ce festival qui est né à Palavas, donc dans l'Hérault, direction l'Angleterre. Reste à voir si l'engouement, lui, traversera la Manche. On écoute l'interview de Michael Delafosse, le maire de Montpellier, au micro de Radio Aviva.
8: Ben, le FIS, c'est un concept Made in Montpellier et qui aujourd'hui se développe dans beaucoup d'endroits de la planète. J'étais moi-même il y a 18 mois à Shanghai, pour signer le FIS pendant 10 ans sur le boot. Et ça y est, et là, le vice-maire de Birmingham nous fait l'honneur de sa présence. Et il y aura un FIS là-bas en août 26 pour préparer les Jeux Olympiques. Et donc voilà, c'est le circuit des riders et c'était un grand honneur d'accueillir le vice-maire. Vous savez, Montpellier, c'est une ville monde.

0: le fils en Allemagne alors.
1: Mais sehr schön. Et donc aux États-Unis, en Allemagne, en Chine, c'est bien la preuve que la France, elle n'a pas dit son dernier mot. Quand elle fait confiance à l'énergie, comme les frères Benoît, quand Montpellier se mobilise, et ça, c'est quand même un événement qui rassemble la jeunesse, les sports du 21e siècle. Voilà, donc le fils, c'est un grand moment de joie sur les rives du Est, c'est un grand moment de travail pour le maire, dans l'intérêt du sport, dans l'intérêt du développement économique du territoire.
0: Et félicitations pour ça.
2: C'était le maire de Montpellier, Michael Delafosse, à l'occasion de la cérémonie de clôture de la 30e édition du FIS le dimanche 17 mai 2026. Cette émission est à présent terminée. Je vous propose de la réécouter au format podcast sur notre site internet radio-aviva.com. Et à très vite sur le programme.
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1: Bonjour à toutes et à tous et bienvenue dans ce lundi sport. On va faire le tour de l'actualité sportive avec Alain. Salut Alain.
2: Bonjour Baptiste, bonjour à tous.
1: Et comme chaque lundi, on va faire le tour de l'actualité sportive du week-end chez nous et un peu partout sur la planète, en commençant par la 34e et dernière journée en Ligue 1.
2: Paris Saint-Germain, le champion, a rencontré le Paris FC et a buté sur son voisin francilien. Une défaite 2 à 1, un peu glorieuse, la 6e de la saison, même si plusieurs joueurs cadres avaient été mis au repos en vue de la future finale de la Ligue des Champions. Lens, le Dauphin, termine ce championnat à toute allure. Les nordistes, avec une équipe bis, sont allés humilier hier les Lyonnais sur leur pelouse, 4 à 0, avec un doublé de Saïd. Les Rodaniens, quatrième, devront disputer 2 tours préliminaires pour se qualifier en Ligue des Champions. Lille, battue à domicile par Auxerre, finit quand même 3e et jouera cette Ligue des Champions. Marseille a eu un sursaut d'orgueil en accueillant Rennes. L'OM l'emporte 3 à 1. Strasbourg a renversé Monaco 5 à 4 alors que l'équipe alsacienne était menée 4 à 1. Nice, incapable de battre le dernier Metz 0-0, devra gagner son barrage pour rester en Ligue 1. On retiendra aussi de cette dernière journée le match de Nantes contre Toulouse, arrêté à la 22e minute de jeu après l'envahissement du terrain par les ultras de la Brigade Loire.
1: Suite des playoffs avec le deuxième tour en Ligue 2.
2: Rodez est invaincu depuis 6 mois et 22 matchs. Le club au 16e budget a fait trembler Saint-Etienne dans son chaudron. Vendredi soir, les Ruthénois ont bousculé les Verts en les poussant au tir au but 0-0 à l'issue du temps réglementaire. Le RAF a cédé après une longue séance gagnée par les Stéphanois 7 tirs à 6. Le gardien remplaçant Isérois de 36 ans, Brice Maubleu, rentré dans le temps additionnel, a été déterminant en stoppant 4 tentatives ruthénoises. Saint-Etienne affrontera donc Nice, le 16e de Ligue 1, en barrage aller-retour. Premier match mardi prochain dans le Forez. National, 34e et dernière journée. Vendredi soir, le leader Dijon a battu Orléans 3 à 2. Les Dijonais terminent avec 7 points d'avance sur Chausseau qui, malgré un nul 2 à 2 face au Puy, a officialisé son retour en Ligue 2, 3 ans après avoir failli disparaître. Rouen, qui a fini 3e, rencontrera dès demain soir Laval, 16e de Ligue 2. Enfin, Châteauroux et Saint-Brieuc sont relégués.
1: On jette maintenant un œil au championnat amateur national 2, la 30e et dernière journée du groupe C.
2: Cannes, 15 ans après, va retrouver la 3e division. Samedi soir, les leaders azuréens ont battu Saint-Maur 2 à 0. Ils devancent Nîmes d'un petit point, qui l'a emporté à Limonest 3 à 2. Les crocos, en pleine reconstruction, peuvent nourrir des regrets au terme d'une belle saison. National 3, groupe A, 26e et dernière journée. Samedi soir, Agde s'est incliné 4 à 1 à Pau et est relégué. Dans le groupe H, net défaite de la réserve montpellierenne 3 à 0 à Lyon-la-Duchère.
1: Foot féminin, première ligue, demi-finale de play-off.
2: Samedi, en fin d'après-midi, Lyon a atomisé Nantes 8-0 avec un triplé en 9 minutes de la Norvégienne Ada Egerberg. Les Rodaniennes rencontreront en finale le Paris FC qui a été malmené avant de battre Paris Saint-Germain 1-0.
1: Rugby, résultat de la 24e journée du top 14.
2: Samedi après-midi, très bonne opération de Montpellier, victorieux 36 à 33 à Castres avec un doublé de cadeau en 17 minutes. Le MHR, qui n'avait plus gagné chez les Castrés depuis 7 ans, reprend la deuxième place du championnat et enregistre une quatrième victoire consécutive. Les Sistes sont assurés d'être dans le top 6. Cela devrait donner du tonus avant la finale européenne de la Challenge Cup au Pays Basque vendredi. Gros match de Perpignan à Bordeaux. L'USAP a marqué 3 essais en 27 minutes et a fait trembler de bout en bout le champion d'Europe en titre malgré ses cadre rentré en deuxième période. Les Catalans cèdent de peu, 32 à 37, et prennent le point du bonus défensif. Un bon entraînement avant le match de barrage du mois prochain.
1: Fin de la Pro D2 avec la 30e journée vendredi soir.
2: Béziers s'est incliné à Angoulême 15 à 18. La SBH termine 12e. Après sa victoire contre Grenoble 39 à 17, Colomiers, le deuxième, a validé son billet pour les demi-finales. En bas de classement, le Stade Montois devra disputer un match de barrage face aux perdants de la finale, donc Nice. On savait par ailleurs que Carcassonne, dominé à Biarritz 15 à 41, avait acté sa relégation. Et puis samedi, Narbonne a été sacré champion de France de national à Bourg-en-Bresse après avoir battu Nice 23 à 20 suite à une incroyable remontée de 17 points en deuxième mi-temps. Le RCN jouera en Pro D2 la saison prochaine, division qu'il avait quittée en 2022.
1: Fin du tournoi féminin des 6 nations, les Anglaises championnes du monde en titre ont confirmé qu'elles étaient les plus fortes.
2: Et hier après-midi, à Bordeaux, malgré l'absence de plusieurs cadres, l'Angleterre a battu la France 43-28. Huitième grand chelem consécutif pour les Red Roses, qui n'ont plus connu la défaite depuis presque 4 ans. Les Bleus ont rivalisé sans pour autant les dominer.
1: Rugby à 13, barrage en élite 1.
2: Samedi après-midi, Limoux a dominé Saint-Estève 40-12. En demi-finale, les Limouxins joueront samedi à Pia. Super League, vendredi soir, les Dragons catalans ont été humiliés à Wakefield 10-58. Les Dracs ont encaissé 48 points en deuxième période. C'est une troisième défaite d'affilée.
1: Les sports mécaniques moto Grand Prix de Catalogne sur la piste de Barcelone.
2: La sixième manche de la saison était marquée hier par deux énormes accidents, celui de l'Espagnol Alex Marquez, qui a dû être opéré de plusieurs fractures suite à la collision avec l'Espagnol Pedro Acosta. Peu après, Johan Zarco est parti à la faute. Le pilote vauclusien a dû également être transporté à l'hôpital. Il souffre d'une fracture du péroné et d'une rupture des ligaments du genou gauche. C'est l'Italien Fabio Di Giannantonio qui s'est imposé.
1: Automobile rallye d'Antibes Côte d'Azur, troisième manche du championnat de France, asphalte.
2: L'Ardéchois Raphaël Astier s'est imposé au volant de sa Porsche 992 devant Hugo Marguéillan, alors que Johan Bonato, le triple vainqueur de l'épreuve, a abandonné dans la dernière spéciale après une sortie de route.
1: Tennis de table, la Ligue des Champions s'est achevée hier à Sarrebruck en Allemagne.
2: En finale, chez lui, le FC Sarrebruck, triple champion en titre, s'est fait peur face à l'Alliance Nîmes-Montpellier avant de l'emporter 3-2. Alexis Lebrun avait apporté le premier point à son équipe en battant Fan Zhendong, le champion olympique en titre, 3-7-0 au terme d'un match maîtrisé. Félix a lui aussi dominé le Chinois, ex-numéro 1 mondial en 3 manches, mais les deux frères ont dû s'incliner face au Suédois Morgard, vice-champion olympique qui remportait le match décisif face à Alexis. Demain soir à Nîmes, les Lebrun seront encore sur le pont pour la demi-finale retour du championnat de Pro A contre l'équipe de Hennebon.
1: Tennis, fin du tournoi de Rome hier.
2: Et 6e Masters d'affilée, remporté chez lui par l'Italien de 24 ans, Jannik Sinner, qui a dominé Casper Ruud en 2-7. Sinner a battu le record de victoire de Novak Djokovic sur Master 1000, 33 consécutivement. Cela faisait 50 ans qu'un Italien ne s'était pas imposé. À une semaine de Roland-Garros, le numéro 1 mondial transalpin est plus favori que jamais.
1: Le reste de l'actualité sportive en bref, waterpolo, championnat, c'est les quarts de finale.
2: Battu à l'aller, Sète n'a pas renversé la situation dans son bassin face à Nice. Samedi soir, ils étaient inclinés 12-14. Fin de saison aussi pour Montpellier qui part à Aix 20-22.
1: Handball, barrage de qualification pour les championnats du monde 2027.
2: Hier après-midi à Orléans, les Bleus ont confirmé leur succès du match aller contre la Tchéquie en s'imposant facilement 36-31. Les Français valident leur billet pour le prochain mondial. Par ailleurs, petit événement en Ligue européenne féminine hier à Dijon. Le premier succès des Dijonnaises qui, pourtant menées de 9 buts à la mi-temps, se sont imposées 29-25 face aux Allemandes de Thuringer, tenantes du titre.
1: Avant de refermer ce lundi sport, un dernier résultat, la 29e édition du FIS sur les rives du Lez à Montpellier s'est achevée hier.
2: Le champion du monde Anthony Jean-Jean n'a pas participé à la compétition à cause d'un problème à une oreille. Le rider de Sérignan a vu samedi le japonais Nakamura dominer la première étape de la Coupe du monde de BMX Freestyle Park. A noter que 262 000 personnes ont assisté au festival des sports extrêmes.
1: Merci beaucoup Alain pour toutes ces précisions sportives et on se retrouve lundi prochain.
2: Attention, la semaine prochaine,
1: fête
2: de la Pentecôte.
1: Fête de la Pentecôte.
2: Donc on retrouve le rendez-vous des sports le 1er juin prochain avec
1: Exactement.
2: Toujours autant de plaisir, bien entendu.
1: Tout à fait, merci beaucoup Alain.
2: Au revoir.

0: Amis sportifs, bonjour. Eh bien, et avant tout, nous vous souhaitons une très très bonne année 2026. Et aujourd'hui, pour un cadeau, eh bien, nous vous faisons un grand cadeau. Nous avons le plaisir de recevoir la directrice d'Aerosport, Madame Guerrero-Claire, qui a eu la gentillesse d'accepter notre invitation. Madame Guerrero, tout d'abord et avant tout, tous mes vœux et les vœux de Radio Aviva Sport. Et nous vous remercions d'avoir accepté notre invitation. Bonjour.
1: Merci. Bonjour, bonjour monsieur. Merci à vous pour ces vœux, pour cette gentille invitation. Et je vous souhaite en retour les meilleurs vœux également.
0: Eh bien,
1: à vous-même et à la radio.
0: Et c'est très gentil à vous, merci beaucoup. Alors, nous avons le grand plaisir de vous recevoir aujourd'hui, parce que la nouvelle directrice d'Aerosport. Et comme vous avez une entreprise très, très, très utile pour la société et la jeunesse montpelliéraine et héroltaise, et nous en sommes ravis. Et on vous félicite, et on remontera même à la mémoire de M. Somad, créateur de votre établissement.
1: C'est bien ça, oui, comme vous dites, créateur, et on peut dire pour en cette année 2025 qui vient de passer, où nous fêtions nos 45 ans. Voilà, donc 45 ans d'existence pour Aerosport, cette belle association créée en 1980 par, effectivement, Gérard Somad et beaucoup d'autres élus qui ont eu la belle idée de cette structure qui existe encore aujourd'hui.
0: On fera un grand salut aux anciens, à M. Dumont et son équipe qui restait très longtemps à la tête de cet établissement.
1: C'est ça, une belle pensée pour eux, pour Monsieur Dumont, hein, qui restait le directeur jusqu'à il n'y a pas très longtemps et qui avait participé aussi à la création de, qui était à la création de cette structure. Donc, alors, une belle pensée pour lui.
0: Permettez-moi de louer tous ceux qui vous entourent parce que les contacts et les rapports et la communication, elle est sincèrement, je ne vous flatte pas, mais sincèrement, nous reconnaissons une grande qualité de communication.
1: Oui, mais oui, oui, nous avons une belle équipe au niveau de la communication et à tous les niveaux, au niveau de l'animation, au niveau de l'animation sur le terrain. Et effectivement, par rapport à vous, une belle équipe de communication qui a de bons contacts avec la radio.
0: Alors, donnez-nous, si vous permettez, Madame Guerrero, le bilan de cette année 2025, car les terrains vraiment sont satisfaits, les villages environnants également. Alors donnez-nous un bilan officiel de cet établissement d'Aerosport.
1: Donc, par rapport à cette année 2025, qui a fait suite à l'année 2024, qui était l'année olympique, hein, donc où toutes les manifestations ont été vraiment par centaines sur tout le territoire héroleté. Donc cette année 2025 a continué à perdurer et nous avons été très très sollicité par l'ensemble des clubs et des associations au niveau héroltaise pour venir intervenir sur le territoire et venir aider les petits clubs, les petites assos pour pouvoir organiser des petites manifestations ou des grandes manifestations bien entendu.
0: Alors si vous permettez, oui. Excusez-moi de vous avoir interrompu. Le plus important pour nous, Radio Aviva, c'est lorsqu'on vient sur les terrains et qu'on regarde les animations. Le bonheur qu'on a, c'est de rencontrer toute catégorie de jeunes, quelles que soient leurs origines. Le respect, l'engouement, les encouragements de certains parents qui viennent clandestinement, bien sûr, parce que il est souhaitable que les parents ne soient pas toujours présents. Parce que malheureusement, tous les parents ne peuvent pas venir.
1: Oui, bien sûr. Effectivement, comme vous dites, c'est de pouvoir rencontrer, de pouvoir aller aider toutes les catégories de la population héroltaise, tant au niveau des jeunes que d'une population beaucoup plus âgée, je dirais, une population de quartier, une population sur les terrains, une population de clubs. Vous voyez, c'est vraiment très, très, très dispatché sur tout le territoire hérolté et pour toute la population. Aerosport est présent pour tous et sur tous les terrains. C'est notre slogan un petit peu au jour d'aujourd'hui.
0: Alors, voilà. Flattons également l'exposition de l'haltérophilie de Clermont-Lérault. récemment, très récemment, qui a fait le bonheur d'anciens haltérophiles, hein, et certains même qui ont participé au bataillon de Joinville en sport haltérophilie, hein, qui oui. sont venus et qui étaient enchantés de voir cette exposition.
1: Tout à fait, nous avons fait le vernissage de l'exposition en fin d'année les 70 ans du club d'haltéro de Clermont Sport, et évidemment nous pouvons saluer l'excellent travail de Bernard Soto, hein, qui en est le président, qui est là et qui est membre également, on peut le dire, de la structure Aérosport depuis toujours. Il est membre du conseil d'administration et de plus président du comité départemental olympique et sportif. Donc il est toujours très présent à nos côtés et nous avons une belle collaboration à tous les niveaux.
0: Et oui, qui ont même formé une championne olympique d'haltérophilie, Madame Ascubenou. Évidemment.
1: C'est ça.
0: Alors dites-nous maintenant les projets 2026, parce que l'année elle va être très très très importante. On va avoir des championnats du monde de football, on va avoir pas mal de compétitions. Alors que nous réserve Aérosport pour 2026?
1: Alors notre principale préoccupation, c'est de pouvoir continuer d'aider le mouvement sportif à tous les niveaux. Et même si, voilà, effectivement, il va y avoir de belles compétitions que nous suivrons, bien entendu. Mais notre préoccupation première, c'est le mouvement sportif dans son ensemble et le sport pour tout. Voilà, donc nous allons continuer avec cette année 2026 à travailler et à œuvrer pour que toutes les manifestations et toutes les belles rencontres continuent à se faire sur tout le territoire. Voilà, donc nous n'avons pas... C'est une année un petit peu particulière aussi, avec quelques difficultés, mais tout continue. Et Aérosport sera toujours là pour les sportifs héroltais.
0: Alors très, très humblement, nous pouvons dire publiquement qu'on est quand même la région la plus sportive de France.
1: Oui, on peut dire ça. C'est la région, le département, je ne sais pas, la ville, parce que c'est un petit peu à tous les niveaux. Mais c'est vrai qu'au niveau régional, entre Toulouse, enfin, la région qui est grande,
0: l'Occitanie.
1: Voilà, l'Occitanie, le département également, puisque entre Béziers, Sète, Montpellier, tout ce qui est au canton, il y a énormément de. C'est vrai que c'est très sportif. Donc on peut dire ça, effectivement.
0: Et on répond à toutes les disciplines de haut niveau, hein, que ce soit le rugby, que ce soit le handball, que ce soit le volleyball, que ce soit le football. On a des participants dans toutes les villages ou les villes de notre Occitanie, il faut bien le dire.
1: C'est ça, c'est pour ça qu'on est particulièrement bien lotis dans la région, dans le département, en termes sportifs, et il faut que ça continue, bien entendu. Donc, effectivement, Aérosport sera toujours là. Alors,
0: si vous permettez, nous allons remercier le président du département, monsieur Mesquida, et toute son équipe. Et je vous laisse quelques minutes ou quelques secondes, c'est vous qui le décidez, pour remercier tous ceux qui vous aident dans les environs de votre groupe.
1: Tout à fait. Donc, un grand remerciement, bien entendu, au département de l'Hérault et à son président Kléber Mesquida et l'ensemble des élus qui continuent à faire, qui œuvrent pour que Aérosport puisse continuer à travailler dans les meilleures conditions. Effectivement, un grand remerciement à toute l'équipe d'Aérosport qui, au quotidien, travaille et continue à être présent avec un engagement tout particulier. Donc un grand merci à tous.
0: Merci à l'agglo, si vous permettez, qui vous prête et qui vous assure les installations.
1: Oui, les installations sur la ville de Montpellier et autour, et aussi dans tous les villages, puisque dans les villages, on est aussi sur les installations de la commune, des communes. Donc il n'y a pas de problème. On est particulièrement bien aidé par les agglomérations, les métropoles, les communautés de communes et les communes.
0: Merci beaucoup, Madame Guerrero-Claire, pour votre participation et, ma foi, bonne année 2026. Bonne année.
1: Merci à vous et bonne année à tous. Merci, au revoir.
0: Merci beaucoup.

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1: Vous avez peut-être remarqué qu'aujourd'hui, les psys vous proposent des outils pour vous aider dans votre démarche, mais souvent, on ne sait pas trop ce que ça veut dire. Je suis Florence Giraud, psychopraticienne, et je vais vous guider pour comprendre les différentes méthodes thérapeutiques qui peuvent vous aider à mieux vous connaître et donc à vous épanouir. Aujourd'hui, nous allons explorer la PNL. La PNL est l'abrégé de programmation neurolinguistique et c'est un outil thérapeutique de communication verbale et non verbale. Elle a été élaborée dans les années 70 aux États-Unis. John Grinder, un des deux cofondateurs de la PNL, la définissait comme un outil linguistique permettant de travailler sur la neurologie et la psychologie des expériences humaines. L'autre cofondateur, son collègue psychologue Richard Bandler, aimait définir la PNL comme une nouvelle manière d'utiliser son cerveau. Le terme de programmation neurolinguistique intègre les trois composantes fondamentales de l'expérience humaine : la neurologie, le langage et nos programmations. Le système neurologique régule le fonctionnement de notre corps, le langage détermine notre manière d'interagir avec les autres, et nos programmes déterminent le modèle du monde que nous créons. La PNL permet donc l'exploration et l'évolution de ces structures comportementales. L'objectif de la PNL vise à développer une communication efficace dans la relation à soi-même et à l'autre et à favoriser les transformations pour permettre un épanouissement de tout être humain. Elle s'appuie sur quatre postulats essentiels. Nous avons tous les ressources en nous pour changer. Notre vision du monde n'est pas la réalité, mais la représentation que nous en avons. Aucun comportement n'a de sens en dehors de son contexte. Tout comportement a une fonction positive pour soi-même. La PNL s'intéresse à comment se structure la représentation que nous nous faisons de la réalité et comment cette représentation influence nos comportements. Elle va se centrer sur le comment beaucoup plus que sur le pourquoi. Elle va vers des solutions plutôt que sur l'histoire qui a généré la situation. À travers un ensemble de techniques et de méthodes, la PNL aide à changer la façon dont un individu perçoit son environnement. En effet, chaque individu possède une carte du monde qui lui est propre et qui est modulée par ses croyances et ses conditionnements. Le but de la PNL est de modifier cette carte afin de permettre à l'individu d'atteindre ses objectifs plus efficacement. La PNL apporte donc les outils nécessaires afin d'opérer des changements personnels et structurels, et ce, afin de créer de nouveaux potentiels de réussite dans tous les domaines de la vie. Autrement dit, cela nous amène à voir le verre à moitié plein plutôt qu'à moitié vide. Il n'y a pas d'échec, il n'y a que des expériences qui nous enseignent et nous permettent d'évoluer. La PNL s'adresse à toutes les personnes qui ont envie de modifier des comportements qui ne permettent pas d'avancer dans la vie personnelle et ou professionnelle. Cela peut être des difficultés à gérer ses émotions, ses relations, une phobie, les somatisations ou les blocages relatifs à des objectifs à atteindre ou à des épreuves de vie à traverser. Cependant, ceux qui préfèrent s'en remettre passivement au thérapeute peuvent être déçus. Ceux qui n'aiment pas décortiquer leurs problèmes ou qui sont trop dans le mental et qui peinent à se connecter avec leurs émotions auront également plus de freins. Lors de la première séance, l'approche se fera sous forme de conversation. Le praticien identifie la problématique et détermine l'objectif avec vous en posant un ensemble de questions. Que voulez-vous exactement? En quoi est-ce important pour vous? Comment saurez-vous que vous avez atteint votre objectif? De quoi aurez-vous besoin pour atteindre votre objectif? En fait, il oriente ces questions pour identifier votre programmation interne, votre vision du monde. Pour la bonne marche de la thérapie, vous participez activement au processus. Vous êtes invité à être l'instigateur de votre propre changement, mais rien n'est imposé. Ensuite, les séances se déroulent en trois parties. La première partie débute par une discussion autour du travail fait entre deux séances. C'est un état des lieux du moment et d'évaluation de l'efficacité des exercices proposés. La deuxième partie se fait au travers d'exercices pour vous connecter à vos ressources inconscientes. Elles sont le fruit de vos expériences et de connaissances enfouies, de dons inexploités qui ne demandent qu'à s'exprimer. Grâce à votre créativité et autres talents oubliés, vous allez trouver vos propres solutions. La troisième et dernière partie de la séance récapitule les ressources que vous avez fait émerger et vous aide à conscientiser que tout cela est disponible en vous à chaque instant. Cette ressource vous permettra de réagir de manière adaptée et selon vos objectifs au moment adéquat. C'est l'objectif de la PNL, déprogrammer notre logiciel intérieur pour mieux le reconfigurer. La PNL fait partie des thérapies brèves, ainsi le nombre de séances est relativement réduit. Une thérapie en PNL ne durera pas des années. Elle peut, dans certains cas, se limiter à 3 ou 4 séances lorsque l'efficacité est au rendez-vous. Une thérapie en PNL sur plusieurs mois est également envisageable, notamment si les séances sont très espacées. Cependant, la durée va dépendre de votre objectif et du suivi des exercices en dehors des séances. La thérapie en PNL travaille avant tout sur le comment d'un problème et agit sur les comportements actuels du patient. Les tarifs varient selon la durée de la séance qui peuvent fluctuer. En général, une session dure 50 minutes et le prix peut débuter à 50 euros. Il existe des associations de psychothérapeutes et de psychopraticiens proposant des accompagnements à prix réduit. Pour trouver des informations complémentaires ou des praticiens dans votre département, vous pouvez vous rendre sur les différents sites de cette méthode, comme IFPNL, l'Institut français de PNL. Pour vous aider à bien choisir le professionnel qui vous accompagnera dans cette aventure très personnelle, vous avez aussi l'annuaire Mon Psy, ou la FF2P, qui recense des psys reconnus par les principales organisations représentatives de la profession et ou diplômés d'État. Lors du premier entretien, qui n'est qu'une prise de contact, ne soyez pas avare de questionnements sur son parcours. Quelles sont ses formations? Quelle thérapie a-t-il fait? Combien de temps? Quelles sont les modalités comme le coût, la fréquence, etc. Gardez votre sens critique en éveil, mais si vous ne le sentez pas lors de ce premier entretien, n'hésitez pas à en consulter un autre. Faites confiance à votre ressenti. Aujourd'hui, nous avons décrypté ce qu'est la PNL, programmation neurolinguistique, un des outils d'accompagnement en psychothérapie.
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3: Bonjour à toutes et à tous et bienvenue dans votre agenda. Voici les événements et les sorties à venir. On commence avec une pièce de théâtre intitulée Le Grand Débat. Suite à une erreur administrative d'Airbnb, Franck et Célia, deux adultes opposés sur le plan politique autant qu'humain, vont se retrouver contraints de passer le week-end ensemble. Le Grand Débat de la Folie Positive Compagnie aura lieu tous les jours du 21 au 23 mai à 21h15 au Point Comédie à Montpellier. Le tarif plein est de 20 euros. Les billets sont disponibles sur lepointcomédie.fr. Eurogrèce France propose un concert exceptionnel de musique grecque avec les chorales Méliphonos de Charistos, Myrtia de Montpellier et l'orchestre de Charistos. Une belle occasion de découvrir les chants de Mikis Theodorakis et autres compositeurs grecs. Rendez-vous à la salle des rencontres de la mairie de Montpellier le 22 mai à 18h30. L'entrée est gratuite. Du 22 au 31 mai, les Marteaux de Gélonne reviennent pour une 9e édition. Avant de rejoindre Saint-Guilhem-le-Désert, le festival s'installe en effet à Montpellier et transforme église et salle en véritable chambre d'écho médiévale. À travers chants mystiques, récits anciens et instruments oubliés, chaque concert se présente comme une incantation. Au programme, de nombreux concerts, des projections et des ateliers. Pour la billetterie et plus d'infos, rendez-vous sur le site signesducielaumarge.org. Samedi 23 mai, le cœur de Latte va se transformer en un véritable village artisanal. L'événement réunira 68 créateurs locaux, exclusivement issus de l'Hérault et du Gard, tous sélectionnés pour la qualité et l'originalité de leur travail. Sur les stands, vous trouverez des créations faites main, dans une ambiance musicale celtique à partir de 16h. L'entrée est libre et gratuite. Le grand marché aux créatures, c'est le 23 mai de 10h30 à 19h, place d'Aragon à Latte. Et pour finir, un événement sportif. le Trail Bohémien qui aura lieu au Pouget le 24 mai. L'événement propose trois parcours sur sentier, chemin de vigne et passage en sous-bois avec une arrivée au cœur historique du village. Lors de l'inscription, un repas d'après-course sera proposé en option. Plus d'infos sur foyerruralpouget.fr. C'est tout pour cet agenda. À bientôt sur Radio Aviva.

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2: Bienvenue les filles, bienvenue les garçons. Vous écoutez le Funk Anthology comme chaque semaine by DJ Vibe, de classique inédit, Rarities.

2004. Ah, du bon son. Vous écoutez le Funk Anthologie, vous écoutez DJ Vibe, la collection à portée de main. À suivre, Chalamar et tout de suite, le Big Hit.

Anthologie, album de la semaine. Solide. Il est temps pour la team de vous quitter. On se retrouve la semaine prochaine pour de nouvelles aventures. Salut à tous.

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